Quand j'étais petite, j'ai fait un rêve. J'étais dans une barque en bois avec ma famille, mon père, ma petite sœur et ma mère. 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Et c'était, je sais pas, ça faisait comme une grotte et il y avait des gouttes gluantes qui tombaient sur nous.

Et c'était vraiment terrifiant, ça collait aux mains. Et on essayait de naviguer dans cette grotte

Il y avait une espèce d'eau sombre. Et en fait, il y avait un monstre tentaculaire qui sortait.

me rappelle essayer de rassurer ma petite sœur, et sauf qu'en fait j'étais au moins aussi terrifiée qu'elle. Il y avait des rochers blancs et marrons et gris et vraiment avec de la texture qui sortaient par endroits dans cette grotte. Et à un moment, la grotte s'est ouverte. Je me suis rendu compte en fait qu'on était dans une bouche. Et au moment où la bouche s'ouvre et que la lumière entre, il y a le gros monstre tentaculaire là, qui était la langue, qui nous a écrasés. Et je me suis réveillée.

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tes gueules. L'écriture, ce n'est pas ma passion. Moi, je suis juste une femme en morte occupation. Et passons.

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Robert le Diable, et Alberti et Machado, les deux au braque, inséparables, et Vanzetti avec Sacco, et Jean Richepin, mon camarade, Garcia Lorca, Germaine Tillon, Alphonse Baudin, les Barricades, Che Guevara, François Villon.

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Alors que nous errions dans le désert depuis au moins 37 minutes, elle apparut, telle une divinité, une sorte de vision intemporelle. Elle était là, pleine de ressources, de culture et de musicalité.

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Eh bien, voyons, Milord. Souriez-moi, Milord. Mieux que ça. Un petit effort. Voilà, c'est ça. Allez, riez, Milord.

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4: Il est 4h en temps universel, 5h à Niamey, 6h à Paris. Et vous êtes sur Radio France Internationale, le journal est présenté par Gaëtan Plenet. Bonjour Gaëtan.
5: Bonjour Edouard, bonjour à tous.
4: Nous sommes le jeudi 1er octobre. Cela fait un mois que l'on est sans nouvelles du journaliste nigérien Moussa Kaka.
6: Oui, aucun signe de vie. Sa famille s'inquiète évidemment. Reporters sans frontières aussi, évoquant une disparition forcée et affirmant que les autorités militaires de Niamey pourraient être derrière cette disparition. À la une également, une tentative d'attaque djihadiste. C'est en tout cas ainsi qu'Israël qualifie l'incident d'hier après le déroutement d'un vol reliant Dubaï à Tel Aviv. La compagnie aérienne Fly Dubai appelle, elle, à éviter toute spéculation alors que l'enquête commence seulement. On va faire le point dans ce journal. On va parler aussi de la guerre en Ukraine avec des frappes russes meurtrières. Hier, elles ont notamment visé des infrastructures énergétiques dans la capitale Kiev. Javier Milei, qui est en France, le président argentin, part à la chasse aux investisseurs. Naïma Moutchou fait la même chose. La ministre française est à l'initiative du sommet Tchouz Outre-mer qui se tient aujourd'hui à Paris. Objectif, mettre en avant l'attractivité des territoires ultramarins. Un mois maintenant que l'on se pose chaque jour, chaque heure, cette question. Où est passé Moussa Kaka, ce journaliste nigérien que vous avez pu entendre raconter à l'actualité de son pays pendant de nombreuses années sur notre antenne, n'a plus donné signe de vie depuis le 31 août dernier. Ce jour-là, vers 19h heure locale, il quitte les locaux de la radio-télévision Sahraounia qu'il dirige à Niamey pour rentrer chez lui. Mais il n'y est jamais arrivé. Depuis, ni sa famille ni son avocat n'ont eu aucun contact avec lui. Les autorités nigériennes n'ont jamais communiqué sur sa situation. Reporters sans frontières évoque une disparition forcée et dit avoir de bonnes raisons de penser que les autorités militaires de Niamey y sont pour quelque chose. Ça fait donc un mois que des voix s'élèvent dans le monde entier pour demander une enquête et des réponses. Chivis Chivuadi est le secrétaire général de l'organisation Journalistes en danger en RDC.
7: Journaliste en danger, j'ai été très préoccupé effectivement par la disparition depuis un mois de notre confrère Moussa Kaka, qui est l'une des plus grandes figures du journalisme dans son pays, le Niger, mais aussi ailleurs en Afrique. Ce qui est le plus troublant dans cette affaire, c'est effectivement le silence des autorités nigériennes qui n'ont jamais communiqué sur cette disparition, ni même annoncé une enquête. Nous savons que Moussa Kaka a souvent été persécuté dans son pays, le Niger, à cause de son travail. Ceux qui sont derrière cette disparition ont sans doute voulu faire taire une voix qui dérange. Alors il faut que tout le monde se mobilise, que tous les journalistes nigériens et partout ailleurs en Afrique se mobilisent, que tous les défenseurs de la liberté de la presse et ceux qui prônent la démocratie se mobilisent pour que Moussa Kaka ne tombe dans l'oubli et qu'il soit retrouvé au plus vite.
6: Des propos recueillis par Magali Lagrange. Inquiétude évidemment partagée par Aliou Ntine, le fondateur d'Africa Jom, un groupe de réflexion sur la démocratie et la sécurité en Afrique. Il sera notre invité de la rédaction africaine ce matin. Interview à écouter aux alentours de 5h45 en temps universel. Les combats étaient violents hier à Korem en Éthiopie, une localité à une centaine de kilomètres de Mekele, la capitale du Tigré. La contre-offensive menée par l'armée fédérale contre les rebelles de la nouvelle alliance du TPLF se poursuit et ses troupes fédérales progressent de plus en plus vers le nord de la région. Les combats frappent aussi la région Afar. Plusieurs sources humanitaires parlent de 100 000 déplacés, même s'il est très difficile d'établir des bilans précis en raison du manque de communication. C'est très flou aussi en ce qui concerne l'incident survenu hier lors du vol de la compagnie Fly Dubai entre la capitale des Émirats Arabes Unis et Tel Aviv. Fly Dubai qui appelle le temps de l'enquête à s'abstenir de toute spéculation prématurée, mais Israël n'attend pas et dénonce une tentative d'attaque djihadiste, affirmant que le pilote aurait poignardé le commandant de bord pour provoquer un crash. Le copilote aurait donc poignardé le commandant de bord, c'est ce que dit Israël. Ce que l'on sait avec certitude, c'est que l'appareil a dû atterrir en urgence en Arabie Saoudite. Les passagers vont bien, ils ont pu être rapatriés en Israël en début de soirée, Sofia Katsenkova.
8: Dans cette vidéo diffusée sur les réseaux sociaux, le premier ministre israélien accueille Yaniv. Il prend le passager dans ses bras. vêtements recouverts de sang, cet homme explique aux dirigeants israéliens qu'il aurait aidé à maîtriser l'assaillant dans le cockpit. Sur X, le Premier ministre salue aussi le commandant de bord d'origine indienne. Selon son récit, le pilote aurait été poignardé par son copilote d'origine omanaise qui voulait faire s'écraser l'appareil. Hospitalisé en Arabie Saoudite, le pilote indien serait dans un état stable. Le copilote, lui, aurait été interrogé par les autorités saoudiennes. La diplomatie israélienne affirme que cette attaque présumée visait à saper les relations avec les Émirats, normalisées depuis 2020. Le ministre de la Défense israélienne, lui, a dénoncé une tentative d'attaque djihadiste. Mais pour l'instant, ni Fly Dubai ni les autorités saoudiennes n'ont confirmé cette hypothèse. La compagnie aérienne a suspendu ses vols avec Israël pendant la poursuite de l'enquête.
6: Précision de Sofia Katsenkova, le Premier ministre indien Narendra Modi a lui qualifié de héros son ressortissant qui pilotait donc l'avion et qui aurait été poignardé. Face au plus grand danger et malgré de graves blessures, il a fait preuve d'un immense courage et d'une détermination inébranlable pour protéger la vie des autres, estime-t-il. Le président américain Donald Trump dit lui avoir échangé avec son allié israélien Benjamin Netanyahou. Il parle d'une histoire incroyable sans pour autant se prononcer sur la nature de l'incident. Le festival saoudien Soundstorm n'aura pas lieu, en tout cas pas les 3 et 4 décembre comme prévu. Riyad annonce dans un email envoyé aux participants reporter l'édition 2026. Il y a un mois déjà, les Émirats avaient fait de même avec un concert de Christina Aguilera. Même chose pour un festival prévu à Abu Dhabi, alors que les pays de la région ont été pris pour cible ces derniers mois en pleine guerre au Proche et au Moyen-Orient. La guerre, c'est aussi en Ukraine où des infrastructures énergétiques ont été visées par les frappes russes hier à Kiev. C'est une première depuis l'hiver dernier. Au moins 4 personnes ont été tuées dans ces frappes qui ont aussi ciblé un immeuble. 3 autres personnes ont péri dans d'autres attaques dans le reste du pays, selon Volodymyr Zelensky. Le président ukrainien qui a jeté un pavé dans la mare la semaine dernière et qui a fâché Séoul. Rappelez-vous, il a révélé que 2 soldats nord-coréens capturés en Ukraine avaient été renvoyés mi-septembre vers la Corée du Sud, qui aurait pourtant préféré que ce transfert de prisonniers reste secret. Nicolas Feldman à Séoul, ça fait beaucoup réagir. Certains dénoncent une manœuvre de Kiev pour inciter la Corée du Sud à lui vendre des armes.
5: Devant les journalistes, le député de l'opposition Yo Yong-ha est venu mettre les choses au clair. Non, le renvoi vers Séoul des 2 soldats nord-coréens capturés en Ukraine ne s'accompagnait d'aucune contrepartie. Pire, accuse le parlementaire, révéler cette affaire relève d'un coup de pression de la part de Kiev.
9: Notre agence de renseignement estime que la décision du président Zelensky de rendre publique de manière unilatérale l'opération de rapatriement des prisonniers de guerre avait une motivation. L'Ukraine espérait que l'envoi de ces prisonniers susciterait en Corée du Sud un élan d'opinion favorable à la fourniture d'armes et d'autres formes de soutien à l'Ukraine.
5: Car depuis le début de la guerre en Ukraine, Kiev pousse pour que la Corée du Sud, devenue un important producteur d'armes, s'implique directement à ses côtés, mais rien n'y fait. Malgré l'engagement croissant du voisin du Nord dans le conflit aux côtés de la Russie, Séoul reste ferme. Pas question de livrer des armes létales à un pays en guerre. Depuis 2022, la Corée du Sud se limite à l'envoi d'équipements militaires à des pays alliés de Kiev et se contente de livrer à l'Ukraine de l'aide humanitaire, financière et des armes non létales comme du matériel de déminage.
6: Un sujet signé Nicolas Feldman. Aux États-Unis, l'exécution pourrait avoir lieu dans les prochaines minutes, celle de Christa Pike, qui pourrait devenir la première femme mise à mort depuis plus de 200 ans dans l'État du Tennessee. Elle avait été condamnée à la peine capitale pour le meurtre en 1995 d'une de ses amies. Depuis, elle attend dans le couloir de la mort, à moins d'un nouveau rebondissement, comme ce fut le cas hier. Une cour d'appel fédérale avait d'abord suspendu in extremis cette exécution avant que la Cour suprême américaine ne l'autorise finalement. On continue évidemment à suivre cette situation sur RFI. Javier Milei est en France. Le président argentin est arrivé hier. Il doit rencontrer tout à l'heure son homologue français Emmanuel Macron. Ils auront a priori beaucoup de choses à se dire sur l'accord commercial avec les pays du Mercosur, sur l'Union européenne, sur l'ONU ou encore sur le dossier des îles Malouines, avec de nombreux sujets de désaccord entre les deux pays. Leur rencontre sera suivie d'un échange avec des acteurs économiques. Et puis Javier Milei doit aussi s'exprimer au siège de l'OCDE, l'Organisation de coopération et de développement économique, où il doit y présider un forum d'affaires. Claire Fage, le chef de l'État argentin, veut vanter aux entrepreneurs les opportunités d'investissement dans son pays, en particulier dans les domaines énergétiques et miniers.
10: Après New York, Javier Milei vient vendre l'Argentine à Paris. Le choix n'est pas anodin. Le président argentin est en délicatesse avec Londres et Madrid. Et la capitale française abrite le siège de l'OCDE dont l'Argentine souhaite devenir membre avec le soutien de la France. Le président Milei veut attirer les investisseurs dans les secteurs extractifs pour générer des revenus face au déclin manufacturier en Argentine. Des centaines de milliers d'emplois ont été perdus en moins de 3 ans. Le secteur des hydrocarbures sera mis en avant. Il est en plein boom, porté par la flambée des cours mondiaux. Total, le géant français du secteur est déjà le premier producteur privé de gaz dans le pays sud-américain. Mais les projets se multiplient, notamment de liquéfaction du gaz de schiste de Vaca Muerta en Patagonie. L'événement argentin est une initiative du président Milei, insiste-t-on à l'Élysée, mais la France souhaite aussi maximiser ses intérêts dans un pays important économiquement avec 250 entreprises françaises et stratégiquement pour l'approvisionnement en métaux et minerais. Le groupe français Eramet opère déjà une mine de lithium dans le nord argentin, mais il cherche de nouveaux investisseurs.
6: À Clairefage, en France, c'est aujourd'hui que le gouvernement doit dévoiler son budget 2027. On va suivre ça évidemment. Et c'est aussi aujourd'hui qu'il lance Choose Outre-mer, un sommet organisé à la Banque de France à l'initiative de la ministre Naïma Moutchou pour rassembler les acteurs économiques et les investisseurs afin d'encourager des projets et le développement des territoires ultramarins. L'idée, c'est en fait de l'affirmer. Hein, ces territoires sont attractifs, il y a des opportunités d'emploi. Un message qui résonne particulièrement à La Réunion, alors que de plus en plus d'habitants qui avaient quitter l'île, décident d'y revenir pour participer eux aussi au développement de leur territoire. Reportage de Lou La Fourmi.
11: Loïc a grandi à Saint-Paul et c'est ici qu'on le retrouve. Après 12 ans en Hexagone, le Réunionnais et sa compagne sont rentrés en 2024.
12: On rentrait à La Réunion pour les fêtes de Noël et au fur et à mesure, le déchirement se faisait avec la famille, c'était de plus en plus compliqué. On a décidé de prendre un conteneur, de faire nos affaires et de rentrer à La Réunion.
11: Le développeur informatique pense trouver facilement un emploi, mais la réalité est plus compliquée. Il finit par participer à un job dating organisé par l'association réunionnais de retour au pays, et c'est ainsi qu'il trouve.
12: J'ai fait un an de contrat, vraiment top, parce que ça m'a permis de me remettre dans l'écosystème local et de retrouver mes marques.
11: Réunionnais de retour au pays aide donc à recréer du réseau, mais aussi à anticiper les difficultés comme le coût de la vie et des loyers, ou encore à s'adapter au marché local. Et les demandes sont de plus en plus nombreuses, indique Nadia, secrétaire de l'association, revenue elle il y a 6 ans.
13: J'avais beaucoup repoussé, je m'étais dit non, jamais je rentrerai, il n'y a pas de boulot, parce qu'on nous a souvent dit ça.

0: Cornell qui est au cœur d'un scandale après le viol collectif d'une étudiante. L'enquête a été rouverte et les sanctions prises jusqu'ici par l'établissement sont jugées comme étant particulièrement légères compte tenu de la gravité des faits. L'acteur et chanteur français Lambert Wilson sera notre invité culture ce matin. Il est le parrain de la 30e édition des Journées Ravel près de Paris, un festival qui rend hommage au célèbre compositeur du boléro. Et puis comme chaque premier jeudi du mois, on va parler de sexualité dans notre conseil santé du jour. Mais d'abord, direction la rue principale de l'Amérique. C'est le surnom de la célèbre route 66 sur laquelle RFI vous emmène depuis le début de la semaine. Un axe routier mythique des États-Unis qui traverse pas moins de 8 États du centre à l'ouest du pays. On a décidé d'aller y tendre notre micro à peine plus d'un mois maintenant des élections de mi-mandat. Ce matin, on fait étape à Tulsa dans l'Oklahoma, une ville encore marquée par l'un des pires massacres racistes de l'histoire américaine il y a un petit peu plus d'un siècle. Là-bas, la communauté noire subit une nouvelle forme de discrimination, les déserts alimentaires devenus un enjeu de campagne. Car se procurer des aliments frais et bons pour la santé dans un rayon de 20 km, c'est devenu mission impossible. Reportage de Vincent Sourio.
1: Quand on prend son caddie et qu'on se balade dans les États, à première vue, rien de spécial, les mêmes rangées, les mêmes caisses, les mêmes promos qu'ailleurs. Mais en réalité, ce supermarché est un ovni. Car lorsqu'AJ Johnson l'a fondé en 2021, il n'y avait pas eu de produits frais à la vente dans ce quartier noir de Tulsa depuis une quinzaine d'années.
2: Dans les supérettes ou les stations-service, ils ont de la nourriture industrielle. Mais nous, vous voyez qu'on vend de la viande fraîche, des légumes, des laitages, pas d'aliments transformés. Ces aliments transformés, c'est à cause d'eux qu'autour d'ici, on a perdu 14 ans d'espérance de vie. Les maladies chroniques, l'obésité, l'asthme, l'hypertension. Et dans la majorité des cas, ça se passe au sein des communautés noires.
1: L'insécurité alimentaire, c'est l'autre facette de la discrimination raciale dans cette ville tristement connue pour le massacre de Tulsa en 1921. Des centaines d'Afro-Américains tués par des émeutiers blancs, on n'en est plus là. Mais d'après cette mère et sa fille venues faire leurs courses, il était grand temps d'ouvrir un commerce à la fois sain et sécurisant.
3: Pour acheter des choses de cette qualité, il fallait qu'on s'éloigne beaucoup.
4: Et quand tu t'éloignes d'ici, tu ne te sens pas la bienvenue. On te suit en permanence dans les magasins.
3: Je n'ai pas bien reçu. Les gens te regardent en pensant que tous les gens de couleur sont des voleurs.
1: La structure d'AJ Johnson s'appelle Oasis Fresh Market. Oasis, car c'est une lueur d'espoir au milieu de ce désert alimentaire. On lui prédisait une catastrophe économique. Son business a été rentable au bout de 18 mois et il en veut aux grands groupes aveuglés par leur logique commerciale.
2: Avant d'investir, les grosses marques de supermarchés veulent savoir combien il y a de prêts à 30 ans ou à 15 ans, le nombre de diplômés de l'éducation supérieure. Tous ces indicateurs économiques qui déterminent leur retour sur investissement. Mais ce n'est pas parce qu'on vit dans une zone défavorisée qu'on vaut moins que d'autres. On parle de barrière invisible, mais elle est bien présente.
1: Quant à la classe politique, AJ Johnson demande plus de réponses en matière alimentaire à l'occasion des midterms et il invite surtout les élus à venir sur le terrain. Qu'ils viennent à la caisse numéro 1, qu'ils viennent empiler les pastèques, ils feront sans doute moins les malins dans les meetings. Vincent Sourio, Tulsa, Oklahoma, RFI.
0: Un reportage à retrouver comme les autres de notre série sur RFI.fr. On reste aux États-Unis avec cette affaire sordide qui fait beaucoup de bruit et qui date pourtant d'il y a 2 ans. Une enquête pour viol collectif a été ouverte. Une victime, une femme, 7 jeunes hommes accusés de l'avoir agressée et une université, celle de Cornell dans l'État de New York, pointée du doigt pour sa réaction avec des sanctions jugées parfois particulièrement légères étant donné la gravité des faits. Bonjour à vous, Lubna Naki.
5: Bonjour.
0: Correspondante de RFI à New York. Alors Lubna, je le disais, il aura fallu 2 longues années pour que l'affaire fasse finalement la une de la presse.
5: Oui, et elle prend de l'ampleur pour plusieurs raisons. D'abord, les détails. La jeune femme, désignée comme Jane Doe, pour protéger son anonymat, livre dans sa plainte un récit sordide. Un soir d'octobre 2024, elle rejoint l'un de ses amis dans l'une des fraternités de Cornell. Les fraternités, vous savez, ce sont ces confréries étudiantes ancestrales sur les campus américains. Sur place, elle dit être poussée à consommer beaucoup de drogue, beaucoup d'alcool, avant d'être violée et maltraitée durant près de 7 heures par cet étudiant. Sa plainte inclut également des captures d'écran du groupe de discussion de la

0: Fraternité, on y découvre des messages des étudiants concernés invitant leurs camarades à les rejoindre dans la chambre. Et c'est un élément qui choque beaucoup ici, le fait que parmi la cinquantaine de jeunes hommes membres de ce groupe de discussion, personne n'est intervenu ou a prévenu les autorités à ce moment-là.
1: Et si l'affaire prend aussi de l'ampleur, c'est parce que ce n'est pas la première fois que cette Jane Doe prend la parole.
0: Exactement, elle avait témoigné auprès des autorités de l'université quelques temps seulement après la nuit qu'elle décrit. Une enquête interne a bien été ouverte, mais selon le New York Times, Cornell a suspendu provisoirement la fraternité et seulement 2 des 7 hommes accusés ont été expulsés. Des sanctions jugées aujourd'hui très légères. Quant au procureur qui aujourd'hui a décidé de rouvrir l'enquête, eh bien il explique que certains éléments apportés aujourd'hui ne leur avaient pas été communiqués à l'époque, d'où l'absence de poursuite judiciaire il y a 2 ans.
1: Et parmi les sanctions prises par l'université, il y aurait aussi, selon l'avocat de la victime, des dissertations données à certains des étudiants mis en cause, qui renforcent évidemment l'impression de légèreté dans la réaction de l'université. Et Lumna, de nombreux responsables politiques appellent maintenant à une enquête indépendante autour de cette réponse de Cornell.
0: Oui, les critiques vis-à-vis de l'université se multiplient car il faut savoir que Cornell fait partie de ce qu'on appelle ici l'Ivy League, hein, ces universités privées ultra prestigieuses par lesquelles passe une grande partie de l'élite américaine. Alors c'est vrai que le problème des violences sexuelles sur les campus américains n'est pas nouveau, mais beaucoup, comme l'élu démocrate Alexandria Ocasio-Cortez, estiment que cette affaire Cornell confirme une culture et un système qui protège les jeunes hommes, surtout quand il s'agit des fraternités qui sont très influentes.
2: Je veux être claire. La culture du viol, des violences sexuelles et de la pédophilie est protégée dans les écoles d'élite à travers les États-Unis, y compris à Cornell, comme on le voit ici.
0: Alors, depuis quelques années, les fraternités sont de plus en plus critiquées pour le pouvoir qu'elles détiennent sur les campus, et au-delà d'ailleurs, mais aussi pour la culture jugée masculiniste et toxique qu'elles véhiculent. À Cornell, dans la foulée de cette affaire, une grande partie des étudiants a appelé à la suppression pure et simple de toutes les fraternités.
1: Merci Lubna Anaki, correspondante de RFI à New York. Il est l'une des figures les plus célèbres et mystérieuses de la musique française du XXe siècle. Maurice Ravel, le compositeur du Boléro, ce n'est malheureusement pas notre invité culture du jour. Il est mort en 1937, mais sa musique, elle, vit encore, notamment avec les Journées Ravel, créées il y a 30 ans à Montfort-l'Amaury, près de Paris, là où il a vécu, là où il a composé aussi. Pendant les 3 premiers week-ends d'octobre, une vingtaine de concerts, lectures, ateliers et spectacles vont faire revivre en quelque sorte cet héritage. Et l'acteur Lambert Wilson est le parrain de l'édition 2026. Il montera d'ailleurs lui-même sur scène parce qu'il est aussi chanteur. Et c'est lui notre invité culture ce matin, interrogé par Carmen Lunsman.
3: Lambert Wilson, bonjour.
4: Bonjour.
3: 1m61, 48 kilos, une volonté de fer pour s'engager dans la Première Guerre mondiale, mais aussi 60 chemises, 20 paires de chaussures, 75 cravates et 25 pyjamas pour partir en tournée aux États-Unis dans les années 1920. Maurice Ravel, personnage à mille et une facettes, qu'est-ce qu'il incarne pour vous ?
4: Pour moi, c'est avant tout un des grands compositeurs du XXe siècle. Avant tout, avant l'homme, avant son style de vie, avant ses chemises. C'est le créateur d'une musique, d'une sophistication extrême, d'une musique merveilleuse.
3: Alors, vous allez nous emmener dans le jardin féerique de Ravel à Montfort-l'Amaury, à 50 km de Paris, où se trouve sa maison, le Belvédère. Pouvez-vous nous plonger un peu dans l'atmosphère qui règne dans ces lieux, ces rues, ces paysages, Lambert Wilson ?
4: Alors, sa maison se situait dans Montfort-l'Amaury, qui est un joli village de la vallée de Chevreuse, au sud-ouest de Paris, et il l'avait décoré entièrement lui-même. C'était des petites pièces à son image. Il avait mis toutes ses personnalités dans la décoration car il aimait bricoler, il aimait peindre des décors sur les murs. Et je pense que c'était méticuleux comme son travail musical, original comme son œuvre. Et je pense très marqué par la culture ancienne. Il était très fasciné par la Grèce antique. Et c'est dans la forêt. Donc il y a toute la présence de la nature dont il avait besoin pour écrire. Parce qu'à Paris, où il avait tous ses amis, il ne pouvait pas travailler. Donc il était obligé de venir pour composer.
3: Alors, en tant que parrain de cette 30e édition des Journées Ravel, vous allez ouvrir le festival qui débute avec les proms, des concerts de jeunes talents dans les salons privés du vieux village, où l'on peut se rendre clou de cette année en voiture de collection dans des berlines anciennes pour assister notamment à votre concert lecture sur la vie de ce compositeur aussi flamboyant que farouchement secret. Que peut-on découvrir encore de peu connu sur lui, ou quel aspect aimeriez-vous mettre en lumière, Lambert Wilson ?
4: Alors peut-être la facette la plus surprenante, c'est la façon dont il a su résister à l'atmosphère ambiante dans la Première Guerre mondiale. Il s'est opposé à une sorte d'union, de syndicat des compositeurs et organisateurs de concerts qui voulait bannir les compositeurs allemands contemporain et qui voulait qu'on ne fasse que du français. Et il leur a répondu de façon très courageuse, extrêmement précise. Je ne m'attendais pas à ce qu'il puisse être aussi politiquement fort, qui était sur le front. Il disait à ces gens qui étaient bien au chaud à Paris, non, ne supprimez pas la musique allemande. La musique, elle est universelle. Il ne faut pas commencer à prendre ce genre de décision.
5: Et la vie vous entraîne.
3: Et dans un tout autre registre, vous allez prêter votre voix de baryton à un récital qui nous amène de Berlin à New York.
4: En fait, on va évoquer le paysage musical parisien des années 30 et comment le jazz a pu influencer aussi bien Ravel que Gershwin, qui était au cœur même du jazz, mais aussi Kurt Weill, qui a terminé sa carrière en Amérique comme citoyen américain.
6: How could I possibly refuse when I'm a stranger here myself?
1: Lambert Wilson qui chante et qui répond à Carmen Lunsman. Les 30e journées Ravel, c'est du 2 au 18 octobre à Montfort-l'Amaury, à l'ouest de Paris.
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1: Et ce matin, on parle des 5 sens de la sexualité avec Caroline Paré et son invitée.
8: Premier jeudi du mois et on se retrouve pour 50 minutes. Hein. Priorité santé, 9h10, 1h10, temps universel. Avec nous, la sexologue de l'émission, Noëlle Caillarcy, bonjour.
9: Bonjour Caroline.
8: Sexologue sage-femme au programme aujourd'hui, Noëlle Caillarcy, les 5 sens et la sexualité. Alors, vue, toucher, oui, odorat, goût, est-ce que l'un de ces 5 sens prédomine dans la relation intime? Ou est-ce que c'est vraiment, Noël, une question de personne?
9: C'est vraiment une question de personne, mais aussi de contexte. Et je rajouterais même qu'à ces 5 sens, il faut aussi rajouter la sensualité.
8: C'est quoi? C'est ce qui lie le tout? C'est quoi exactement
9: c'est
8: cette
9: exactement
8: sensualité?
9: C'est exactement ça. Ça permet de lier l'ensemble, de se connecter à son partenaire de façon différente, mais aussi de ralentir la relation pour être vraiment là.
8: Alors c'est vrai que dans l'émission, on parle parfois de ce qui marche, souvent des problèmes. Est-ce que certaines personnes ont des blocages directement liés à l'un de ces 5 sens?
9: Oui, tout à fait, parce que l'un des sens peut rappeler une expérience désagréable. Une mauvaise odeur, un toucher un peu trop appuyé, voilà, des choses qu'on aurait vécues dans une autre relation qui en fait a laissé une empreinte négative dans notre vécu et notre ressenti dans la sexualité.
8: Alors il y a des sens qui bloquent, il y a des sens qui stimulent, et dans tous les cas, est-ce que tout ça, ça se cultive, ça peut changer?
9: Oui, ça peut changer parce que on se donne la peine de partager avec l'autre, mais aussi de le découvrir. Qu'est-ce qu'il aime? Qu'est-ce que j'aime? On partage sur ces éléments-là et on s'améliore. Et il y a la notion de jeu. Jeu, J-E-U. C'est-à-dire qu'on se décentre de soi et on est dans une relation bilatérale où on prend soin de l'autre, on est dans le respect.
8: Merci Noël. On va poursuivre l'échange en direct avec les auditrices, les auditeurs. 9h10, temps universel. Et le numéro de l'émission, hein, si vous voulez intervenir, c'est le 33 7 61 18 46 41.
1: Mais n'hésitez pas à intervenir. On se dit à tout à l'heure, Caroline Paré, le retour de l'actualité africaine dans 3 minutes. Mais d'abord de la musique, c'est dans notre playlist du mois sur RFI. Cocoroco, collectif musical basé à Londres entre afrobeat et jazz. Et ce titre, Dadouda, dans cette version remixée par l'artiste brésilien Ale Ferreira. Dadouda sur RFI.

Soda, un titre de Coco Rocco remixé ici par Ale Ferreira. C'est à retrouver dans notre playlist officielle sur RFI.fr, rubrique musique, ou sur votre plateforme d'écoute favorite. A tout de suite pour le retour de l'actualité africaine.

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3: Et maintenant, je crois que nous allons pouvoir vous quitter, auditeurs amis, en vous souhaitant une excellente journée à tous.
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2: Un engagement fort mais tout en douceur pour la biodiversité, c'est ce que vous propose la commune de Montbonneau-Saint-Martin avec la 16e édition de la Fête du Miel et de la Nature, les 3 et 4 octobre, de 10h à 18h. Une édition 2026 riche en animations, rencontres et des temps forts avec plus de 40 exposants, animations, ateliers, rencontres et découvertes autour de la biodiversité, de l'apiculture et de l'alimentation durable. Un événement dans le cadre du mois de la transition alimentaire.
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3: Une soirée, un artiste. Le 2 octobre, l'espace Aragon à Villarbonneau vous propose un rendez-vous inédit où cinéma et spectacle vivant entre en résonance pour mettre à l'honneur un artiste. Cette fois, il s'agit du danseur et chorégraphe Noé Chapsal de la compagnie des Corps Jetés qui vous présente le spectacle Viscoum. Dans une gestuelle fulgurante, acrobatique et féline, deux individus habillés de cuir noir s'entrechoquent et s'accompagnent dans un espace restreint. Pendant 40 minutes haletantes, ils traversent les étapes maladroites, violentes et touchantes de la rencontre avec l'autre. Rendez-vous le 2 octobre à l'espace Aragon à Villarbonneau pour découvrir ce spectacle et cet artiste originaire de Pontcharrat en Isère.
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1: 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Et oui, le 3 octobre à 20h30, venez pour un bal folk unique. Et oui, cette danse incroyablement conviviale et chaleureuse va vous faire tourner la tête avec deux groupes locaux pour une belle soirée avec les Folkadomaines et Zygomat. Danseurs amateurs ou danseurs aguerris, peu importe, venez nombreux au bal folk. C'est le 3 octobre à Domaine que ça se passe.

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2: Amis scientifiques en herbe ou simples personnes intéressées, restez avec nous car nous allons vous parler de la fête de la science. Et oui, cette année, la fête de la science vous donne rendez-vous du 2 au 12 octobre pour découvrir les nombreuses animations scientifiques proposées pour toute la Savoie. Ateliers, visites de sites, conférences, sorties, expositions, il y en aura pour tous les goûts. Et pour cette 35e édition, les spectateurs et spectatrices sont invités à explorer les liens étroits entre les sciences, la cuisine, le goût et l'alimentation, réunis sous le thème « Saveurs savantes ». Tout le programme est à retrouver sur www.fetedelascience-aura.com. Et nous profitons de ce grand rendez-vous annuel pour mettre un coup de projecteur sur une rencontre en alpage avec dégustation et débat qui aura lieu à Apremont le dimanche 11 octobre. Et nous avons la chance d'avoir au micro de Radio Toutoui et de Radio Grésivaudan trois personnes pour nous parler de cette sortie. Nous avons tout d'abord avec nous Noémie Niquille, qui est doctorante en sciences à l'Université Savoie-Mont-Blanc, chercheuse au laboratoire environnement dynamique et territoire de la montagne et au laboratoire d'écologie alpine. Bonjour Noémie, bienvenue au micro de Radio Toutoui, Radio Grésivaudan. Nous avons également Loïc Blanc de la ferme Le Petit Blanc. Il est berger fromager, il est producteur de fromage au lait cru biologique et ce sera l'hôte de cette grande journée, après-midi plutôt, qui aura lieu en alpage. Bonjour à toi Loïc. Bonjour. Et enfin nous avons Lionel Berthet qui est géographe impliqué pour une alimentation responsable. Bonjour Lionel. Bonjour. Tu es d'ailleurs le chef d'orchestre un petit peu de cet après-midi, c'est toi qui as mis en lien tout ce beau monde.
3: C'est un bien grand mot, mais comme j'aime beaucoup faire de la médiation et amener le grand public à faire de belles rencontres et à se poser réellement des questions sur ce qu'il met dans son assiette, je me suis dit avec une thématique pareille, qui est une thématique nationale, hein, cette fête de la science qui est sous l'égide du ministère de l'enseignement supérieur et de la recherche, on ne va pas enfermer les gens dans des salles pour faire des conférences, on va leur proposer au contraire de se mettre au vert et de découvrir des mondes et des activités surprenantes.
2: Eh bien, on va pouvoir avoir quelques petites découvertes pour se mettre en bouche, pour découvrir ce qu'il se passera à cet alpage. Loïc, donc, c'est intéressant de peut-être commencer par s'intéresser à ton parcours. C'est vrai que tu es berger, tu as vraiment une éthique engagée dans la manière de procéder. Est-ce que tu peux un peu nous expliquer pour quelles raisons c'est important pour toi d'organiser une rencontre en alpage aujourd'hui autour de cette thématique ?
4: Ce qui est essentiel, c'est vraiment de créer du lien et d'expliquer notre métier, en fait. Parce qu'on en voit dans les médias, on entend plein de choses sur l'agriculture. Il y a extrêmement de niveaux d'agriculture, en fait. Et nous, on se bat pour une petite agriculture. On se définit comme paysan, quoi, pas comme agriculteur. Voilà. On défend vraiment cette petite exploitation. Et sur des milieux qu'il faut préserver, qui sont préservés depuis des décennies. J'ai eu la chance de récupérer cet alpage qui est en agriculture biologique déjà depuis plus de 20 ans, qui est passé en espace naturel sensible cette année au niveau du département.
2: Qu'est-ce que ça signifie ?
4: Donc en fait c'est par rapport à la faune, la flore, tout ce qu'on peut retrouver. Le département de la Savoie a lancé un grand programme pour créer plusieurs ENS sur le département, et les granges de Joigny où je travaille ont été sélectionnées en fait pour rejoindre ce programme.
2: C'est vrai que quand on entend le terme élevage, on peut avoir des croyances ou des idées reçues. Il est peut-être important de préciser aux auditeurs et aux auditrices qu'il faut distinguer ces grands élevages intensifs et toi, ta pratique à toi Loïc.
4: C'est ça, moi j'ai un petit troupeau, j'ai à peu près 80 brebis. On travaille en respectant le cycle de l'animal, c'est-à-dire qu'on ne dessaisonne pas les brebis. On fait du fromage de grosso modo mars à octobre. Là, on va arriver en fin de lactation, ça tombe juste pour la fête de la science. S'il y aura du fromage, ne vous inquiétez pas.
2: Il y aura des dégustations imprévues, voilà, ouais. Effectivement.
4: On ne va pas tout dire ce qu'il y aura, mais oui, voilà.
2: On ne désaisonne. Est-ce que tu peux nous préciser, nous définir ce terme ?
4: Eh bien, en fait, il y a une possibilité sur les animaux de déclencher des chaleurs naturellement ou artificiellement pour pouvoir avoir des mises bas, des reproductions toute l'année et produire du lait toute l'année, en fait. Dans la nature, voilà, même si c'est des animaux d'élevage, les brebis maintenant, des brebis sauvages, on n'en croise pas. Mais elles sont faites pour mettre bas au printemps, c'est calé sur le cycle de l'herbe. La durée de lactation n'est pas non plus énorme. Sur une brebis, nous, on fait entre 6 et 7 mois. Et après, naturellement, elles arrêtent de faire du lait. On ne pourrait pas faire une lactation longue, ce qu'on entend, qui peut marcher, par exemple, sur les chèvres. Mais sur les brebis, nous, on n'a pas trop le choix, quoi.
2: Noémie, Niki, je rappelle que tu es doctorante en sciences du sol. Pour quelles raisons c'est intéressant pour quelqu'un qui fait des recherches sur cette thématique de se rendre en alpage? Qu'est-ce qu'il y a? Quelles sont les vertus de ce type de sol?
5: Alors les sols d'alpage, en fait, ce sont plus largement les sols de montagne. C'est des sols qui ont une grande capacité à stocker du carbone, notamment, et qui sont des énormes réservoirs de biodiversité également. Et c'est en fait des sols, notamment le froid de la montagne, permet d'accumuler de la matière organique et donc de favoriser ce stockage. Et donc aussi à l'échelle de la planète, en fait, ces sols-là représentent quand même une surface assez importante. Et donc c'est pour ça qu'on essaye de les étudier particulièrement. Ils ont des fonctionnements qui sont assez différents des sols de plaine et qui réagissent assez rapidement, en fait, parce qu'en altitude, le changement climatique notamment est beaucoup plus rapide et intense qu'en plaine. Donc en fait, on peut voir des changements sur des patents plus courts que plus bas en altitude.
2: L'activité humaine, donc à travers le pastoralisme, est-ce qu'elle a un impact du coup sur cette capacité à conserver le carbone dans le sol?
5: Oui, alors ça c'est une question que j'essaye de traiter dans ma thèse. C'est-à-dire qu'en fait on a différents pas de temps. C'est-à-dire que déjà au néolithique, en fait, les hommes pratiquaient déjà le pastoralisme dans d'autres formes peut-être qu'aujourd'hui. Et en fait on essaye de voir si on a un impact des pratiques pastorales humaines anciennes sur le stockage de carbone aujourd'hui et des pratiques pastorales actuelles. En fait, effectivement, notamment depuis le retour du loup, on a réintroduit dans certaines zones le parquage des animaux la nuit. Et donc, en fait, on redistribue le carbone à l'échelle de l'alpage, puisque les animaux vont brouter l'herbe à un endroit, et puis ensuite être parqués la nuit. Et donc, en fait, ils vont, par leur déjection, ramener cette matière organique à un autre endroit. Et donc, on va avoir des zones d'accumulation, des zones de perte, et on va avoir des changements aussi de forme du carbone. Et donc, oui, effectivement, ça, c'est des questions qu'on traite dans le cadre de ma thèse.
2: Est-ce qu'il y a, pour faire face aux dérèglements climatiques en cours, est-ce qu'on peut voir des choses sur un avenir plus long et à plus grande échelle, une pratique qui pourrait permettre toute cette question autour de la canalisation du carbone et comment on pourrait équilibrer les choses? Je ne sais pas si ma question est claire.
5: Alors en fait c'est difficile de trouver une solution parce qu'en fait là nous on touche à un seul curseur mais on est dans ce qu'on appelle des socio-écosystèmes. Donc en fait il y a plein d'acteurs, à la fois des humains, des animaux, des plantes, en fait la géologie, plein de choses qui vont influencer la capacité du sol à stocker du carbone. Donc en fait on peut pas dire tel chargement en brebis hectare jour, ça va permettre de stocker du carbone et d'arrêter le changement climatique, par exemple, c'est pas ça. Par contre, on essaye de comprendre comment ça fonctionne pour favoriser les pratiques qui permettent de stocker et aussi limiter celles qui stockent, par exemple, du carbone qui va être moins stable ou qui va rester moins longtemps dans le sol, enfin des choses comme ça. Je sais pas si c'était clair.
2: En tout cas, c'est important de préciser, comme l'a dit Lionel au tout début, il y a vraiment un rôle de médiation scientifique lors de ces journées. C'est une sortie qui est destinée aux familles. D'ailleurs, les enfants à partir de 6 ans peuvent accéder à cette sortie. On précisera toutes les informations pratiques, mais on va falloir monter à pied. Il y a une petite demi-heure de marche pour accéder à l'alpage.
3: Pas beaucoup de dénivelé, rassurez-vous. C'est un chemin de 4x4, quoi, voilà. Mais non accessible en véhicule.
2: Non accessible, on le dira jamais assez. En tout cas, Loïc, Noémie, c'est quoi votre stratégie pour pouvoir un peu démocratiser les messages que vous avez envie de porter ce jour-là?
4: C'est une bonne question. La stratégie, ça va être vraiment de s'adresser le plus simplement à toutes les personnes présentes, de faire goûter, d'expliquer, de montrer. Voilà, il faut venir sur place pour se rendre compte de ce que c'est. On peut pas, on est à l'heure du numérique, rester derrière un écran et se dire il faut qu'on fasse comme ci, il faut qu'on fasse comme ça. Les gens font ça. Voilà, il faut venir nous rencontrer, il faut venir voir ce qu'on fait, ce qu'on propose et pourquoi on le fait.
2: Oui.
3: J'insiste vraiment, excusez-moi, sur une chose, c'est qu'on ne va pas faire un cours magistral, ni même une conférence. C'est-à-dire que le public est là pour nous poser des questions, et les questions du public vont alimenter le débat. Donc on ne peut pas vous dire quelles seront réellement les thématiques qui seront abordées ce jour-là. Tout va dépendre des attentes du public. Moi, avec ma formation universitaire, Noémie avec la sienne, Loïc avec son BTS agricole produits laitiers, on n'a peut-être pas tous forcément le même regard sur cette thématique-là. Donc la parole est donnée au public et on verra aussi quelles sont ses attentes pour consommer mieux, car je pense que beaucoup de personnes se posent ces questions-là. Excuse-moi Noémie.
5: Oui, après, moi je pense aussi que le sol, en fait, tout le monde marche dessus, tout le monde consomme des produits qui viennent du sol, mais en fait, très peu de personnes le connaissent vraiment. Il y a une énorme variation, en fait, des sols hyper différents, ça s'appelle la pédodiversité, comme la biodiversité. Et donc, en fait, voilà, sur le terrain, c'est toujours chouette de pouvoir montrer aux personnes qui seront là, bah, en fait, voilà, on est sur l'échelle d'un alpage, mais on a dans cette zone un sol qui va être comme ça, enfin... Voilà, montrer toute cette richesse qu'on a dans nos sols et qu'en fait, c'est pas juste un tas de terre, quoi, qu'il s'y passe plein de choses dedans.
4: Même sur l'alpage qui n'est pas très grand, il y a à peu près 35 hectares, on va avoir des zones humides, des prairies sèches, voilà, donc il y a quand même de la diversité sur une petite surface, quoi.
2: Plein de choses à observer, voilà. Concrètement. Et ça, c'est ce qui est important pendant les fêtes de la science. Lionel, vous, toi qui es géographe impliqué pour une alimentation responsable, comment tu définirais ce que c'est une alimentation responsable et en quoi c'est complètement en lien avec ce dont on vient de parler avec Loïc et Noémie ?
3: La première des choses, c'est de se poser la question, quel est l'impact de ce que je consomme ? D'où ça vient ? Est-ce qu'on arrive à manger finalement bon, juste et propre, pour reprendre un slogan du mouvement Slow Food qui est né en Italie il y a plus de 35 ans. Manger bon, juste et propre, déjà pour qui ? Eh ben, pour la nature, pour notre planète Terre, ne pas surexploiter la ressource. J'en reviens à ce que disait tout à l'heure Loïc. Je ne suis pas tout à fait d'accord avec toi, Loïc, tu n'as pas eu tout à fait une exploitation. Moi, j'aime mieux parler d'une ferme. Ouais. Parce que pour moi, l'exploitation, l'exploitant agricole, il exploite le sol sans jamais rien lui rendre. Donc, eh ben, on l'exploite, j'ai même envie de dire, jusqu'à ce qu'il meure. L'idée d'une agriculture vertueuse, on peut parler aussi d'agroécologie, de permaculture, on peut parler d'agroforesterie, c'est de au moins rendre au sol autant d'éléments, autant de matières organiques qu'on va capter par notre mode d'agriculture dans ce sol. Ça n'a l'air de rien, mais quand même, la thématique de recherche de Noémie, et je salue aussi Jérôme Poulenard qui ne pourra être avec nous du coup, qui est pédologue spécialiste en sciences des sols, qui est ton directeur de thèse, c'est qu'on ne se rend pas forcément compte que toute la vie que l'on connaît sur Terre, quasiment toute la vie, je parle hors des océans, elle tient à pas grand-chose. Elle tient à une frange de sol qui est combien, Noémie, les 40-50 premiers centimètres du sol. C'est ça vraiment la partie de sol arable qui nous permet à toutes et tous de vivre, de nous nourrir, que ce soit directement ou indirectement. Et Noémie, tu parlais de ce sol sur lequel tout le monde marche sans y prêter attention. Là, on a cette rencontre en alpage dimanche 11 octobre à partir de 14h30 au départ du col du Granier, mais il y a d'autres activités dans le cadre de la fête de la science. On va faire mercredi 7 octobre à 10h30 à Billiem une autre promenade dont le départ est fixé depuis le parking de la mairie, qui va nous amener à la recherche des plantes comestibles médicinales et plus encore. Ce sol sur lequel tout le monde marche sans prêter attention, comme tu disais Noémie, il nous permet de nous nourrir de façon indirecte lorsque l'on parle de l'élevage, du pastoralisme, que ce soit pour la production de lait ou la production de viande, mais on trouve aussi des centaines et des centaines de plantes sauvages comestibles qu'on ne suspecte même pas. Imaginez quand même que dans une base de données qui s'appelle le Flora Indicata, sur l'arc alpin, on a dénombré plus de 5600 espèces de plantes et plus de la moitié seraient comestibles. C'est du conditionnel car il y aura encore beaucoup de recherches à mener en la matière. Mais Romain Dufayard, qui est ingénieur agronome mais qui a beaucoup bourlingué à la fois, il a travaillé au Conservatoire botanique du Massif Central dans sa jeunesse, puis après il est parti au Brésil et en Argentine, il a accompagné beaucoup de classes sur le terrain pour que la jeune génération vraiment redécouvre cette richesse qui est totalement insoupçonnée pour elle au fur et à mesure que les générations passent, c'est la nature.
2: Est-ce qu'il y a d'autres rendez-vous ? Tu as commencé à les évoquer, mais est-ce qu'on peut les détailler un petit peu pour montrer que la fête de la science, c'est plein de rendez-vous divers et variés, parfois en ville, parfois en alpage, hein, comme on vient de le voir. Et le but, hein, c'est vraiment d'aller au plus près hein, de ceux qui font vivre le territoire. Est-ce qu'il y a d'autres rendez-vous que tu veux mentionner, Lionel ?
3: Reprenons l'ordre chronologique. Ça démarre mercredi 7 octobre, donc à 10h30. Alors pour le coup, il sera nécessaire de réserver si vous souhaitez y participer, car il y a un nombre de places limité. C'est une promenade qui est accessible vraiment à tout le monde à partir de 5-6 ans. Il n'y a aucune difficulté sur la balade. Hein. C'est une promenade sur des routes goudronnées et quelques sentiers autour de ce charmant petit village de Billiem qui est dans l'avant-pays de Savoie, en compagnie de Romain Dufaillard, du coup, qui est botaniste et fondateur de Terre de Graines et qui va nous apprendre à découvrir l'étonnante diversité de ces plantes sauvages qui sont à nos portes. Hein. On n'imagine même pas, mais ce type de promenade, on pourrait carrément le faire en ville. Est-ce que vous savez que dans des villes, même dans des environnements très pollués, vous avez des plantes comme par exemple l'Oxalis corniculata qui poussent même dans les interstices sur les trottoirs des villes, qui sont non seulement comestibles, mais qui sont extrêmement riches en flavonoïdes, en vitamine C. D'ailleurs, dans d'autres pays, au Japon par exemple, elle est considérée comme une plante emblématique qui permet de protéger contre les démons. Qu'on y croit ou qu'on n'y croit pas. Bon. En Inde, dans la médecine traditionnelle indienne, elle est même réputée pour traiter la diarrhée et les maladies de peau. Parce qu'en tout cas, elle a une action anti-inflammatoire et antiseptique et même digestive qui est incontestablement reconnue. Donc avec Romain, on va partir à la découverte de toutes les propriétés insoupçonnées de ces plantes qu'on ne sait même pas qu'elles peuvent finalement entrer dans notre alimentation pour la diversifier et surtout remettre de la nature dans notre alimentation et pas uniquement une nature, on va dire, domptée par l'agriculture telle qu'elle a évolué ce siècle dernier. Et donc, si vous souhaitez réserver pour cette promenade familiale, qui est mercredi 7 octobre à partir de 10h30, elle dure environ 1h15 cette promenade, on vous invite à appeler Romain au 06 76 37 31 12. Ça, c'est pour la partie avant Pays de Savoie. On peut également se donner rendez-vous dans les Bauges, sur le massif des Bauges, avec Mathilde Latella. Alors là, ce sera samedi 10 octobre à 14h30. Alors rendez-vous à l'Échrenne, route du Crozet. C'est là que Mathilde s'est installée, elle qui est naturaliste et productrice de semences paysannes, s'est installée dans ce qu'elle a appelé son haut potager semencier. Que fait-elle, Mathilde? Eh bien, en fait, elle recherche des variétés de fruits, de légumes, d'herbes aromatiques qui ont quasiment disparu, non seulement de nos assiettes, mais encore plus dramatique, de notre écosystème, parce qu'elles ont été remplacées dans les champs, dans les exploitations, par des espèces beaucoup plus productives. Néanmoins, non seulement c'est un patrimoine culinaire qui est en voie de disparition, mais en plus, on se rend compte que finalement, Mathilde surtout s'en rend compte, puisque c'est une véritable chercheuse indépendante, mais à son niveau, sur sa parcelle, que ces plantes-là, eh ben, finalement, sont beaucoup plus résilientes face aux fameux dérèglements climatiques. Et je peux vous dire que cette animation du samedi 10 octobre à 14h30, qui pour le coup est sans inscription et en entrée libre et gratuite à partir de 3-4 ans, là ce n'est pas une promenade, on se rend simplement dans le champ de Mathilde, je l'avais planifié au mois de mai, quand on commençait à faire le programme de la fête de la science. Je n'imaginais pas à quel point le débat allait encore s'annoncer plus passionnant suite à l'été hors norme qu'on vient de vivre.
2: Absolument.
3: Et Mathilde, pendant des mois et des mois, elle a observé le comportement de ses chers protégés, de ses plantes, de ses fruits et de ses légumes, sans jamais rien irriguer de l'été. Elle va avoir beaucoup de choses à nous apprendre. Ça s'annonce passionnant.
2: Totalement.
3: Et donc, dimanche, c'est cette fois-ci sur le massif de la Chartreuse qu'il faudra se rendre. Dimanche 11 octobre, je le rappelle, rendez-vous à 14h30 au parking du col du Granier. C'est là qu'on va gentiment, tous ensemble, se diriger vers l'alpage. Ça nécessite 20 à 25 minutes de marche, mais il y a très peu de dénivelé, 70 mètres grand maximum. Pour cette rencontre, dégustation, bien sûr, vous allez voir le troupeau d'élevage extensif. On n'entend pas beaucoup parler dans les médias de l'élevage extensif. On entend beaucoup parler d'élevage intensif.
2: Est-ce que tu peux définir ce que c'est alors ?
3: C'est tout simplement ce que l'on connaît dans nos alpages depuis des siècles. Mais ça semble tellement être devenu aujourd'hui, proportionnellement, je veux dire, à la quantité de viande qui est consommée en France et dans le monde, ça semble tellement devenu une minorité qu'on n'entend presque plus parler de cet élevage. Où, avec peu de bêtes, on va occuper des dizaines d'hectares. C'est ce que fait Loïc. Et donc, on va se poser toutes ces questions de ces fromages fermiers d'alpage, du coup, issu de cet élevage extensif. Non seulement on va parler de ces traditions, depuis combien de siècles on le pratique, mais en plus on va parler de biodiversité, de stockage du carbone avec Loïc et avec Noémie.
2: Eh bien voilà, il y a plein de belles choses hein, à l'occasion de la fête de la science. Vous pouvez retrouver l'intégralité du programme sur www.fetedelascience.aura.com. Et bien sûr, hein, ne manquez pas en ce rendez-vous qu'on a mis en avant aujourd'hui, qui vont vous emmener faire une belle rencontre en alpage avec une belle dégustation et du débat. Ce sera donc le dimanche 11 octobre à partir de 14h30. Rappelons-le, interdiction de monter en véhicule jusqu'à l'alpage. Donc ce sera plus sympa de venir dès 14h30 pour marcher tous ensemble. Et une marche tranquille, hein, on nous le confirme.
3: Oui, une marche tranquille. Je peux même, je ne sais pas si je m'avance trop, Loïc, en disant ça, mais je peux même dire qu'on peut y accéder en poussette. Hein, c'est pas trop galère. Hein.
4: Oui, avec des poussettes quand même un peu adaptées à, oui, voilà, aux promenades, quoi. Mais voilà. Oui, il y a des poussettes qui montent.
3: Voilà. Donc, vous voyez, ça ne sera pas compliqué.
2: Parfait. Est-ce que l'un d'entre vous, Noémie, Loïc ou Lionel, vous souhaitez rajouter un dernier mot avant que l'on se quitte ?
4: Bah, venez, hein. C'est ouais, tout.
2: Et vous allez pouvoir déguster du fromage, donc venez.

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1: Et bonjour à vous, RFI Matin commence. 3 heures d'infos, de reportages tout autour du monde, d'invités aussi ce matin, notamment le Sénégalais Alioune Tine répond aux questions d'RFI un mois exactement après la disparition de Moussa Kaka au Niger. Une disparition forcée selon RSF. Alioune Tine, fondateur d'Africa Jome, ancien expert de l'ONU pour les droits de l'homme, regrette, lui, ce qu'il appelle la totale indifférence de la communauté africaine et internationale. Vous l'entendrez dans une demi-heure. D'abord, c'est votre journal, Julien Coquelroy. M1, bonjour.
3: Bonjour Andréane, à la une de l'actualité, cet incident toujours entouré de mystères et de spéculations, le détournement d'un vol entre Dubaï et Tel Aviv hier matin. Après une altercation dans la cabine de pilotage et la plongée vertigineuse de l'appareil, Israël évoque une tentative d'attentat djihadiste alors que la compagnie Fly Dubaï appelle pour l'instant à s'abstenir de toute spéculation prématurée. Dans l'actualité également, 86 noms et 86 photos pour donner un visage aux disparus d'Ibrahim Traoré, l'initiative au Burkina Faso d'un groupe d'opposants qui a publié hier un recensement des enlèvements et des séquestrations arbitraires dans le pays 4 ans jour pour jour après le coup d'État. On part aussi au Royaume-Uni où le Premier ministre Andy Burnham affiche son envie d'un retour dans l'Union Européenne. En France où le gouvernement présente aujourd'hui son projet de budget face à l'envolée de la dette du pays. Et puis est-ce la fin de son parcours en Seleção? Cristiano Ronaldo claque la porte de l'équipe portugaise de football.
1: Un scénario qui se dessine, mais des zones d'ombre qui subsistent.
3: Que s'est-il passé hier à bord du vol 1073 de la compagnie Fly Dubaï, l'appareil qui devait relier Dubaï à Tel Aviv et dont les 174 passagers ont bien cru ne jamais ressortir vivants. L'avion a plongé de quelques 5000 mètres alors qu'une altercation éclatait dans la cabine de pilotage. Le copilote de l'appareil aurait poignardé son collègue avant d'être maîtrisé par des membres d'équipage et des passagers. Que l'avion ne soit détourné vers l'Arabie Saoudite pour atterrir en urgence. Des passagers, pour la plupart israéliens, qui ont été rapatriés dans la soirée à Tel Aviv. Reportage de Frédéric Misselin à l'aéroport.
4: Je n'arrive pas à croire qu'on soit rentré. C'est le cauchemar d'une vie.
5: Ron est soulagé, mais encore très choqué. Comme les autres rapatriés israéliens, il raconte les turbulences, la peur que l'avion s'écrase, la découverte du pilote poignardé. Eran est venu à l'aéroport accueillir sa sœur et son beau-frère de retour de Dubaï.
6: C'était l'un de ceux qui ont aidé à maîtriser le copilote. On a vu, tu sais, des extraits vidéo où on l'aperçoit. Le gars avec du sang, c'est lui, c'est Asaf. On le considère comme un héros, oui, l'un des héros.
5: Malgré ses blessures, le pilote poignardé a réussi à ouvrir la porte du cockpit. Un dentiste a arrêté l'hémorragie. Et Yaniv Ayoun a maîtrisé l'assaillant. Et Viatal, un des passagers, raconte.
7: Ce type est entré dans la cabine et il a écarté le terroriste qui essayait de détruire les commandes de l'avion pour le faire s'écraser. Donc il l'a poussé et il a tiré sur le manche parce que l'appareil était en train de piquer, de dégringoler. Oui, il nous a sauvés.
5: Benjamin Netanyahou est venu à l'aéroport accueillir les rescapés. Le Premier ministre affirme que l'auteur de l'attaque voulait que l'avion s'écrase. Frédéric Misselin, Tel Aviv, RFI.
3: Israël qui évoque donc une tentative d'attaque terroriste djihadiste alors que la veille mardi, Benjamin Netanyahou mettait en garde le pays contre le risque d'une attaque à l'approche des élections du 27 octobre. Le Premier ministre appelle les services de sécurité du pays à se préparer à toute menace potentielle supplémentaire et affirme aussi qu'Israël participera à l'enquête. La piste qu'il avance n'a pour l'instant été confirmée ni par l'Arabie Saoudite où l'avion a atterri, ni par la compagnie Fly Dubaï qui suspend ses vols vers Israël et appelle à s'abstenir de toute spéculation prématurée. Donald Trump lui-même n'a pas voulu se prononcer sur la question à l'issue d'un entretien avec Benjamin Netanyahou. Le copilote était peut-être un terroriste ou un cinglé, commente le président américain.
1: Dans la région, toujours pas de déblocage dans le détroit d'Ormuz.
3: L'Iran a fait savoir hier qu'il avait reçu une réponse formelle des États-Unis alors que Donald Trump avait déjà rejeté publiquement samedi sa proposition pour une réouverture sous condition. L'Iran qui semble être en train de perdre un atout majeur dans ce bras de fer. Plusieurs cabinets d'analyse des mouvements pétroliers affirment en effet que le pétrole transite à nouveau dans le détroit et qu'il sera rapproche même de son niveau d'avant-guerre. Près de 13 millions de barils seraient sortis quotidiennement d'Hormuz ces derniers jours, selon Kepler. C'est seulement 1 million de moins qu'avant la guerre, même si le prix du baril devrait lui se maintenir à un niveau élevé, Pierre-Olivier.
8: Il y a d'abord l'état des stocks mondiaux de pétrole. Très sollicité depuis 7 mois et le blocage du détroit d'Hormuz, ces réserves doivent être reconstituées, ce qui va prendre du temps et maintenir la demande mondiale de brut sous tension. Mais ce n'est pas tout. Les capacités de raffinage dans les pays du Golfe ont été fortement endommagées pendant la guerre. Les raffineries du monde entier tournent donc à plein régime pour essayer de compenser, mais malgré tout, essence et surtout diesel arrivent au ralenti sur les marchés. Autre problème, même si les grandes banques et les analystes s'accordent à dire que le brut transite à nouveau par Hormuz, difficile de savoir précisément le volume qui en sort chaque jour. Des quantités fluctuantes qui ne sont pas de nature à rassurer les investisseurs sur le long terme. Enfin, c'est en partie grâce à l'appui de la marine américaine que des pétroliers peuvent sortir du détroit d'Hormuz sans être visés par l'Iran. Une assistance extrêmement coûteuse qui pourrait être interrompue à tout moment par les États-Unis et congestionner à nouveau le détroit d'Hormuz.
3: Et l'amélioration des exportations de brut depuis le Moyen-Orient qui semble en tout cas encourager les marchés. Le cours du baril de Brent de la mer du Nord est repassé ce matin sous la barre symbolique des 100 dollars.
1: Aux États-Unis, elle devait être la première femme exécutée dans le pays depuis 2023.
3: Suspendue par un juge fédéral in extremis avant d'être réautorisée par la Cour suprême, l'exécution de Christa Pike dans le Tennessee a échoué cette nuit. Les témoins présents sur place affirment l'avoir entendue continuer de respirer malgré une double injection létale. Ses avocats affirment qu'elle est à présent soignée à l'hôpital. Ils évoquent des difficultés d'accès aux veines et un produit d'injection dégradé.
1: RFI 5h07 à Ouagadougou, au Burkina Faso. La junte célébrait hier les 4 ans du coup d'État qui a porté au pouvoir le capitaine Ibrahim Traoré.
3: L'occasion choisie par un groupe d'opposants, pour la plupart contraints à l'exil, de publier un trombinoscope, une liste de noms et de photos, dénombrant avec précision les 86 cas d'enlèvement et de séquestrations arbitraires depuis le putsch du 30 septembre 2022. Le recensement baptisé « Les disparus d'Ibrahim Traoré » veut dénoncer l'autoritarisme du pouvoir en place et incarner ces disparitions pour lutter contre l'oubli, Frédéric Garat.
9: 4 ans de pouvoir d'Ibrahim Traoré et 86 enlèvements documentés, c'est l'autre bilan de la junte que dresse ce front antiputschiste, le FRAP, un groupe d'opposants en exil. Il publie sur les réseaux sociaux une longue liste de noms et de photos de femmes et d'hommes qui, sans motif officiel, ont été arrêtés, certains pour une seule journée, d'autres pendant plus de 3 ans. Journalistes, politiques, syndicalistes, militaires, épouses, fils ou bien filles d'opposants, la répression ne fait pas dans le détail et l'arbitraire frappe tous ceux qui critiquent le pouvoir. Yacouba, qui souhaite rester anonyme, est l'un des auteurs de cette liste.
10: C'est une répression généralisée. En fait, il est interdit d'avoir une opinion sous ce régime. Imaginez que pour certains, c'est un simple commentaire sur Facebook ou sur WhatsApp qui les a fait être enlevés. Et ce qui est le drame dans cette affaire, c'est la généralisation de ces enlèvements et de ces séquestrations. Aujourd'hui, c'est devenu banal.
9: Oumar Koulibaly, cyberactiviste, s'est exilé en 2023 suite à ses critiques contre la junte burkinabé. Hors d'atteinte, c'est donc son père, Pengé Koulibaly, militaire à la retraite de 63 ans, qui a été enlevé en septembre 2024.
11: Comment est-ce qu'on peut aller s'en prendre à un vieux qui est déjà à la retraite, qui s'est donné pour ce pays, qui a lutté pour le pays? Et aujourd'hui, il est au soir de sa vie et on vient, on l'enlève comme ça, puis bon, on disparaît avec lui pendant plus de 2 ans.
9: Le réseau du front antiputschiste affirme que cette liste des 86 disparus d'Ibrahim Traoré n'est que la première d'une longue suite d'au moins 200 disparitions.
3: Frédéric Garam.
1: À la une également cette question, est-ce le début de la fin du Brexit?
3: 10 ans après le référendum de 2016 qui avait acté la sortie du Royaume-Uni de l'Union européenne, et alors que selon les sondages, une majorité d'électeurs regrette aujourd'hui ce choix, le Premier ministre travailliste Andy Burnham a fait réagir hier en relançant l'idée d'un possible retour dans l'UE. Welcome back, lui a même répondu le président français Emmanuel Macron. Rien n'est encore fait pour l'instant, mais si Denis Gaucher, c'est la première fois qu'un chef de gouvernement britannique évoque cette hypothèse.
12: 10 ans après le référendum qui a brisé le pays, Andy Burnham estime qu'il y a plusieurs options.
13: On peut garder le statu quo si l'on estime que c'est la bonne voie à suivre. On peut examiner les propos de George Osborne ou l'idée des libéraux-démocrates concernant le marché unique. On peut aussi opter pour une rupture totale. Des options, il y en a et on doit peser le pour et le contre de chaque scénario. Ce qui n'est pas acceptable, c'est de laisser cette question en suspens.
14: Il
12: met les pieds dans le plat, là où aucun gouvernement n'a souhaité s'engager, malgré les effets négatifs largement reconnus du Brexit, notamment sur l'économie.
13: Je suis très clair et je le dirai sans détour. Le Brexit a fait plus de mal que de bien. Je pense qu'environ 60% de la population britannique partage cet avis. La question est donc de savoir ce que nous allons faire à ce sujet.
12: D'ailleurs, de hauts responsables de Downing Street ont pris contact avec des groupes de réflexion et des instituts de sondage pour prendre le pouls de l'opinion publique sur un retour dans le bloc. Une perspective qu'Andy Burnham a dit vouloir voir se concrétiser de son vivant. Sidonie Gaucher, Londres, RFI.
3: Et sur un autre dossier, Andy Burnham qui évoque par ailleurs de fortes indications pointant vers une implication de l'Iran dans l'attaque déjouée par la police britannique près de la base militaire de Fairford utilisée par les États-Unis. Un mot aussi de cette annonce entre Londres et Paris. Le Royaume-Uni a annoncé hier soir mettre fin à l'accord d'échange de migrants conclu avec la France à l'été 2025. On en parle dans notre dossier à 7h, temps universel.
1: La France où le gouvernement présente aujourd'hui son projet de budget.
3: Attendu au tournant aussi bien par les marchés financiers que par l'opposition, Sébastien Lecornu évoque un budget de redressement pour qualifier les coupes rases qu'il prévoit, 54 milliards d'euros d'économies sur lesquelles députés et sénateurs vont devoir désormais trouver un compromis. La tâche s'annonce difficile, Oriane Gendreau.
15: Mercredi, comme depuis des semaines, Sébastien Lecornu s'est montré alarmiste. Au moment où la dette atteint 119% du PIB et que les taux d'intérêt s'envolent, il insiste sur la nécessité d'avoir un budget. Comme l'an dernier, il compte sur un compromis avec les socialistes. Il leur a adressé une lettre la semaine dernière. Mais la route est encore longue, d'après le député PS, Romain Eskenazi.
16: Nous sommes démocrates, conscients qu'il n'y a de majorité absolue pour personne et que les parlementaires doivent se parler. Néanmoins, pour faire un compromis, il faut être deux.
15: Dans le budget présenté ce matin, beaucoup d'irritants pour la gauche, en particulier sur les coupes envisagées dans les dépenses de santé. Il faudra trouver un terrain d'entente avec un bloc central qui, de son côté, semble s'aligner avec ce budget et les 54 milliards d'économies envisagées. Perrine Goulet du Modem.
17: Quand on a des taux qui s'envolent comme ces dernières semaines, il est plus qu'important de regarder les économies qu'on peut faire dans un certain nombre de secteurs, peut-être arrêter certains dispositifs.
15: Reste également la très épineuse question des pensions de retraite. 5,5 milliards d'économies envisagées via une désindexation totale ou partielle. Cette fois, la droite et l'extrême droite seront vigilants. Présidentielle oblige, la configuration est néanmoins un peu différente de l'an dernier. Si LFI promet toujours la censure, Marine Le Pen est prête à accepter un budget imparfait et à le modifier si elle est élue.
3: Oriane Gendreau.
1: Et puis du football pour terminer, Julien. Et la possible fin d'une longue épopée.
3: Celle de Cristiano Ronaldo qui, du haut de ses 41 ans, avait déjà fait comprendre à l'issue de la Coupe du Monde que cette saison serait sa dernière. L'aventure pourrait même se terminer encore plus vite.

0: jeu que le sélectionneur George Jesus lui a fait miroiter. La victoire à Oslo, la star ne la célèbre pas avec ses coéquipiers. Deuxième acte mardi, le capitaine ne s'entraîne pas lors d'une halte en Suède. Pas un refus, juste un travail individuel en salle, tente de justifier le technicien. Mais le malaise semble persister au point que le président de la fédération portugaise débarque au Danemark plus vite que prévu pour essayer de désamorcer la crise. Manifestement, peine perdue, car en conférence de presse ce mercredi, George Jesus laisse entendre qu'il titularisera Gonçalo Ramos à la pointe de l'attaque, l'affront de trop pour le quintuple ballon d'or qui claque la porte en ménageant le suspense sur les raisons précises de son geste et son avenir en sélection. Difficile tout de même de croire qu'il en a un, si lui-même sent qu'il n'y a plus sa place.
1: Christophe Diremzian.
2: Et Julien Coquel-Rohem pour le journal.
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2: Et le foot ce matin, c'est aussi les éliminatoires de la CAN, la prochaine CAN avec la victoire écrasante des Bafana. Bafana, qu'en sera-t-il aujourd'hui entre la Guinée et le Kenya? Pays organisateur, on suivra ça et on en parle avec Antoine Grenier dans 30 minutes. 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Aujourd'hui, 1er octobre, on parle notamment du Niger, alors que notre confrère Moussa Kaka a quitté le média saraounia il y a un mois et qu'on est sans nouvelles de lui depuis. On en parle ce matin avec notre grand invité Afrique, le Sénégalais Niountine, qui a été un expert de l'ONU pour les droits de l'homme et qui dit regretter la totale indifférence de la communauté africaine et internationale sur ce dossier. Rendez-vous 7h45 et dans une heure, on parle justice internationale avec notre grand invité. 80 ans après le verdict du procès de Nuremberg, Bruno Catala répond à vos questions tout à l'heure, Arnaud Pontus.
5: Oui, Bruno Catala a été un des pionniers de la Cour pénale internationale, premier greffier de la Cour de 2003-2008, acteur et témoin de l'installation de la CPI. Dans le livre qu'il vient de faire paraître, Juger le mal, il mêle ses souvenirs et le récit de l'histoire de la justice pénale internationale. Une histoire qui commence donc il y a 80 ans avec le procès de Nuremberg en Allemagne, premier tribunal international de l'histoire, chargé à l'époque de juger les principaux dirigeants nazis encore en vie. Les bases de la justice pénale internationale étaient ainsi posées. Qu'en reste-t-il aujourd'hui? Attaquer, contester la justice internationale a-t-elle encore un avenir? On en parle avec le juge français Bruno Catala tout à l'heure.
2: A tout à l'heure, Arnaud. Jusqu'à 10h, on parle aussi de l'Ukraine et puis de cet incident survenu hier sur le vol Fly Dubai qui reliait donc Dubaï et Tel Aviv. On va essayer de comprendre ce qu'il s'est passé alors que le Premier ministre israélien parle de tentative d'attaque terroriste djihadiste. Voilà, on continue aussi d'évoquer ce matin la guerre en Éthiopie et la contre-offensive de l'armée fédérale, mais aussi le budget de la France. Il doit être présenté aujourd'hui. Vous avez une partie du programme. On commence. Les Brésiliens voteront dimanche pour le premier tour de la présidentielle face au sortant Lula, notamment Flavio Bolsonaro, le fils de l'ex-dirigeant d'extrême droite et dans la droite ligne de son père. Il a fait de la lutte contre l'insécurité l'un de ses axes principaux, un sujet sur lequel la gauche de Lula a pu décevoir. RFI à l'écoute des électeurs et des électrices au Brésil, c'est notre grand reportage du jour. Et tout de suite un extrait, c'est signé Sarah Cozzolino.
6: Je m'appelle John John, j'ai 51 ans, je vis dans le cimetière nord de Manille.
7: John John, de son vrai prénom Angelito, se réveille d'une sieste. Il dormait sur un banc au deuxième étage d'un mausolée.
2: Alors ça c'était donc le grand reportage d'hier qui était aux Philippines à Manille avec toutes ces personnes qui ont dû aller vivre dans le cimetière nord de Manille. Aujourd'hui on est donc bien au Brésil avec le grand reportage du jour de Sarah Cozzolino à l'écoute des électeurs et des électrices avant le premier tour de la présidentielle.
8: Je peux vous dire que nous affronterons les criminels avec force et courage, et que ceux qui lèveront la main sur les femmes pendant mon gouvernement iront en prison. Il nous reste peu de jours. Votons ensemble pour Flavio Bolsonaro.
9: En 2022, l'ancien président Jair Bolsonaro avait remporté 58% des votes dans cette banlieue pauvre de l'État de Rio contre 41% pour le vainqueur et actuel président Lula. Pamela Oliveira, 35 ans, porte un t-shirt aux couleurs du Brésil sur lequel elle a placé deux autocollants, l'un à l'effigie du candidat Douglas Ruas et l'autre

0: de Flavio Bolsonaro.
1: On a besoin de changement. Le Brésil marche sur la tête avec ce gouvernement de Lula. Nous voulons une vraie politique sécuritaire et je pense qu'on peut faire confiance à Flavio parce qu'on connaît son père et il suivra la même ligne.
2: L'année dernière, il y a eu une énorme opération policière dans le complexe de Peña qui a fait plus de 120 morts du côté des habitants des favelas. Qu'est-ce que vous en avez pensé, vous, de ce type d'opération ?
1: Une réussite, parce que tous ceux qui sont morts, c'était des bandits. Ils ont été retrouvés dans la forêt. Donc on ne peut pas recevoir des arguments selon lesquels c'était des travailleurs, de bons citoyens. Non, c'était des criminels. Donc c'est un pas en avant, parce qu'aujourd'hui la rue leur appartient et nous vivons enfermés chez nous. Cette criminalité sévit dans tout le Brésil.
2: Pour vous, plus d'opérations policières, c'est une des solutions pour plus de sécurité ?
1: Oui, c'est l'une des solutions et la plus adéquate face à la situation actuelle, parce qu'ils ont le contrôle des rues.
3: Notre grand reportage du jour sur RFI au Brésil a écouté intégralement 17h10, temps universel. C'est l'un des métaux rares de la transition énergétique et de l'électrification. Le cuivre a atteint ces derniers temps des records de prix. Florent Guignard, c'est notre question d'environnement que l'on va résumer ainsi. Va-t-on un jour manquer de cuivre ?
4: Alors c'est vrai que cette question est légitime, tant le cuivre est une matière première indispensable à la transition énergétique. Certains font même le parallèle avec le rôle qu'a eu le pétrole au XXe siècle. Aujourd'hui, le cuivre est partout parce qu'il a des qualités, comme nous le dit Cédric Philibert. Il est spécialiste de l'énergie et chercheur associé à l'Institut français des relations internationales.
5: Le cuivre est très utile dans toute la transition énergétique, évidemment, hein, parce que c'est un bon conducteur de chaleur, c'est un bon conducteur d'électricité. Donc on le trouve dans les pompes à chaleur, on le trouve dans les échangeurs thermiques, on le trouve dans les moteurs électriques, on le trouve dans les transformateurs, dans les réseaux, on le trouve dans les panneaux photovoltaïques, dans les éoliennes, on le trouve absolument partout dans la transition.
3: Et c'est pour cette raison, Florent, que le prix du cuivre a explosé ?
4: Oui, en partie, il y a aussi des phénomènes spéculatifs et les stocks gigantesques que font les États-Unis. Résultat, le prix du cuivre a augmenté de 36% en un an, ce qui suscite d'ailleurs des convoitises. En France, il n'y a pas une semaine, voire un jour, sans qu'on évoque un vol de cuivre, des câbles de la SNCF, du réseau électrique, de l'éclairage public. Et en 2014, le Journal de France 2 racontait comment des voleurs de cuivre s'attaquaient à des éoliennes.
6: C'est le nouveau terrain de prédilection des voleurs de métaux, les éoliennes.
7: Voilà, donc c'est ici que les malfaiteurs ont réussi à ouvrir la porte.
6: Quelques minutes ont suffi aux malfrats pour faire disjoncter l'éolienne et pour sectionner le long des parois 910 mètres de câbles, une tonne de cuivre.
3: Alors, Florent, le risque de pénurie existe ?
4: En tout cas, il est régulièrement évoqué par des analystes, des experts, mais Cédric Philibert de l'IFRI se montre beaucoup plus optimiste.
5: Le cuivre n'est pas le métal le plus en tension, c'est le plus important du point de vue de la transition par son volume. On prévoit toujours à 5 ans ou 10 ans qu'on ne va pas avoir assez de ressources et en fait, quand on arrive au moment dit, on s'aperçoit qu'on a assez de ressources. Parce que quand les prix montent, les gens trouvent des alternatives, ils apprennent des façons d'économiser le cuivre. On trouve des astuces. Si on regarde ce qui s'est passé... On s'aperçoit qu'on a toujours répondu à la demande de cuivre.
4: Et puis il y a des usages qui disparaissent, comme les fils du téléphone remplacés par la fibre optique.
3: Il n'empêche que la consommation de cuivre est en forte hausse.
4: Oui, par exemple, pour un véhicule électrique, il faut 4 fois plus de cuivre que pour une voiture thermique. La Chine absorbe la moitié de la consommation mondiale de cuivre. Et puis il y a aussi l'explosion récente de l'intelligence artificielle qui a besoin de cuivre. Mais là, on n'est plus dans la transition énergétique. Avec l'IA, on est juste dans la surconsommation énergétique.
3: Et les mines de cuivre, Florent, elles sont sous tension.
4: Oui, ça peut arriver comme la semaine dernière dans la plus grande mine de cuivre au monde, la mine à ciel ouvert d'Escondida au Chili dans le désert d'Atacama. Après la mort d'un ouvrier, l'extraction a été interrompue, ce qui a immédiatement entraîné une flambée du cours du cuivre qui a frôlé les 15 000 dollars la tonne. Mais pour l'essentiel, les mines de cuivre sont capables de répondre à la grosse demande. C'est la conviction de Cédric Philibert.
5: On nous dit oui, on ne va pas y arriver parce qu'il faudrait ouvrir des tas de mines nouvelles et ça prend 15 ans pour ouvrir une mine. Enfin, je lis ça tous les jours sur les réseaux sociaux. La réalité, c'est que les mines procèdent par extension, soit en profondeur, soit latérale, et donc produisent plus si nécessaire en fonction de la demande et de la rentabilité.
4: Sachant encore que le cuivre est 100% recyclable, il ne devrait donc pas menacer la transition énergétique, même si elle risque de coûter cher.
3: Florent Guignard pour la question d'environnement, 7h23 à Paris. En France, aujourd'hui, 1er octobre, les protections hygiéniques réutilisables deviennent intégralement ou partiellement remboursées pour toutes les personnes de moins de 26 ans qui en ont besoin. Près de 7 millions de personnes peuvent récupérer des culottes ou des cups menstruels en pharmacie. Le gouvernement, lui, justifie le remboursement de ces produits par leur caractère écologique. Mais pour les étudiants de l'Université Paris-Nanterre, la mesure ne convainc pas totalement. Juliette Burnel leur a posé la question.
0: Tampons, serviettes, antidouleurs. Avoir ces règles coûte cher. En France, une personne menstruée peut débourser 10 à 15 euros par mois. À l'Université Paris-Nanterre, l'épicerie solidaire offre une alternative aux étudiants.
8: On a des kits d'hygiène, on a des serviettes hygiéniques, des tampons, des culottes menstruelles aussi et des cups. Il ne nous en reste pas beaucoup, mais on en a.
0: Yassinia est étudiante sur le campus, mais aussi bénévole à l'épicerie. Elle sait qu'ici, les prix défient toute concurrence.
8: 30 centimes, 20 centimes, alors qu'en magasin, ça coûte beaucoup plus cher.
0: Elle a appris que les culottes et les cups menstruels seraient entièrement ou partiellement remboursés
8: sur les réseaux sociaux. Et je trouve ça très, très intéressant et surtout très important parce que, bah, vu le prix, on ne peut pas se permettre de payer ça, surtout en tant qu'étudiante.
0: Avec la nouvelle mesure, Yassinia aimerait tester les culottes menstruelles, mais pas les cups qu'elle ne sait pas utiliser, tout comme Isabelle.
9: Ce que j'avais entendu, c'est que c'était compliqué à gérer la cup quand on a une vie, entre guillemets, active, on est étudiant ou qu'on travaille, etc., et que c'est bien quand on est à la maison.
0: Pendant leurs règles, les personnes menstruées utilisent encore largement des protections jetables. D'après l'association de lutte contre la précarité menstruelle, Règles élémentaires, les culottes et les cups représentaient moins de 10% des produits utilisés en 2023. Catherine Athénaïs, par exemple, 18 ans, n'est pas du tout adepte de ces produits.
10: C'est un réflexe, genre d'aller à Carrefour et d'aller prendre un paquet de serviettes hygiéniques quand t'as tes règles. Tu penses pas directement à prendre une cup ou une culotte menstruelle, quoi.
0: Et cette mesure ne va pas réussir à la convaincre. À partir d'aujourd'hui, l'assurance maladie rembourse 2 produits par an aux bénéficiaires de la complémentaire santé solidaire. Pour les moins de 26 ans, le remboursement atteint 55 à 65%. Les protections doivent être récupérées en pharmacie.
11: 2 protections par an, c'est pas des masses.
0: Eya aimerait que la mesure aille plus loin.
12: J'utilise pas de culottes ni de cups. Je pense qu'il devrait y avoir la gratuité de toutes les protections hygiéniques pour les femmes.
0: Les associations de lutte contre la précarité menstruelle demandent un accès gratuit aux produits périodiques depuis plusieurs années. En France, la mesure n'est pas à l'ordre du jour.
3: Et au premier jour de l'entrée en vigueur de cette mesure, les pharmaciens le disent, on n'est pas au point. L'association Règles élémentaires met en garde de son côté sur la potentielle dangerosité des protections hygiéniques réutilisables. L'année dernière, une étude a démontré la présence de PFAS dans des culottes ou des cups menstruels. Maude Leblond est directrice générale de l'association.
13: C'est pas du tout une réalité en soi. C'est-à-dire qu'une culotte menstruelle lambda, elle n'est pas forcément plus écologique qu'une protection jetable lambda, tout dépend de ses conditions de fabrication et de sa composition. Aujourd'hui, il n'y a aucun critère de qualité, de production qui encadre en fait, et de sécurité qui encadre ces produits, à la fois parce qu'ils sont très récents, mais aussi parce que dans l'absolu, il n'y a aucun cadre réglementaire spécifique pour les protections périodiques, qu'elles soient réutilisables ou jetables. Les cups et les culottes menstruelles, ça s'est prouvé, contiennent des PFAS, des perturbateurs endocriniens, des phtalates, des métaux lourds. Par contre, ce qu'on n'a pas prouvé, parce qu'on n'a pas essayé de le prouver, hein, je le précise, c'est le lien entre la présence de ces substances toxiques et des pathologies ou des impacts sanitaires sur la santé des femmes. Quand c'est des produits qu'on utilise de manière répétée pendant 40 ans auprès des muqueuses, on pourrait se dire peut-être que le principe de précaution doit prévaloir. Ces produits vont potentiellement aller au contact des muqueuses d'enfants, parce qu'on parle de ça, hein, d'enfants qui ont la règle en 10 ans, 12 ans, pendant des années. Vous n'avez pas envie qu'il y ait un scandale sanitaire dans 5 ans qui montre que les produits contiennent, je sais pas, des PFAS. Bah, sachez qu'aujourd'hui, dans le cahier des charges, les PFAS ne sont pas interdits, explicitement.
3: Maude Leblond, directrice générale de l'association Règles élémentaires, pour ce dossier signé Juliette Burnel. Et tout de suite sur RFI, c'est notre passage quotidien sur notre playlist du mois, retrouvée sur toutes les plateformes. Le titre Chapilé par l'oiseau rare ce matin.

0: titre de l'oiseau rare, figure de la scène gabonaise à retrouver sur notre playlist du mois, sur toutes les plateformes d'écoute. Vous restez avec nous, le journal, tout de suite.
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5: Et maintenant, je crois que nous allons pouvoir vous quitter, auditeurs amis, en vous souhaitant une excellente journée à tous.
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3: L'Artothèque s'expose à l'espace Aragon de Villars-Bonneau avec 12 estampes sur le vivant entre poésie, écologie et métamorphose. Une exposition à voir à l'espace Aragon jusqu'au 14 octobre.

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1: Pas de pub sur Radio Grésivaudan, mais toujours plein d'artistes à valoriser sur notre antenne. Et vous êtes toujours dans la télé au placard. J'espère que vous passez une délicieuse matinée. Si vous êtes avec nous en direct, il est 11h42. Si vous nous écoutez dans le futur, il sera 17h42. Ce sera la fin de journée pour certains. J'espère que vous aurez passé une bonne journée et que vous serez heureux de nous retrouver dans votre poste. Dernier sujet de la matinée, et pas des moindres, nous allons vous parler de la Semaine européenne du développement durable. Cette semaine est l'occasion de réfléchir à nos habitudes, à notre environnement et surtout aux moyens d'agir concrètement au quotidien. Et à cette occasion, la médiathèque intercommunale Jean Pellerin à Pontcharra a proposé ou proposera des rendez-vous autour de ces questions. Et parfois, les thématiques peuvent vous sembler très différentes. Par exemple, on va vous parler des sols, de nos usages, du numérique ou alors de notre alimentation. Et ces animations, ces rendez-vous, eh bien figurez-vous qu'ils sont très étroitement liés les uns les autres, et nous avons la chance d'avoir avec nous Sophie. Sophie qui est médiathécaire à la médiathèque et elle va pouvoir nous dévoiler quelques secrets de cette programmation. Bonjour Sophie, merci d'être avec nous.
2: Bonjour à tout le monde.
1: Alors racontez-nous un petit peu pour démarrer, pour quelle raison la médiathèque à Pontcharra a souhaité s'inscrire dans la Semaine du développement durable?
2: Alors parce que les médiathèques sur tout le territoire français depuis déjà une bonne quinzaine, voire certaines une bonne vingtaine d'années, sont en transition. Donc on est des lieux de culture et surtout maintenant on devient des lieux d'espace de rencontre, un espace social important, et on cherche à avoir un rôle éducatif, culturel et citoyen. Et donc on est des lieux vivants de la transition, que ce soit aussi bien sur nos collections. Donc on développe beaucoup le fonds thématique sur toutes ces questions-là, que dans les médiations, via des ateliers, des expositions ou des spectacles. Et on réfléchit aussi bien sûr sur le bâtiment, moins de plastique, comment composter nos déchets, etc.
1: L'idée c'est donc voilà, de créer des lieux de réflexion, des lieux où on se retrouve, où on partage, où on débat peut-être.
2: Tout à fait, voilà. C'est en fait, il y a peut-être d'espaces de proximité où on peut parler de ces choses-là. Et nous, on a la chance, en tant que lieu culturel, de pouvoir faire une programmation et d'inviter des gens compétents dans certaines questions, dont les sols vivants, par exemple. Et on a aussi fait des cycles sur la forêt. Voilà, donc on s'intéresse un petit peu à tout ce qui va toucher l'environnement pour informer le citoyen, lui permettre aussi de poser des questions à des experts et découvrir des problématiques via nos collections, et bien sûr le tout dans une information qui est scientifique et de qualité.
1: Mais dites-moi Sophie, vous ne seriez pas des acteurs de l'éducation populaire quelque part ?
2: Oui, aussi. C'est vrai que l'éducation populaire, maintenant, on n'entend plus trop parler, mais nous, on s'inscrit totalement dans cette démarche où chacun peut venir prendre de l'information, s'informer et discuter, surtout. Voilà, échanger.
1: Bah, je peux vous garantir que nous, à Radio Grésivaudan, on n'oublie pas l'éducation populaire. Elle est même encore très fondamentale pour nous. En tout cas, à l'occasion de cette semaine du développement durable, vous avez déjà organisé un premier rendez-vous qui est passé derrière nous. Hein. C'était le 26 septembre. C'était un atelier fresque du sol. Qu'est-ce qu'un sol vivant? Est-ce qu'en quelques mots, vous pouvez nous dire un petit peu comment s'est déroulé cet atelier? Et surtout, il était ouvert dès 8 ans, donc on peut supposer qu'il y avait des enfants ou des adolescents qui étaient présents. Comment on fait pour intéresser un jeune public sur ces thématiques?
2: Alors en fait, du coup, nous, ces ateliers-là, à partir de 8-10 ans, donc on avait une intervenante de l'ADEME. Donc l'ADEME, je rappelle, c'est l'Agence de la transition écologique qui propose des outils des gens formés, donc là, sur la fresque du sol. Donc ils ont en fait des tas d'outils. Y compris là pour le sol, tout le petit monde qui compose le sol, les vers de terre, les collemboles, les petites araignées, etc. Ces outils-là permettent de venir en famille, donc il y avait parents et enfants. Là, c'est conseillé sur cet atelier parce qu'il y a quand même quelques petites notions. Comme c'est par jeu, faut deviner, donc c'était bien qu'il y ait les parents. Et puis en plus, C'est très intéressant de parler de sol vivant au niveau de la famille, parce que on comprend tous ensemble comment faire pour que ces légumes poussent bien. Et pourquoi les légumes poussent bien ? Ben, c'est parce que dans le sol, il y a plein de petites bêtes qui travaillent à faire un sol riche, un sol plein d'humus, un sol qui ressemble à un couscous qui n'est pas tout dur et dans lequel poussent de bons légumes. Voilà, et c'est des gens qui s'appellent, moi je trouve ça très joli, des maîtres ou des maîtresses compostrices.
1: Ah oui.
2: Qui nous parlent, voilà, de ce sol vivant.
1: On continue le tour d'horizon, cette fois ça va être le 8 octobre, donc c'est très prochainement, hein, un atelier numérique, adopter les éco-gestes numériques. C'est vrai qu'on le sait, hein, en plus avec l'émergence de l'intelligence artificielle, c'est extrêmement énergivore tout cela, et pourtant des solutions existent.
2: Oui, tout à fait. Donc ça, c'est cet atelier des éco-gestes, il est proposé par Orange et Juliette, notre médiatrice numérique. Donc c'est comprendre comment le numérique pollue, effectivement, alors sur des problématiques différentes. L'IA, par exemple, ça va être très gourmand en eau, donc ça va toucher cette ressource-là. Mais il y a aussi tous les composants, les problèmes de stockage. Donc en fait, cet atelier, c'est pour comprendre et après utiliser correctement les outils pour limiter son impact le plus possible. Donc il y a des éco-gestes réels qui existent, nettoyer sur le stockage, sur la navigation, sur le recyclage de tous ces anciens matériels comme les anciens portables, mais ça peut être aussi les écouteurs. Donc il y a plein de choses en fait auxquelles on pense pas toujours et qui sont importants en fait au quotidien pour tout le monde, pour limiter le plus possible son impact et surtout en prendre conscience, parce que comme c'est tout dématérialisé, on ne se rend pas compte, mais qu'une IA, quand on fait une requête IA, c'est plusieurs litres d'eau à chaque fois, même si elle est très courte. Donc voilà, c'est très important de s'intéresser à ce sujet-là.

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1: RFI Radio France Internationale, 8h à Paris, 6h en temps universel. L'heure du journal. Bonjour Gaëtan Plenet.
2: Bonjour Andréane, bonjour à tous.
1: C'est un gros effort collectif qui se dessine en France.
2: 54 milliards d'euros d'économies à faire. Oui mais où? C'est la question. Et le gouvernement doit y répondre en dévoilant ce matin son projet de budget 2027. On en parle dès le début de cette édition. Vous entendrez ensuite le témoignage de l'un des passagers israéliens du vol de la compagnie Fly Dubai, détourné hier après un incident à bord. Le premier ministre israélien n'hésite pas à parler d'une tentative d'attaque terroriste, même si la compagnie, elle, appelle à la plus grande prudence. À la une également, de nouvelles frappes russes en Ukraine, où les infrastructures énergétiques sont à nouveau prises pour cible avant l'hiver. Et puis l'armée fédérale éthiopienne qui gagne du terrain au Tigré face aux rebelles du TPLF.
1: On en parle depuis des semaines, des mois même, avec la certitude que ce sera le début d'une séquence compliqué pour le gouvernement français.
2: C'est ce jeudi qu'il doit présenter officiellement son budget 2027. Ce sera ce matin après le Conseil des ministres. L'objectif est ambitieux parce qu'urgent, faire au moins 54 milliards d'euros d'économies alors que le déficit et la dette française continuent de déraper. Bonjour Aurélien Devernoy.
3: Bonjour Gaëtan, bonjour à tous.
2: Vous êtes notre envoyé spécial à Bercy devant le ministère de l'économie parce que c'est là-bas que les grands axes du budget vont être dévoilés à la presse un petit peu avant que ce ne le soit pour le grand public.
3: Oui, d'ici une demi-heure, les ministres des Finances, des Comptes publics, du Travail, de la Santé vont dévoiler les arbitrages retenus à l'issue de près de 6 mois de travail. Une œuvre de transparence ou de déminage, car le locataire de Bercy, Roland Lescure, l'explique depuis des semaines. Ce ne sont pas tant des choix budgétaires que des contraintes liées à la crise énergétique, au contexte international, à l'assaut contre la dette publique française. Bref, pas le choix, mais tout le monde sera mis à contribution, a d'ores et déjà promis le gouvernement.
2: Ouais, les retraités, les fonctionnaires, les agences de l'État, les services publics aussi, plusieurs pistes ont déjà été exposées.
3: Oui, avec notamment un plan pour limiter l'inflation des coûts des pensions de retraite, plus de 5 milliards d'économies à la clé. Le ministère du Travail est aussi appelé à économiser 2 milliards et demi d'euros, notamment sur la formation professionnelle. Et puis des taxes alourdies sur le sucre, les autoroutes, les aéroports, des impôts indirects appelés à toucher le plus grand nombre. Pas question en revanche pour le gouvernement d'augmenter les impôts directs sur le revenu, le patrimoine. Pas de pression supplémentaire sur les entreprises pour éviter d'aggraver le ralentissement de l'économie.
2: Merci Aurélien Devernoy. On va suivre avec vous la présentation de ce budget qui doit ensuite être examiné par le Parlement où les débats s'annoncent, on le sait, tendus avec un risque de censure du gouvernement. Aux États-Unis, la question n'est plus de savoir si elle va recevoir une injection létale, mais plutôt y a-t-elle succombé? C'est un nouveau rebondissement dans une affaire qui n'en a pas manqué décidément ces dernières 24 heures. Christa Pike devait devenir la première femme depuis plus de 200 ans à être exécutée dans l'état du Tennessee, condamnée pour meurtre. Hier, une cour d'appel fédérale avait d'abord suspendu in extremis cette exécution avant que la Cour suprême américaine ne l'autorise finalement. La prisonnière a bel et bien reçu 2 injections censées la tuer, sauf que des témoins ont affirmé qu'elle avait longuement continué à respirer et à ronfler. La salle a finalement été évacuée. On apprend désormais que Christa Pike a été hospitalisée. Elle est en train d'être soignée. On n'en sait pas plus sur son état. Les autorités pénitentiaires n'ont pas communiqué pour l'instant.
1: Il est trop tôt pour dire qui est responsable, affirme Benjamin Netanyahou.
2: Mais là s'arrête la prudence du Premier ministre israélien qui n'hésite pas à qualifier l'incident de tentative d'attaque terroriste djihadiste. Hier, un avion de la compagnie Fly Dubai qui reliait la capitale des Émirats Arabes Unis à Tel Aviv a dû atterrir en urgence en Arabie Saoudite. Le commandant de bord aurait été poignardé par son copilote qui, toujours selon Israël, aurait voulu faire s'écraser l'appareil. Fly Dubai appelle à s'abstenir de toute spéculation prématurée le temps que l'enquête fasse son œuvre. En tout cas, les passagers et l'équipage ont pu être rapatriés en Israël en début de soirée. Parmi ces passagers, Dan Zoller, encore sous le choc.
4: On avait l'impression que l'avion allait s'écraser. On a entendu beaucoup de cris. Environ une minute plus tard, on a vu des passagers sortir du cockpit, couverts de sang et tout. Et là, les rumeurs ont commencé à circuler dans l'avion pour savoir ce qui s'était passé. Et puis on a compris ce qui s'était passé. Le terroriste à bord avait poignardé le pilote. Mais je sais que 3 passagers se sont jetés sur le terroriste et l'ont maîtrisé. Et puis il y avait un autre pilote dans l'avion, je crois qu'il était britannique. Il est allé dans le cockpit et il nous a conduits en Arabie Saoudite. Oui, c'est mon fils. Je lui ai dit que c'était le genre d'événement qui n'arrivait qu'une fois tous les 25 ans. Je voulais qu'il reste calme. Nous sommes heureux d'être de retour.
2: Et le premier ministre israélien Benjamin Netanyahou, convaincu donc du caractère terroriste de l'incident, s'est exprimé sur la chaîne américaine Fox News. Il salue un incroyable acte d'héroïsme de la part du commandant de bord, poignardé, et des passagers aussi qui sont intervenus et qui ont, dit-il, empêché un désastre qui aurait pu être d'ampleur mondiale. Il a parlé avec le président américain Donald Trump qui, lui, sans se prononcer sur la nature de l'incident, parle d'une histoire incroyable. La compagnie Fly Dubai annonce suspendre tous ses vols en provenance et à destination d'Israël. Au moins 7 morts en Syrie après des tirs contre un bus dans la province d'Homs, dans le centre du pays. C'est un bilan de l'agence de presse Sana. On ne sait pas qui est derrière cette attaque. En tout cas, la journée d'hier a aussi été marquée par une explosion dans un gazoduc près de Damas, à côté de l'une des principales centrales électriques syriennes. En début de semaine, déjà, un autre gazoduc plus à l'est avait été victime d'un sabotage. En Ukraine, la Russie poursuit ses frappes ciblées à Kiev et dans ses alentours. À Moscou s'en prend à nouveau aux infrastructures énergétiques. Alors les craintes d'un hiver aussi difficile que celui de l'an dernier sont ravivées. On en parle avec vous, Emmanuel Chaz, en direct de Kiev, où la nuit a à nouveau été ponctuée d'alertes aériennes et les attaques se poursuivent d'ailleurs ce matin.
5: Oui, absolument. Elle continue au moment où je vous parle avec des drones qui se sont déjà succédés au-dessus de Kiev au cours de la nuit et c'est le cas également présentement. Alors cette nuit, un immeuble résidentiel a été touché ainsi qu'un entrepôt. On a eu des incendies et cette inquiétude grandissante de la population sur l'état du réseau électrique puisque suite aux frappes, aux dernières frappes russes, en fait, depuis hier, on connaît à nouveau des pannes d'électricité. DTEC, le premier fournisseur privé d'énergie, a remis en place des coupures d'urgence dans la capitale alors qu'on n'est pas encore entré dans la saison froide. Et ça, c'est le conseiller présidentiel Serhiy Beskresnov qui le dit pour la première fois. La Russie s'en prend aussi aux pylônes électriques avec des drones spécialement adaptés pour sectionner le métal, celui des lignes à haute tension donc, mais aussi des structures en acier, des ponts par exemple. Donc une nouvelle difficulté à laquelle doit faire face la défense aérienne ukrainienne. Hier, pour vous donner une idée, l'alerte a duré plus de 20 heures et en plus du danger des frappes, ça paralyse toute la ville, toute l'économie, sans perspective d'accalmie. Donc, la population sous ce feu russe qui est quasi permanent, elle se prépare vraiment à vivre un hiver encore plus difficile que le précédent.
2: Merci Emmanuel Chaz, en direct de Kiev pour RFI. Ça fait tout juste un mois que l'on est sans nouvelles de notre confrère Moussa Kaka, ce journaliste nigérien que vous avez pu entendre raconter l'actualité de son pays pendant des années sur notre antenne, n'a plus donné signe de vie depuis le 31 août dernier, alors qu'il rentrait chez lui après avoir quitté les locaux de la radio-télévision Saraounia qu'il dirige à Niamey. Les autorités nigériennes n'ont jamais communiqué sur cette situation. Reporters sans frontières évoque une disparition forcée et dit avoir de bonnes raison de penser que les autorités militaires y sont pour quelque chose.
1: La contre-offensive de l'armée fédérale éthiopienne continue au Tigré.
2: Les combats sont intenses depuis le début de la semaine dans cette région du nord du pays et dans deux régions voisines, l'Afar et l'Amara. Les soldats affrontent les rebelles du TPLF, membres d'une nouvelle alliance d'opposition qui veut destituer le gouvernement d'Addis Abeba. C'est toujours très compliqué d'obtenir des bilans précis, mais on le sait, Marlène Panara, les civils paient déjà un lourd tribut de cette flambée de violence.
6: Après la prise d'Alamata, lundi, les affrontements entre les troupes fédérales et les rebelles tigréens se poursuivent plus au nord. D'après les forces de paix du Tigré, un groupe proche de l'armée fédérale, des combats violents ont eu lieu hier à Korem, une localité à une centaine de kilomètres de Mekele, la capitale du Tigré. Les troupes fédérales progressent donc de plus en plus vers le nord de la région. Depuis plusieurs jours, l'ouest du Tigré est aussi en proie au combat. Depuis la semaine dernière, aucune communication n'a été transmise par l'armée fédérale sur le bilan des affrontements. Mais les civils paient le prix fort. Des dizaines de personnes ont été tuées cette semaine à Alamata et dans ses environs. La ville est devenue une véritable zone de guerre, déplore un habitant. Plus à l'est, sur le front de l'Afar, les rebelles des forces de défense du Tigré contrôlent toujours plusieurs localités. Les combats ont poussé plus de 100 000 personnes à fuir d'après plusieurs sources humanitaires. Et selon une association locale, une partie d'entre elles a trouvé refuge autour de Semera, la capitale de la région. Marlène Panara, Addis Abeba, RFI.
1: C'est ce qu'on appelle la Golden Week, la semaine d'or.
2: 7 jours de vacances en Chine à l'occasion de la fête nationale. Ça commence aujourd'hui et c'est parmi l'une des périodes de migration de population et de tourisme les plus intenses au monde. C'est d'ailleurs l'objectif lors de sa création en 1999. Encourager les longs voyages, les retours en famille et puis stimuler la consommation intérieure. Sauf que ça suscite la colère d'une partie des Chinois, notamment sur les réseaux sociaux. Des salariés réclament un véritable droit au repos plutôt qu'une priorité donnée à l'activité économique. Et une sorte de boycott est même en train de prendre forme pour appeler à ne rien dépenser pendant ces congés. Correspondance à Pékin de Claire Broderst.
7: Avec les congés de la fête nationale, les départs se multiplient. Dans cette agence de voyage de Pékin, si les réservations pour l'étranger ont bondi de 70%, c'est en Chine que l'on choisit davantage de voyager.
8: Cette année, le tourisme intérieur a augmenté de 2 à 3 fois par rapport à la même période de l'an dernier.
7: Mais pour partir, il faut d'abord trouver un billet. À la gare, Liu Di voulait rentrer dans le Shandong.
9: Les billets sont difficiles à obtenir. J'avais l'intention de rentrer hier, mais je n'ai pas pu acheter de billets. Quand je me suis connectée à l'application à l'ouverture des ventes, il n'y en avait déjà plus.
7: Cette ruée pousse aussi certains à renoncer au voyage. Sue redoute de retrouver en vacances la foule qu'elle cherche justement à fuir. Elle aimerait pouvoir partir à d'autres dates.
10: C'est dommage que tout le monde soit contraint de voyager aux mêmes dates. On n'a pas d'autre choix, donc tout devient bondé. La foule dégrade fortement l'expérience de voyage.
7: En Chine, les congés concentrés sur les mêmes dates transforment ainsi le départ en véritable course aux billets, sans compter que les prix des transports et logements sont jusqu'à 5 fois plus chers sur cette période. Claire Broderst, Lei Yang, Pékin. RFI.
2: Et puis Dans Gaza, c'est le nom d'un documentaire de Hélène Lamtrang sorti hier en France, un documentaire qui donne la parole à 4 journalistes de l'agence France Presse restés dans l'enclave après le 7 octobre 2023. Elisabeth Le Quéré.
11: Lorsque les images ont commencé à arriver, on a compris que les choses étaient hors de contrôle.
12: Pendant 203 jours, 4 journalistes de l'AFP ont raconté la guerre à Gaza tout en la subissant. Après les attaques du Hamas du 7 octobre 2023, Israël ferme l'enclave à la presse étrangère. Reste sur place Adel Zanoun, le chef du bureau, la reporter Mayagi et les photographes Mohamed Abed et Mahmoud Hams. La cinéaste Hélène Lamtrang, prix Albert Londres 2023, monte son film à partir des photos et des vidéos qu'ils ont envoyées sur le fil de l'agence. Il les commente face caméra après leur évacuation à Doha, Nicosie ou Londres.
11: Notre collègue Mohamed Alaloul était avec nous dans la tente la nuit où sa famille a été touchée.
12: L'équipe a survécu à Khan Younes, puis à Rafah, sous la pluie et dans la boue. Adel Zanoun a enterré 23 membres de sa famille, mais là encore, il faut convaincre. Les premiers jours, dit-il, les milliers de Palestiniens tués ne comptaient pas pour les médias. Les journaux occidentaux ne voulaient pas raconter ces histoires. Ils ne s'intéressaient qu'aux conséquences de l'attaque sur Israël. Ces reporters sont aussi des cibles, raconte-t-il, sous le double feu du Hamas et de l'armée israélienne. Depuis le 7 octobre, selon Reporters sans frontières, plus de 220 journalistes ont été tués à Gaza.
2: Dans Gaza, c'est en salle depuis hier en France et ce documentaire est aussi disponible sur la plateforme arte.tv.
1: Gaëtan Plenem. Le journal des sports à 8h13 avec Antoine Grenier, Cristiano Ronaldo et Lionel Messi au sommaire de ce journal des sports. En Argentine, l'après-Messi a déjà commencé.
13: L'attaquant de 39 ans a annoncé sa retraite internationale. Il fera ses adieux le 6 octobre.

0: avait annoncé que Ronaldo serait remplaçant face aux Danois. En temps voulu, je dirai la vérité à tous les Portugais sur les raisons qui ont motivé mon départ, a écrit le quintuple Ballon d'Or sur son compte Instagram.
1: Les Portugais qui devront faire abstraction du contexte pour affronter le Danemark.
0: Un match de Ligue des Nations devenu événement mondial malgré lui. Coup d'envoi 18h45, temps universel. Le Portugal en tête d'une troisième victoire de suite. Dans ce même groupe 4, le Pays de Galles reçoit la Norvège, tandis que dans le groupe 2, l'Allemagne accueillera la Serbie et la surprenante Grèce affrontera les Pays-Bas.
1: La France, elle, prépare son troisième match de Ligue des Nations face à l'Italie. Ce sera vendredi au Stade de France.
0: Après deux victoires en Turquie et en Belgique, les Bleus veulent confirmer cette fois à domicile, aussi bien en termes de résultats que dans le jeu. Et pas tant à Bruxelles, Manu Koné et ses partenaires ont une nouvelle occasion de montrer à leur sélectionneur Zinedine Zidane toutes leurs qualités.
2: On n'a pas eu beaucoup de temps pour bosser, mais il est fier de nous parce qu'avec le temps qu'on a eu pour bosser, on a su mettre en place tout ce qu'il veut, on va dire. Donc je pense qu'il est très fier de nous. Et il nous l'a dit, on est des très bons joueurs à ses yeux. Donc pour lui, on a la facilité à s'adapter assez rapidement à ses demandes. On sait qu'on est la France, on a des joueurs incroyables. Et je sais que pour le premier match du coach aussi, au Stade de France, on a à cœur de gagner.
0: France-Italie, le retour de Zinedine Zidane dans son Stade de France. Ça sera vendredi à 18h45, temps universel.
1: Chez les dames, Antoine, la deuxième journée de la Ligue des Champions féminines. Barcelone conserve la tête de la phase de Ligue.
0: Deuxième large succès des Catalanes. Cette fois 6-0 sur la pelouse de l'AS Rome. De quoi prendre 2 points d'avance sur l'OL Lyon qui n'a pas pu faire mieux qu'un nul. 0-0 face à Chelsea. Mais pas de déception côté lyonnais à l'image de l'attaquante haïtienne Melky Dumornay.
3: Je pense que le match était équilibré. On a joué contre une équipe qui nous a bien analysé. On a fait un très bon début de saison. Ça, faut pas le jeter à la poubelle. Après, je pense qu'il y a eu des temps forts des deux côtés. Ça pouvait pencher pour nous que pour elles. Elles ont des situations où elles ont essayé d'obtenir des pénalties, mais heureusement pour nous. Mais je pense que nous, de notre côté, on a su créer beaucoup d'occasions qu'on n'a pas pu concrétiser. Et je pense que c'est ça le regret qu'on a ce soir, de ne pas pouvoir mettre ce ballon au fond. Mais après, je pense que je suis fier de mon équipe parce qu'on a quand même fait une très bonne prestation. Et je suis sûr qu'on va continuer à travailler pour revenir encore plus forte.
0: Lyon, deuxième de la phase de Ligue devant le Bayern Munich et Arsenal. La Juve, elle, est sixième après sa victoire 3-0 sur les Suédoises d'Aken.
1: Antoine Grenier pour le Journal des Sports. Dans moins de 5 minutes sur RFI, le juge Bruno Catala va répondre aux questions d'Arnaud Pontus. Il a été l'un des tout premiers à travailler pour la CPI à l'AE dès sa création. Il vient de publier le livre « Juger le mal, histoire de la justice pénale internationale ». Et avec lui, on va revenir justement sur le premier tribunal international de l'histoire, celui de Nuremberg en Allemagne, pour juger les dirigeants nazis. C'était il y a 80 ans. Rendez-vous 8h20. D'abord, c'est aujourd'hui l'économie. Bonjour Stéphane Genest.
4: Bonjour Andréane.
1: Le sommet Choose Outre-mer se tient aujourd'hui à Paris. Objectif, attirer des investisseurs. Montrer que les territoires d'outre-mer sont aussi des terres où l'on peut faire des affaires. Car il faut bien l'avouer, Stéphane, quand on parle économie française, on pense tout de suite à la métropole et au grand pôle industriel de l'Hexagone, mais beaucoup moins aux Outre-mer.
4: C'est vrai, pourtant ces territoires représentent pratiquement 3 millions d'habitants et surtout ils donnent à la France une présence économique et stratégique sur plusieurs océans. Alors je ne vais pas vous assommer de chiffres, mais au total, les Outre-mer représentent environ 2,45% du PIB français. Autre élément essentiel, c'est que grâce à ces territoires, le pays possède près de 11 millions de kilomètres carrés de zones économiques exclusives. Et ce n'est pas négligeable, parce que vous savez, c'est un espace maritime où un État possède des droits exclusifs pour explorer, exploiter, gérer, conserver les ressources naturelles, tout en gardant un droit de regard sur celles et ceux qui y passent. Pour qu'on se rende compte, cela fait de la France la deuxième puissance maritime mondiale, et cela juste derrière les États-Unis.
1: Ce qui donne des points d'ancrage dans plusieurs grandes régions du monde.
4: Oui, la Guyane ouvre une fenêtre sur l'Amérique du Sud et accueille le centre spatial guyanais. La Réunion et Mayotte placent la France dans l'océan Indien. Les Antilles relient les Caraïbes et la Nouvelle-Calédonie, la Polynésie française, tout comme Wallis et Futuna, l'installent au cœur du Pacifique, diplomatiquement et militairement. C'est évidemment important, mais il ne faut pas oublier la dimension économique. Ces territoires sont aussi des relais d'influence de la France et ils peuvent servir de plateforme pour travailler sur les différents marchés régionaux, mais ces aspects ne sont pas encore totalement exploités.
1: Voilà, d'où ce sommet avec, on l'imagine, l'idée d'investir pour faire évoluer les activités locales et en faire émerger de nouvelles.
4: Exactement, plusieurs filières historiques arrivent à maturité ou connaissent des difficultés. C'est le cas de la banane, de la canne à sucre, de la pêche ou même du nickel en Nouvelle-Calédonie. La concurrence internationale

0: et le changement climatique, pour ne citer que ces deux raisons, contribuent à faire évoluer ces secteurs.
1: Comme par exemple donc la Guyane avec le spatial ou le nickel en Nouvelle-Calédonie.
0: Oui, en Nouvelle-Calédonie justement, où l'industrie du nickel, le pilier central du territoire. Mais voilà, le secteur est déficitaire depuis plusieurs années maintenant et surtout très exposé aux cours mondiaux et à la concurrence. Et puis la Guyane avec le spatial, l'activité à forte valeur ajoutée, mais avec l'arrivée de nouveaux acteurs privés comme SpaceX, de nouvelles possibilités apparaissent pour le site de Kourou. L'enjeu donc que cette richesse bénéficie davantage à l'économie locale grâce à la sous-traitance ou à l'écosystème du secteur.
1: Et toute l'ambition, c'est de diversifier les activités pour trouver de nouveaux relais de croissance.
0: Précisément, et parmi les pistes identifiées, il y a notamment l'économie bleue, avec la pêche, l'aquaculture ou encore les biotechnologies marines. On peut aussi penser au numérique, évidemment, à l'intelligence artificielle, à l'agriculture ou encore à la valorisation de produits locaux comme la vanille. L'idée, à chaque fois, Andréane, est donc la même: créer davantage de valeur sur place, développer des entreprises, des emplois, et faire des Outre-mer non seulement des territoires où l'on investit, mais aussi des territoires capables d'exporter davantage et de rayonner sur leurs propres marchés régionaux.
1: Stéphane Genest, tout de suite notre invité. En ligne aujourd'hui pour répondre aux questions d'Arnaud Pontus, Bruno Catala, juge président de la Chambre honoraire à la Cour de cassation, ancien premier greffier de la CPI de 2003 à 2008.
2: Bonjour Bruno Catala.
3: Bonjour Arnaud Pontus.
2: Merci d'être avec nous ce matin. Il y a 80 ans, le 1er octobre 1946, le procès de Nuremberg se refermait. Après 10 mois de débat, Nuremberg aura été le tout premier tribunal pénal international de l'histoire, chargé de juger les principaux dirigeants nazis encore en vie après la Seconde Guerre mondiale. On a tous encore en tête les images des accusés. Mais en quoi ce procès a marqué un tournant dans l'histoire du droit international, Bruno Catala?
3: D'abord, merci de m'avoir invité. Alors, en réalité, c'est pas seulement dans l'histoire du droit international que ça a marqué l'histoire, si je peux m'exprimer ainsi. Ça a marqué l'histoire du monde. Je veux dire par là que tout change à partir de Nuremberg. Avant Nuremberg, les États sont souverains, absolument souverains. On peut pas poursuivre les dirigeants des États. Mmh. Ce sont les États qu'on peut poursuivre. D'ailleurs, on a essayé en 1919 de poursuivre le Kaiser. Il est resté aux Pays-Bas, il n'a pas été extradé. Et donc, on n'a jamais jugé de dirigeants d'État. Et c'est pour la première fois en 1945 qu'on dit ce ne sont pas seulement des entités abstraites qui sont responsables, les États, mais ce sont des personnes qui sont. Et donc c'est là le grand changement, il y a une responsabilité et il y a une recherche de mettre fin à l'impunité. Et c'est à partir de ce moment-là qu'il y a un premier changement fondamental. Et le second changement fondamental, c'est qu'on dit également que les États ne peuvent pas non plus faire des lois comme ils le souhaiteraient, comme le faisait l'Allemagne nazie. C'est-à-dire que on ne peut pas commettre des crimes contre l'humanité, par la suite des génocides ou des crimes de guerre. Et ça, on ne peut pas faire ce qu'on veut à l'intérieur de son propre État. Ouais. Et ça, c'est aussi un changement fondamental qui est toujours valable aujourd'hui.
2: C'est donc le procès des grandes premières, Bruno Catala.
3: Et c'est ça, c'est exactement ça. C'est le procès des grandes. Grosso modo, dans les 24 accusés à Nuremberg, ce sont les principaux dirigeants nazis qui subsistent, si je puis m'exprimer ainsi, puisque les autres se sont suicidés en avril ou en mai 1945.
2: Oui, Hitler, Goebbels, Himmler se sont suicidés, donc bien évidemment, on ne les juge pas. Hein. Il en reste 21.
3: Évidemment, ceux-là. Ouais. Donc il reste 21, oui, il y en a un qui se suicide avant le début du procès. Enfin bref, il reste 21, mais il reste Göring, Hess, Ribbentrop, Rosenberg, les principaux responsables nazis. Et ça, c'est quand même quelque chose de fondamental, parce que quand on revoit ces personnes-là dans un box d'accusés, le monde change. Je veux dire par là que ce sont finalement, chacun revient à sa place. Ce sont des criminels qui sont dans un box d'accusés. Et ça, pour la communauté internationale, pour les victimes, pour tous ceux qui ont souffert, finalement, c'est un changement énorme.
2: C'était l'esprit de Nuremberg aussi d'envoyer ce message aux chefs d'État, en quelque sorte, aux dirigeants.
3: Alors, c'est tout à fait ça, c'est-à-dire que, en réalité, l'esprit de Nuremberg, c'est non seulement l'envoyer à l'Allemagne nazie, mais c'est l'envoyer à soi-même. Et c'est-à-dire aux Américains, aux Français, aux Russes, aux Soviétiques qui sont là. Et je lirai ce que disait Robert Jackson, vous savez, le procureur général américain, qui est un des grands hommes de Nuremberg, qui est une des grandes figures de la justice pénale internationale. Il disait qu'en s'adressant au juge, il disait « je n'espère pas que vous puissiez rendre la guerre impossible, mais on espère qu'on placera la force du droit international, ses prescriptions, ses défenses, au service de la paix. » Et ça, c'est quel que soit le pays.
2: Oui, donc c'est l'héritage de Nuremberg. Après le procès de Nuremberg, la justice internationale va se retrouver en sommeil pendant des années, toute la période de la guerre froide en fait. Et c'est tellement vrai que dans votre livre « Juger le mal », vous racontez que lorsque vous étiez étudiant à la fin des années 1970, un de vos professeurs s'était exclamé « Juger pénalement des chefs d'État, vous n'y pensez pas », comme si ça n'était plus possible en fait.
3: Eh bien écoutez, c'est ça qui a changé fondamentalement. Aujourd'hui, on ne peut plus dire ça. D'ailleurs, il y a une préoccupation des uns et des autres. On ne veut plus la Cour pénale internationale, on ne veut plus être jugé. Mais dans les années 70, plus personne n'en parlait. Il y a eu, comme vous l'avez très justement dit, il y a eu une sorte de grand sommeil, parce que d'un côté, il y avait la guerre froide, de l'autre côté, il y avait les guerres de décolonisation. Personne ne voulait trop être soumis à la justice internationale. Et le grand changement, c'est finalement après la chute du mur de Berlin. À partir de ce moment-là, ce qui se passe, c'est que les États se mettent d'accord pour non pas finalement régler les choses par la force, mais aussi, enfin, régler les guerres par la force. Ils l'ont fait en ex-Yougoslavie, ils l'ont fait également au Rwanda, mais ce qu'ils l'ont fait surtout, c'est qu'ils ont dit que ces responsables devraient être jugés pour les crimes qu'ils avaient commis.
2: Donc il y aura un changement majeur. Le tribunal pénal pour l'ex-Yougoslavie, le tribunal pénal international pour le Rwanda, et enfin la Cour pénale internationale. Vous y étiez à la naissance, Bruno Catala. Vous avez même le badge 0001 à la haie. Hein,
3: Et ça, c'est exactement ça. Je sais d'ailleurs qui est le badge 0007. Mais c'est un... Oui. On a commencé avec rien, c'est-à-dire que l'État néerlandais nous avait loué un bâtiment qui était l'ancien bâtiment des télécoms néerlandais, qui faisait 13 étages, et il n'y avait rien. Et donc il a fallu remplir, j'allais dire, cette coquille vide avec des textes, voilà.
2: Il a fallu tout faire, et vous dites, au risque de décevoir, créer des institutions, c'est un peu bâtir comme une maison en Lego, l'important c'est que ça tienne. Et votre image des briques, elle est reprise en ce moment. Marco Rubio qui a dit il y a quelques jours, il promet de démanteler brique par brique la CPI. Quand vous voyez toutes ces attaques contre ce que vous avez été l'un des créateurs, comment vous réagissez, Bruno Catala?
3: J'ai réagi d'abord avec, justement, grâce à cette histoire, l'histoire de la justice pénale internationale, l'histoire des progrès de l'esprit humain, si je reprends les idées Condorcet, c'est une histoire qui n'est pas rectiligne, mais elle va toujours vers l'avant. Et il y a eu les Américains, ce n'est pas la première fois qu'ils font ça à la CPI. Dès le début, ils ont commencé à attaquer la CPI. Puis après, ils sont revenus, ils sont repartis. Parce qu'en fait, il y a des résistances des uns et des autres. Il y a des résistances notamment des opinions publiques internationales, des ONG, des États aussi. Parce que les États qui ont décidé de signer pour la Cour pénale internationale, c'est leur souveraineté aussi qui est en jeu. Donc, là où je réagis, c'est que oui, il y a toujours eu des hauts et des bas avec la justice pénale internationale.
2: On est plutôt dans un bas.
3: Vous avez tout à fait raison. On est plutôt dans un bas. Mais vous savez, en réalité, à la fin, les choses évoluent et moi, je pense que ça va changer dans un sens positif petit à petit. Il faut s'accrocher maintenant.
2: D'un mot vraiment, vous ne pensez pas que la CPI est en danger de mort aujourd'hui, Bruno Catala?
3: C'est-à-dire que tant qu'on aura des États qui soutiendront la Cour, tant qu'on aura des juges de qualité, je crois, et tant qu'on aura des gens qui comprendront que finalement l'État de droit c'est fondamental pour eux-mêmes, je crois qu'elle n'est pas en danger de mort.
2: Merci à vous, Bruno Catala, d'avoir été avec nous ce matin. Juger le mal, c'est aux éditions Passé Composé, une traversée de l'histoire de la justice pénale internationale.
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8: Et maintenant, je crois que nous allons pouvoir vous quitter, auditeurs amis, en vous souhaitant une excellente journée à tous.
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10: Aujourd'hui, l'école rouge de l'hôtel Drouot, d'après un article de Françoise Ladoux, édition du PLA. En 1832, la compagnie des commissaires-priseurs de Paris avance des fonds à 8 Auvergnats pour l'achat d'un cheval et d'une voiture, afin de les aider dans une entreprise de transport et de manutention pour alimenter les ventes de l'hôtel de la Bourse. La compagnie leur impose un uniforme, une veste de drap gris avec un col bleu qui deviendra rouge par la suite, et une plaque de cuivre sur laquelle est inscrit « Service particulier des commissaires-priseurs ». Également, une casquette comportant les initiales CP, commissaire-priseur, et leur numéro d'ordre, indiqué sur la veste et sur le gilet. En 1850, l'hôtel de la Bourse, le temple des ventes aux enchères de l'époque, devenait trop petit. La compagnie des commissaires-priseurs achète un terrain appartenant à la ville de Paris, rue Drouot, et fait construire l'hôtel des ventes. Il ouvre ses portes le 1er juin 1852. Les Auvergnats y restent une vingtaine d'années, puis quittent progressivement l'activité pour monter des bistrots et des commerces. Ils sont remplacés par des Savoyards. En 1860, lors du rattachement de la Savoie à la France, Napoléon III leur reconnaît le monopole de la manutention et du transport pour le compte de la compagnie des commissaires-priseurs de la ville de Paris. La plupart des Savoyards immigrés à Paris sont issus des villages pauvres de Maurienne et de Tarentaise. C'est une aubaine pour ceux qui entrent dans cette compagnie. En 1862, il y a une véritable fièvre d'accumulation d'objets d'art de la part de la moyenne et haute bourgeoisie parisienne. L'hôtel contient 16 salles où se font 2000 ventes par an. Il est fréquenté journellement par 6000 visiteurs. C'est la plus grande maison de vente aux enchères du monde. Elle n'attire pas que des éloges. Quelques citations. Une odeur indescriptible mélange de casernes, d'hôpital et de bureaux d'omnibus. Une autre. Si lourd d'aspect et si mal commode à l'intérieur. Ou encore, n'amenez pas de demoiselles trop délicates à l'hôtel Drouot, elles pourraient jouer les dégoûtés. C'est une société en nom collectif. Il n'y a pas d'échelon et pas de grade. Tous les cols rouges sont propriétaires à part égale du capital de l'entreprise. Tous sont patrons, tous sont responsables. On fait rouler les dés pour distribuer les activités de la journée. Jusqu'en 1999, chacun est rémunéré en espèces, chaque matin lors du compte. Et tous se partagent l'argent gagné la veille. C'est une des dernières corporations héritées de l'Ancien Régime. Il y a 109 commissionnaires, gens de bras, tous d'origine savoyarde. Leur tâche consiste à porter et à installer en salle les objets, à les empaqueter, à les présenter au public, à les déposer en sous-sol, à faire des inventaires, etc. Tous les objets passent entre leurs mains. Il faut de la force physique, de l'intelligence et du bon contact avec la clientèle. L'uniforme est un pantalon et une veste noire avec le célèbre col rouge comportant pour chacun son numéro en lettres d'or. Chacun a un surnom, comme il est d'usage en Savoie. Coquelicot, Latruie, De Gaulle, Narcisse, Dalida, Ragondin. Le successeur d'un col rouge est appelé Bis. Il doit acheter sa charge. Recruté par l'intermédiaire d'un proche, parent, ami, voisin, des vallées alpines de la Savoie ou de l'Haute-Savoie, il travaille pendant 6 mois, puis, s'il est accepté par ses pairs, reprend le sobriquet de son prédécesseur ou en choisit un nouveau. Les cols rouges introduisent leur folklore savoyard à Paris. Fondue, reblochon, vin d'Apremont, la solidarité est le ciment de cette communauté. La charge de travail est importante. Masson écrit en 1999 « On savait ce qui nous attendait. On était habitués à travailler péniblement au pays. On était tous d'origine de pays de montagne. Dans ce métier, on tient ou on part. » Le cas de Tignes. Suite à la disparition de leur village sous le barrage, les Tignards ont été très nombreux à faire partie des cols rouges. Exemple, un certain Amand Milioz, dont le surnom était Vitrier. Parole d'un ancien de Drouot. Nous, les Tignards, on préfère travailler plus et ne pas être commandés. Plus près de chez nous, le peintre Jim Sandra, de La Table, a été col rouge à Drouot. En 1891, il y avait 90 cols rouges. En 1910, il y en avait 100. En 1920, il y en avait 110. Puis, suite au décès de l'un d'eux pendant son activité, le nombre fut de 109 et resta fixé à 109 jusqu'à la fin. Fin 2009, un scandale éclate. Une toile de Gustave Courbet avait disparu. Paysage marin sous ciel d'orage. Toile estimée à 900 000 euros. Elle est retrouvée au domicile d'un col rouge. Suite à cette affaire, on retrouve de nombreux objets d'art entreposés chez différents commissionnaires. Les Savoyards appelaient cela la YAP, ce qui, dans leur argot, veut dire récupération. En 1862, déjà, on disait Drouot est comme la caverne d'Ali Baba, mais il y a plus de 40 voleurs. En 2010, 41 cols rouges et 6 commissaires-priseurs sont interpellés. En 2016, la justice les condamne pour vol, recel et association de malfaiteurs. 11 sont relaxés. Le fisc en profite pour dissoudre la compagnie et ce fut la fin des privilèges et des cols rouges. Allez, au revoir.
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0: Merci.
1: N'aimeriez-vous pas relire ce que vous avez déjà lu, à la lumière de ce que vous avez vécu? Ce serait peut-être moins éblouissant, d'une lumière plus apaisée, d'une clarté moins aveuglante. Excite les certitudes idéologiques, les tempêtes qu'elles soulèvent sur l'esprit, qui fait croire que nous existons mieux dans le danger. Nous choisirions une mer plus tranquille, sans ces hautes vagues de l'âme qui font cingler votre tête vers d'invisibles écueils. Nous n'aurions plus cette tourmente emportant toute patience. Nous ferions souffler le souffle des nuits calmes, et sur la chandelle un peu vacillante qui éclaire désormais notre vie, nous serions alors plus porteurs de silence que de bruit, loin des bruits des innombrables industries. Que le temps nous donne la grâce de vieillir, est-ce bien là une chance? Oui, si l'on n'a pas trop à souffrir, les mots portent en eux tous les voyages, là où on ne pourra plus porter ses pas.

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Dans ce qui naît, coule une sève de mystère. 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De ce que nous faisons, nous n'avons qu'une part. Ce n'est pas celui qui plante qui cueille les fruits. 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

Vous écoutiez Catastrophe Musique, extrait du premier album jazz funk psychédélique du groupe Giraffe avec deux F. L'album intitulé The Towering Inferno with Bongo Drums est sorti le 21 août chez Org Music.

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0: déjà.
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2: Chers humains, c'est votre mère qui vous écrit et vous cause. Je prends ma plume pour défendre ma cause. Je m'adresse à mes terriens, vous qui sans moi n'êtes rien. Je suis votre terre-mère que vous préférez taire. Celle qui vous a donné la vie sans réticence. Celle qui vous a donné ses fruits dès la naissance. Celle à qui vous accordez si peu d'importance et que vous contraignez de vivre en résistance. C'est rare que mes signes et sentiments soient écrits et qu'ils riment. Mais là je suis à bout, donc je crie au crime et des crimes m'écrits. Si j'exprime ceci, c'est que je suis en crise, que mes alertes trouvent très peu d'écho. J'espère qu'ensemble, on mettra fin au chaos. C'est donc à bout de souffle que je vous lance cet appel en contenant ma haine. Car toutes ces erreurs que vous dites humaines ont semé sur moi la terre, l'horreur et la terreur. Elles m'empêchent de respirer, me font pleurer et me désarment, m'obligeant à tirer mon indésirable sonnette d'alarme. Être humain veut aussi dire envisager demain, qui m'annonce avec un visage luciférien. Pas facile de renoncer à la tentation de consommer, quand tout ce qui est conçu est fait pour me consumer. Pas facile de renoncer au luxe dans lequel on a toujours vécu. C'est pourtant le besoin qu'ont les générations futures. Elle et moi rêvons de voir vos cultes de l'écu vaincus, puisqu'elle aussi souhaite participer à l'aventure. Mais la soif qui vous anime vous a rendu avare de tout avoir, prêt à tout faire pour écraser vos sœurs et vos frères. Se perdre dans cette course qui vous enrichit à mes dépens, compromet que puisse simplement vivre une descendance. Mais n'attendez pas la sentence pour vivre simplement, de manière juste, en évitant la chute. Utopique je le suis et je le sais, mais utopie d'un jour peut devenir réalité du lendemain. Je rêve qu'un jour la mienne ne devienne, que vous restiez des êtres humains agissant à votre échelle, conscient de l'impact à l'autre bout de la chaîne. Donc au niveau planétaire, des femmes, des hommes qui vivent et agissent de manière à ce que si tous mes habitants aient sur moi la même empreinte, que ça ne soit plus à vos enfants que l'on m'emprunte. 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

Étendez-vous sur votre tapis. Ouvrez les jambes, angle moyen, de façon à décontracter le bassin. Ouvrez les bras, angle moyen, de façon à décontracter les épaules. Fermez les yeux. Première étape de relaxation.

0: C'est Adam, on souhaite
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2: Merci de rester avec nous à l'écoute de RFI. Il est midi à Paris, 10h en temps universel. Le journal, c'est tout de suite avec vous, Karine Bellicha. Karine, bonjour.
3: Bonjour Caroline, bonjour à tous. À la une, pour les autorités israéliennes, il n'y a pas de doute, il s'agit d'une tentative d'attentat terroriste djihadiste qui a forcé un avion avec plus de 170 passagers à son bord à atterrir d'urgence en Arabie Saoudite après une violente altercation au sein même du cockpit. Ni Riyad ni la compagnie aérienne ne confirment pour le moment la version israélienne. Le trafic pétrolier par le détroit d'Ormuz a fortement repris, se rapprochant progressivement de son niveau d'avant-guerre. Mais cela ne suffit pas à faire baisser fortement le prix du pétrole. Les explications de Pierre-Olivier dans un instant. Du foot pour finir ce journal avec des jeunes bleus décomplexés qui ont brillé face à la Belgique. Zinedine Zidane pourrait bien leur faire de nouveau confiance pour un France-Italie demain. Ce sera au Stade de France. La compagnie émirienne Fly Dubai suspend ses vols avec Israël après l'incident survenu hier entre Dubaï et Tel Aviv, le temps de mener une enquête après l'incident qui a forcé l'un de ses appareils et ses 174 passagers à atterrir en urgence en Arabie Saoudite. Le scénario commence à se dessiner, même s'il reste des zones d'ombre. Un des pilotes a poignardé son coéquipier. L'avion a perdu de l'altitude et les passagers sont intervenus pour maîtriser l'assaillant. Israël évoque une tentative d'attaque djihadiste, mais ni la compagnie aérienne ni Riyad n'ont jusque-là confirmé. La très grande majorité des passagers sont israéliens. Ils sont désormais rapatriés. Frédéric Misselin était à l'aéroport de Ben Gurion à leur arrivée.
4: Je n'arrive pas à croire qu'on soit rentré. C'est le cauchemar d'une vie.
5: Ron est soulagé, mais encore très choqué. Comme les autres rapatriés israéliens, il raconte les turbulences, la peur que l'avion s'écrase, la découverte du pilote poignardé. Eran est venu à l'aéroport accueillir sa sœur et son beau-frère de retour de Dubaï.
6: C'était l'un de ceux qui ont aidé à maîtriser le copilote. On a vu, tu sais, des extraits vidéo où on l'aperçoit. Le gars avec du sang, c'est lui, c'est Asaf. On le considère comme un héros. Oui, l'un des héros.
5: Malgré ses blessures, le pilote poignardé a réussi à ouvrir la porte du cockpit. Un dentiste a arrêté l'hémorragie. Et Yaniv Ayoun a maîtrisé l'assaillant. Et Viatal, un des passagers, raconte.
7: Ce type est entré dans la cabine et il a écarté le terroriste qui essayait de détruire les commandes de l'avion pour le faire s'écraser. Donc il l'a poussé et il a tiré sur le manche parce que l'appareil était en train de piquer, de dégringoler. Oui, il nous a sauvés.
5: Benjamin Netanyahou est venu à l'aéroport accueillir les rescapés. Le Premier ministre affirme que l'auteur de l'attaque voulait que l'avion s'écrase. Frédéric Misselin, Tel Aviv, RFI.
3: Une explosion dans un gazoduc en Syrie, près de l'une des principales centrales électriques du pays, dans la Ghouta orientale, près de Damas. Deux jours après le sabotage d'un gazoduc dans l'est syrien, trois stations électriques sont hors service et les stations de pompage et de purification de l'eau potable sont touchées. Toujours pas de déblocage de la situation à Hormuz. Selon la chaîne Al Jazeera, l'Iran affirme avoir reçu une réponse américaine à son offre de réouverture du détroit. Mais dans ce bras de fer, Téhéran semble perdre un atout majeur. Le pétrole transite en effet à nouveau par Hormuz et se rapproche de son niveau d'avant-guerre. C'est ce qu'affirment plusieurs cabinets qui analysent les mouvements des pétroliers. Ces derniers jours, près de 13 millions de barils seraient sortis quotidiennement d'Hormuz. C'est seulement 1 million de moins qu'avant le blocage du détroit par l'Iran. Une reprise qui ne signifie pas pour autant, Pierre-Olivier, la baisse du prix du baril.
8: Il y a d'abord l'état des stocks mondiaux de pétrole. Très sollicité depuis 7 mois et le blocage du détroit d'Hormuz, ces réserves doivent être reconstituées, ce qui va prendre du temps et maintenir la demande mondiale de brut sous tension. Mais ce n'est pas tout. Les capacités de raffinage dans les pays du Golfe ont été fortement endommagées pendant la guerre. Les raffineries du monde entier tournent donc à plein régime pour essayer de compenser, mais malgré tout, essence et surtout diesel arrivent au ralenti sur les marchés. Autre problème, même si les grandes banques et les analystes s'accordent à dire que le brut transite à nouveau par Hormuz, difficile de savoir précisément le volume qui en sort chaque jour. Des quantités fluctuantes qui ne sont pas de nature à rassurer les investisseurs sur le long terme. Enfin, c'est en partie grâce à l'appui de la marine américaine que des pétroliers peuvent sortir du détroit d'Hormuz sans être visés par l'Iran. Une assistance extrêmement coûteuse qui pourrait être interrompue à tout moment par les États-Unis et congestionner à nouveau le détroit d'Hormuz.
3: Un important pont de Kiev a été frappé par deux drones russes. C'est le maire de la capitale ukrainienne qui l'annonce. Donald Trump n'en a pas fini avec Jerome Powell. Le président américain relance ses attaques contre l'ancien patron de la Fed, la Réserve fédérale, l'accusant une nouvelle fois de corruption et d'incompétence. Pourtant, Agnieszka Kumor, bonjour.
0: Bonjour.
3: Jerome Powell vient d'être blanchi par l'inspection générale de la Banque centrale américaine qui ne trouve pas de motif raisonnable justifiant des poursuites pénales.
0: C'est un projet de rénovation et d'agrandissement du siège de la Fed à Washington, toujours en cours, qui est la cible des attaques à répétition du président américain. Son coût est passé de 1,3 à 2,4 milliards de dollars, précisément à cause de la flambée des coûts de construction. Pas de fautes administratives concernant ce projet, quelques lacunes toutefois dans sa gestion, conclut le gendarme de la Fed dans son rapport. C'est Jerome Powell, devenu bête noire du président, qui avait lui-même saisi l'inspection générale en juillet 2025. On le sait, Donald Trump veut des taux d'intérêt plus bas pour stimuler la croissance. Powell s'y opposait, raison pour laquelle le président a mis en cause sa probité, suggérant une fraude derrière cette envolée des coûts. Résultat, la procureure nommée par le président a fini par clore l'enquête. L'inspection générale a blanchi Powell, mais Donald Trump continue ses attaques. Powell, quant à lui, siège toujours à la Fed en tant que simple gouverneur.
3: Agnieszka Kumor, la mise à mort d'une condamnée a échoué aux États-Unis. La Cour suprême avait finalement autorisé son exécution. Au Tennessee, Krista Pike a survécu à deux injections censées la tuer, demandant même à des responsables de la prison si elle était censée se sentir comme ça. Cette femme de 50 ans a été transférée à l'hôpital, mais on ignore dans quel état elle se trouve. Condamnée pour meurtre dans les années 90, elle devait être la première femme exécutée depuis plus de deux siècles dans cet état du Sud, l'un de ceux, une vingtaine aux États-Unis, où la peine capitale est encore en vigueur. Les étudiants ont rejoint les lycéens en France dans leur mouvement de blocage, des blocages qui se multiplient pour réclamer des remplacements de professeurs et davantage de moyens. En plus des lycées, plus de 300 sont mobilisés. Une trentaine de campus sont désormais bloqués, dont à Paris, Strasbourg, Marseille et Lyon. À Nantes, dans l'ouest de la France, le hall d'un lycée a été détruit par un incendie volontaire lors d'un blocage de l'établissement. Du football, à présent, la période de matchs internationaux se poursuit et la France prépare son troisième match de Ligue des Nations face à l'Italie demain au Stade de France. Après une victoire en Turquie, les Bleus, pourtant largement rajeunis et inexpérimentés, se sont imposés 1-0 à Bruxelles après une prestation convaincante. Parmi eux, les nouveaux visages appelés par Zinedine Zidane ont brillé et après quelques jours d'aventure commune, Cédric De Oliveira, ils s'épanouissent déjà dans le projet du nouveau sélectionneur.
9: En prenant ses fonctions, Zinedine Zidane avait promis du changement. Mais face à la Belgique lundi, on ne s'attendait pas à voir quatre joueurs fêter leur première titularisation en bleu en même temps. Esteban Lepaul, Jérémy Jacquet, Lucas Dacuna et Andy Diouf, des néophytes qui ont plutôt assuré selon leur sélectionneur.
10: Pas du tout surpris, par contre très très beau. Dans la position, c'est une première sélection pour eux, donc jouer comme ça de la façon dont ils l'ont fait, je suis très content pour eux, tout simplement. C'était peut-être pas évident, mais eux, ils ont très montré qu'il n'y avait pas de souci, qu'on pouvait leur faire confiance.
9: À Bruxelles, les jeunes bleus décomplexés ont épaté, à l'image de Lucas Dacuna qui à 25 ans découvre les bleus après un parcours mouvementé. Installé au milieu de terrain devant la défense, il a rayonné et son coéquipier Manu Koné s'en félicite.
11: Ouais, c'est vrai que Lucas, je l'ai connu en équipe des Français de jeunes. Ça fait plaisir de le voir à ce niveau-là. Pour moi, il mérite totalement. fait plaisir. Et par rapport à la concurrence, pour moi, c'est une concurrence saine. Tout le monde est important.
9: Malgré leur inexpérience, Dakuna ou encore le Roc, Jérémy Jacquet en défense postule clairement à une place de titulaire contre l'Italie. Pour confirmer davantage que depuis son arrivée, Zidane a totalement rebattu les cartes.
3: France-Italie, ce sera donc demain au Stade de France à partir de 18h45, temps universel. Mais tout de suite, c'est 8 milliards de voisins avec vous, Lucie Bouteloup. Bonjour Lucie.
12: Oui, bonjour Karine Velicha.
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14: Le Gabon, il y a 10 ans, connaissait une semaine de violence politique d'une ampleur inédite. Cela dans la foulée de l'annonce très contestée de la réélection d'Ali Bongo à la présidence du pays. Cette flambée de violence fut marquée par l'assaut mené contre le QG du candidat Jean Ping et par des fusillades en pleine rue. Depuis la chute du régime d'Ali Bongo, fin août 2023, les victimes et leurs familles tentent d'obtenir reconnaissance et réparation de la part des nouvelles autorités dans un pays pas forcément disposé à rouvrir ce dossier sensible. 10 ans après, les plaies toujours vives de la crise post-électorale au Gabon. Un grand reportage signé François Mazet.
15: Le gardien déverrouille la grille de l'ancien quartier général de Jean Ping. L'immense immeuble à la coupole surplombant l'échangeur des charbonnages est en ruine depuis 10 ans. Un homme encore jeune, de grande taille, se poste derrière le portail, la même où il se trouvait dans la soirée du 31 août 2016.
16: Je suis Emmanuel Moussunda. Bon, en 2016, au moment des événements, moi j'étais là, devant le portail d'où je me tiens là. Et les leaders nous ont fait savoir que non, si jamais les agents vous attaquent, chantez l'hymne national. En chantant l'hymne national, on ne va pas vous attaquer. Donc on était là devant le portail, là. Moi j'étais là devant le portail avec ceux qui étaient.
17: Il y avait des dizaines de jeunes là,
16: vous étiez. Nous étions nombreux, oui, il y avait des dizaines de jeunes, il y avait beaucoup de monde, on était nombreux là. Et soudain, on n'a rien compris, c'est d'abord l'hélicoptère qui a commencé à tourner, après... Les camions, les voitures blindées sont arrivées, ils ont garé là. Après, soudainement, là, au portail, j'ai seulement compris une explosion, une lourde explosion. Boum ! Dès lors que j'ai écouté l'explosion, on était en train de vouloir fuir, mais je me suis rendu compte qu'à partir de là-bas, mes pieds chauffaient déjà. Après, j'ai regardé les pieds, la chaussure que j'avais, j'ai commencé à voir le sang sortir dessus. Donc, je me suis maintenant tiré un peu, je rampais. Et devant moi, il y a beaucoup qui ont encaissé des balles. Il y a un qui a encaissé une balle au pied. Subitement, il est mort, là, ici, là.
15: À l'époque, Emmanuel est à Libreville pour accompagner sa grand-mère pour des soins. Il a 19 ans, il ne vote pas et suit des membres de sa famille plus politisés que lui et mobilisés contre le régime d'Ali Bongo. Après une nuit de douleur, il échappe à la prison pour gagner l'hôpital.
16: Et le monsieur me disait, ça va aller, ça va bien se passer. Dieu merci, les balles ne vous ont pas touché au niveau de votre sexe ou votre ventre, c'est seulement le bas des pieds.
17: Finalement, vous aviez combien de plomb dans les jambes?
16: Bon, ce qu'il avait fait sortir, il en avait fait sortir 4. C'est 4 qui étaient sortis. Maintenant, il m'a fait savoir que le reste devrait sortir avec le temps. Malheureusement, ce n'est pas sorti avec le temps. Parce que là, je vous parle là, à les dernières radios que j'ai fait, j'en ai vu 7. J'ai 7 implants de balles à l'intérieur de
17: mes pieds. Dans les jambes encore.
16: Oui, dans mes deux pieds là. Le total, ça a fait 7. Ça m'empêche de travailler, ça m'empêche de me tenir longtemps debout.
15: Aujourd'hui, Emmanuel vivote avec ses plombs dans le corps. Il aimerait que cet anniversaire tragique marque une prise de conscience du pays sur les difficultés des victimes.
16: Lorsque j'ai fait des radios, le médecin pouvait me dire qu'il y a des balles qui pourront quitter et il y a d'autres qui sont quasiment dans les os, qui sont quasiment assis sur les os. Et que celles-là nécessitent soit une intervention à l'extérieur du pays, soit qu'on ne les touche pas. Et ça veut dire que je suis conscient que ces balles-là, je vais mourir avec. Ce que j'attends, c'est que j'ai grandi au village, avec ma grand-mère, on faisait dans la culture, on cultivait les champs. Je voudrais bien être dédommagé aussi pour cela, parce que j'ai perdu quasiment 10 ans de ma vie, or que j'aurais pu faire autre chose. Pour moi, c'est pénible, c'est fort pour moi.
15: Pour tenter d'obtenir reconnaissance du préjudice subi, Emmanuel a rejoint l'association Réconciliation qui s'est formée après le coup d'État de 2023 pour porter la parole et les revendications des victimes et des familles. Nous entrons dans l'immeuble avec la présidente de l'association.
18: Parce que tout son sang a coulé, Ça a inondé toute la pièce.
15: Il a fallu un moment à Claudine Aïcha Tsumbu pour affronter les fantômes du 31 août 2016 et sécher ses larmes. Les impacts de balles, les vitres brisées par les rafales et les traces de sang au sol et sur les murs sont encore visibles.
18: Donc quand il a enlevé son vêtement, j'ai pu voir trois trous au niveau de la poitrine, en dessous du sein droit. Il a rendu l'âme, mais je n'ai dit à personne qu'il avait rendu l'âme pour ne pas effrayer. Parce qu'ici, il y avait aussi un autre, Essiembe Théophile, allongé ici, à moitié mort.
19: Lui, il avait été touché par l'extérieur.
18: Par l'extérieur.
15: Infirmière entrée dans le bâtiment en raison du chaos dans le quartier, Claudine Aïcha Tsumbu s'est retrouvée à tenter de soigner des blessés par balle avant de passer la nuit cloîtrée dans un bureau.
18: L'hélicoptère n'a pas cessé de tourner toute la nuit. L'ambulance aussi n'a pas cessé de faire les va-et-vient. Le mur, le bâtiment n'a pas cessé de bouger. On avait l'impression que le bâtiment allait s'effondrer, s'écrouler sur nous.
19: Avec les vibrations.
18: Oui, les vibrations étaient tellement fortes. Le seul sentiment, c'est que nous tous, on savait qu'on allait mourir. Mais comment?
19: Ça a duré toute la nuit comme ça?
18: Ça a duré toute la nuit. Ah, si j'avais su que ça devait se passer comme ça, je ne serais pas rentrée.
15: Si le Gabon avait déjà connu des crises post-électorales depuis l'introduction du multipartisme en 1990, jamais une contestation n'avait été réprimée

0: semaine, puis ce sera l'Omerta. Enlevée et maltraitée, Claudine Aïcha Tsumbu a dû partir plusieurs années au Cameroun.
1: Je n'ai pas dormi de 2016 jusqu'en 2018. J'avais, à chaque fois que s'il y avait un bruit brusque, je sursautais. J'avais l'impression d'être encore en train de revivre les mêmes choses. Il fallait du temps pour comprendre que non, tu n'es pas au Gabon, tu es au Cameroun. Jusqu'à présent, quand j'entends l'hélicoptère, je pense à cette tragique histoire-là. Je ne sais pas comment on appelle ça en français, mais chez nous, pour nous, on dit « vos namatin », parler avec des fantômes, des personnes que tu ne vois pas, mais tu entends les voix. Je fais ça. Où je me pose toujours la question de savoir qu'est-ce que j'ai fait pour mériter toute cette souffrance-là, tout ce traumatisme. Parce que 2016 n'a pas seulement affecté ma vie, hein. Ça a également affecté la vie de mes enfants.
2: Oui, parce que ça ne s'est pas limité ici. Il y a eu la nuit au QG, mais il y a eu des violences dans les quartiers pendant des jours et des jours. Et ensuite, il y a eu une répression qui s'est poursuivie pendant des semaines.
1: Pendant des semaines, voici Judas. Judas s'est fait passer pour mort. Parce qu'ils arrivaient jusque dans les maisons pour vouloir éteindre tout le souvenir.
0: Gildas Amour Ngomba Gomba était un leader étudiant et militant de la campagne de Jinping. Dans l'ancien bureau qu'il partageait avec d'autres bénévoles, il raconte comment il a fui le Gabon.
3: À l'université où j'apprenais également, des amis ont laissé entendre cette nouvelle à ma famille qui m'avait dit que bon, ne pars plus à l'école, ne pars plus. Ce que je faisais, c'est que je dormais dans la rue. Ce que je faisais, c'est que je me faisais passer pour un fou. Parfois, j'étais obligé d'enlever les vêtements. Parfois, j'étais obligé de prendre de la boue, prendre de la terre et mettre sur moi pour cheminer parce que partout, c'était barricadé et donc personne ne sortait. On a dû me faire passer, transformer en femme.
2: Combien d'années d'exil ?
3: 4 ans d'exil.
2: 10 ans après, selon vous, qu'est-ce qui reste de ces événements dans la société gabonaise ?
3: C'est le silence total partout. Ce n'est pas un événement qui a eu lieu le 31 août et qui est fini le 31 août. Jusqu'à aujourd'hui, il continue. Nous sommes pourchassés parfois jusque dans nos rêves par ces morts parce que aujourd'hui, comme toutes les voix se sont quasiment tues et c'est ce que nous déplorons un peu, certains qui étaient ici avec nous, qui aujourd'hui sont, on va dire, entre griffes au pouvoir, on ne comprend pas trop leur silence, on ne justifie pas trop le fait qu'ils ne puissent pas se mobiliser. Aujourd'hui, nous demandons la vérité d'abord.
0: Gildas a tiré de son expérience un recueil de poèmes. 10 ans après, les victimes ont le sentiment d'avoir payé pour une querelle de pouvoir. Claudine Aïcha Tsumbu demande une commission vérité. Elle espère que les signaux d'ouverture du nouveau pouvoir seront suivis des faits.
1: Vous savez, s'il y a une chose qu'on ne peut pas éteindre, c'est la vérité. Ils ont peut-être voulu effacer toute trace de témoin vivant, mais je suis là, Judas est là, Emmanuel est là. Nous, le plus important, c'est les démarches. Moi, on a des problèmes avec l'Institut, la République gabonaise. Reconnaissez ce que vous avez fait subir aux Gabonais. En 2026, on reçoit un courrier venant de la présidence qui dit « La commission verra le jour, mais pour le moment, de prendre en charge les victimes. Donc, Emmanuel va se faire opérer et d'autres victimes se feront opérer. » C'est déjà quelque chose, chose qu'on n'avait pas eu en 2016. C'est les premiers pas, voilà.
2: Vous espérez quoi à terme ? Est-ce que vous voulez des enquêtes ? Est-ce que vous voulez des...
1: On veut des enquêtes.
2: Des actes de justice.
1: Des actes de justice également. Parce que dans notre devise, c'est commission vérité. Le Gabonais doit savoir ce qui s'est passé. Vérité, justice, réparation, ce sont les balles de la République qui vivent dans le corps d'Emmanuel.
0: L'État gabonais n'est jamais revenu sur le bilan de 3 morts annoncé à cette époque quand la société civile avait publié 28 noms. Aujourd'hui, impossible encore d'établir clairement une liste de victimes.
4: Voilà, à peu près le certificat médical.
5: En encaissant la balle, je suis tombé, j'ai escaladé le mur, je me suis retrouvé de l'autre côté avec une côte déjà fracturée. Et le réflexe que j'ai eu, c'était de déchirer mon haut et de protéger la plaie. Il y a un monsieur qui a pu m'aider à venir me déposer et je me suis rendu à l'hôpital. À l'intérieur de l'hôpital, bon, vraiment, il y avait beaucoup de cas. Hein.
0: Parmi ceux qui sont en démarche pour obtenir réparation, Guénolé Enaminko nous reçoit dans son salon.
5: plaie de la face intérieure de la jambe gauche, plaie profonde de la face postérieure à un tiers inférieur de la cuisse droite hémorragique, plaie pontiforme de la face antérieure de la jambe droite, une tumification de la cheville droite.

0: boîte avec la plaie mélonaire externe et des aberrations rétro-articulaires gauche. Comme vous avez vu dans l'image, il y a plusieurs bandes. Hein. Tous les pieds étaient vraiment très touchés.
1: Donc ils vous ont extrait plusieurs morceaux de balles.
0: Oui, oui.
1: Est-ce que vous avez des séquelles depuis?
0: Oui, bien sûr. À l'époque, quand le médecin me disait ça, que j'aurais des problèmes de nerfs sciatiques, je n'y croyais pas. Mais j'ai commencé vraiment à avoir des séquelles. Et là, je peux vous mentir, en tant qu'enseignant, c'est un problème qui me perturbe. Rester assis longtemps, problème. Rester debout longtemps, problème. Les douleurs au niveau du dos, au niveau de tous les nerfs. Parfois, ça prend un pied et tout d'un coup, ça va dans l'autre pied. Je ne vais pas vous mentir, c'est encore tout un problème qui revient là. Et je ne peux plus faire des choses comme un homme. On m'a interdit de soulever des choses lourdes. On m'a interdit de m'accoupler comme il se faut. Bon, ma vie a pris un coup, quoi.
2: Guénolé n'a que 42 ans, il craint de voir sa situation empirer en vieillissant. Il espère une indemnisation pour aider sa famille, mais comme beaucoup, il a le sentiment que les leaders de l'opposition de 2016 ont laissé tomber les victimes. Si l'assaut contre le QG de Jinping a été fortement médiatisé, une photo a fait le tour des médias à l'époque. On y voit le corps de Paulin Axel Messa-Messa recouvert d'un drapeau gabonais, allongé sur une planche de bois portée par une foule en colère. Ce jeune pianiste n'avait pas encore 18 ans lorsqu'il a reçu une balle tirée par des militaires encagoulés dans le quartier de Nzenayon le 2 septembre 2016. Ses sœurs Hortense et Bernadette nous accompagnent sur les lieux.
3: Là, nous sommes à l'entrée de dragage, si je peux dire, à l'ancienne Gaboprix. Là, maintenant, je vois Maxi Gros. C'est là où s'est passée cette stratégie. Pendant les émeutes, j'avais demandé à tout le monde de rester à la maison. Et quand on constatait qu'on n'arrivait pas à joindre l'un d'eux, Axel était le plus courageux à dire « ça fait 2 heures, ça fait 3 heures, ça fait une journée, on n'arrive pas à joindre Alain ou Francis ». Il y avait des émeutes, il a commencé à avoir des tirs.
4: Donc chez son frère, c'est dans la ruelle, il y a même, à 20 mètres, là, voilà. La maison.
3: Et quand il arrive, il reçoit 2 balles. Les autres le ramassent. Si vous voyez même bien cette photo, là où il est soulevé.
5: Ça, c'est le peuple qui a mis le drapeau.
3: C'est le peuple qui a mis le drapeau.
1: C'est les gens du quartier.
3: Les gens du quartier qui ont arraché le corps pour dire qu'il faut qu'ils amènent le corps à l'ambassade de France.
5: Ils ont cloué les planches.
3: Arrivé au rond-point de Nzaoyon, l'armée les a arrêtés.
2: Après de multiples contrôles et des embrouilles entre différentes unités militaires, le corps de Paulin Axel est déposé à la morgue, mais ce n'est pas la fin pour la famille.
3: Nous sommes revenus à la maison familiale, mais pendant près de 8 mois, nous n'avons pas eu la paix. La PJ venait quelquefois à 1h, minuit.
5: Ah oui.
3: Il rentrait dans la maison, il fouillait, qu'est-ce qu'il cherchait? Je ne sais pas. On avait un drone qui tournait constamment sur la maison. Moi, ils avaient relevé la plaque de mon véhicule, la couleur. J'étais suivie de partout. Ça m'avait amené à un moment donné de changer la couleur de la voiture.
5: On a eu à dire à la télé que mon petit frère, on l'a trouvé à la Gaboprix en train de casser, alors que c'est un mensonge.
1: Est-ce qu'on sait exactement qui a tiré?
3: Et qui va le savoir s'il n'y a pas eu d'enquête? Moi, je vais préciser que c'est Alain-Claude Bilebinze qui a dit que ce petit qui est mort en Zanyon, c'était un bandit qu'on a retrouvé dans un magasin.
5: Alors que
3: la population donnait un autre témoignage.
2: Alain-Claude Bilebinze était alors l'omniprésent porte-parole du gouvernement. Archives de RFI, septembre 2011.
6: Il s'agit là de la mise en œuvre d'un plan qui a été préparé par M. Jinping et annoncé de longue date. L'on ne peut pas être satisfait lorsqu'il y a des bandes de casseurs instrumentalisées par l'opposition qui descendent dans les rues. Parce que ce qu'on tente de faire croire, c'est que les Gabonais manifestent. On a chauffé à blanc des bandes de casseurs depuis de très, très, très longues semaines. Et voici le résultat. Aujourd'hui, il y a des gens dans les rues pour casser, pour brûler.
1: Mais est-ce que vous savez si les gens qui ont tiré, ils étaient identifiés comme des militaires gabonais ou est-ce qu'ils étaient
3: cagoulés?
5: Ils étaient cagoulés.
3: Ils étaient cagoulés. Tous étaient cagoulés.
5: Mais cagoulés.
1: Avec pas d'uniforme reconnaissable.
3: Non, tous avaient les mêmes uniformes.
5: Les mêmes uniformes. Ils étaient tous habillés pareil.
1: En noir.
3: En noir.
5: En noir. Tout en noir.
1: Et ils tiraient partout.
3: Ils tiraient partout.
5: Ils tiraient.
3: Il y a eu plus de 5 qui sont tombés là. C'est parce que les personnes ne veulent pas.
5: Voilà, les gens ont peur de
3: ils
5: témoigner.
3: Ils ont été intimidés.
5: Les gens ont peur de parler.
3: Et certains, jusqu'aujourd'hui, n'ont pas retrouvé le corps de leurs enfants.
5: Et ils n'ont jamais
3: cette nuit-là,
5: parlé.
3: J'ai pu retrouver le corps de mon petit frère parce qu'ils l'ont reconnu. Ils ont reconnu là où habitait son frère. Et on sait qu'il est dans un lion. C'était un homme sans problème.
2: De nombreux témoins évoquent depuis 10 ans des miliciens non identifiables dans les rues, des hommes qui ne parlaient pas français. Après le coup d'État de 2023 et le renversement du régime d'Ali Bongo, la parole des victimes a pu se libérer, mais elle peine encore à trouver des relais au sein des nouvelles autorités. Le député Jean-Gaspard Ntoutoumadi était à l'époque le porte-parole de la campagne de Jean Ping.
7: Personnellement, je peux dire que l'excès de violence m'est tombé dessus parce que j'ai été moi-même le premier surpris. J'ai quand même eu le sentiment que c'était quelque chose qui était préparé. C'est-à-dire qu'au fond, Ali Bongo et son entourage avaient préparé un passage en force, avaient anticipé une réaction de l'opinion et donc avaient aussi anticipé une répression.
2: Mais vous, à l'époque, vous ne vous disiez pas en allant aux élections que ça va mal tourner ?
7: Non, pas du tout. On allait en disant, on va aller aux élections, il va peut-être essayer de tricher. Donc il fallait être sûr, en fait, pour l'emporter, d'avoir une marge importante. Et c'était le cas, parce qu'au fond, on était quand même dans des marges de l'ordre de plus de 70% pour Jean Ping et moins de 30% pour Ali Bongo. Et donc, au fond, il n'y avait pas d'autre solution qu'un passage en force violent, et c'est ce qui a été le cas, quoi. Mm-hmm. Et ça, moi, personnellement, j'avoue ma naïveté, je n'avais pas anticipé à l'époque.
2: Alors, qui est responsable de ça ?
7: Ali Bongo. C'est Ali Bongo qui est responsable.
2: C'est Ali Bongo lui-même, selon vous ?
7: C'est Ali Bongo d'abord.
2: Donc il y a cette semaine de chaos et de forte violence à Libreville et ensuite la décision des autorités c'est de mettre le couvercle là-dessus et il devient impossible d'en parler.
7: Oui, jusqu'à maintenant.
2: Jusqu'à
7: maintenant, personne ne veut en parler.
2: Pourquoi ?
7: C'est quand même pas simple dans un pays qu'un dirigeant décide de donner la mort à ses concitoyens. Et je pense que ce soit le dirigeant, que ce soit ceux qui autour de lui ont participé à mettre cela en œuvre, ils ont honte d'eux-mêmes.
2: 10 ans après, qu'est-ce qui pourrait être fait ?
7: Mais je pense que ça va être difficile. On ne peut pas détacher ce qui s'est passé en 2016 d'une enquête ou d'un procès des forces de défense et de sécurité et non pas protéger les populations de ce qui s'est passé. Je pense qu'en 2023, les forces de défense et de sécurité ont fait ce qu'elles auraient dû faire en 2016. Elles n'ont pas envie qu'on en parle, mais ça c'est normal et c'est peut-être pas ça le plus grave. Mais je pense que au niveau de la classe politique ou de l'opinion, on n'a pas envie de les accabler. Il peut être plus compliqué pour notre pays de vouloir à tout prix réouvrir ce dossier pour le moment. Il faudra l'ouvrir pour en tirer les leçons et ça, il n'y a que les historiens qui pourront le faire.
2: Qui a organisé et ordonné la répression ? Avec quel degré de planification ? Aujourd'hui, la question embarrasse les décideurs de l'ancien régime qui ont décliné nos demandes d'explications. L'entourage de l'ancien président Ali Bongo renvoie vers la conclusion de la Cour pénale internationale qui a estimé en 2018 ne pas avoir assez d'éléments pour aller plus loin qu'un examen préliminaire. Demeurent aujourd'hui 2 procédures toujours en cours en France, lancées par des particuliers. Des procédures qui avancent lentement car l'administration française n'a pas joué le jeu. Le Quai d'Orsay est accusé de rétention de documents. Il s'agirait de couvrir les activités de certains Français à l'époque impliqués dans l'appareil sécuritaire gabonais.
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1: Bienvenue dans ce tout nouvel épisode de Chansomania. Juste avant de commencer, je voudrais avoir une grande pensée pour Charles Le Gallès. Charles Le Gallès était le directeur du centre socioculturel de Tournon-sur-Rhône en Ardèche et donc de fait le directeur d'antenne de Déclic Radio, puisque Déclic Radio est un projet du centre socioculturel de Tournon. Et Charles Le Gallès nous a quittés au tout début du mois de septembre. C'est lui qui m'avait donné ma chance. En fait, je lui avais fait tout un speech pour lui présenter Chansomania et lui dire qu'est-ce qu'on retrouverait dedans, quelles seraient les rubriques, qu'est-ce qui ferait l'émission. Et il m'avait répondu trois mots, ok pour tout. Et c'est toujours très chouette de trouver des personnes comme ça sur notre route qui sont partantes et qui répondent ok pour tout. En plus, Charles était un grand amateur de musique et jouait lui-même de la musique. Donc voilà, cet épisode lui est dédié. Épisode où l'on va découvrir plein de belles choses, de nouveaux albums, si tu es curieux, tu es au bon endroit. Et puis il y a aussi une interview au cœur de l'émission. Aujourd'hui, nous sommes avec Sophie et Axel du groupe Les Tites Nacelles, puisque Les Tites Nacelles viennent de sortir un tout nouvel album. D'ailleurs, on s'en offre un tout petit extrait pour patienter.

0: Les Tites Nacelles sont avec nous en interview et bien évidemment en chanson dans une dizaine de minutes. Chansomania épisode 540, c'est parti.
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premier album de San Severino et Liz Cabaret, Les Deux Pieds dans le Plat, est sorti le 15 mai. On y retrouve les 7 titres du premier EP ainsi que de nouvelles compositions à 4 mains. A noter, et c'est chouette parce qu'on aime bien ça à Chansomania, que cet album est également dispo en vinyle. On s'en offre tout de suite un second extrait avec le titre « À l'enterrement de ma grand-mère ».

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Je te propose maintenant un voyage en 1980, tout pile, avec le titre « Main dans la main » issu de l'album « Tout va sauter » de Élie et Jacquenot.

Je t'en parlais au tout début de l'émission, il y a quelques minutes. Eh bien, nous sommes maintenant avec les Tite Nacelle à l'occasion de la sortie de leur 11e album. On en écoute un premier titre et on discute ensemble juste après.

0: Les autres que l'on vient d'écouter donnent le titre au 11e album des Tites Nacelles. 11 albums, de quoi saluer la belle créativité du groupe et aussi de quoi mesurer le temps qui passe. On en reparlera d'ailleurs du temps qui passe un peu plus tard. L'album est sorti le 18 septembre. Eh bien, on en parle avec Sophie et Axel. Salut.
1: Salut.
2: Et salut.
0: Très heureux de vous retrouver. Enfin, on compte plus, on s'est croisés pas mal de fois. Dans Chansomania, la dernière fois, c'était en 2021. C'était pour le volume 1 du double album À Double Tour. Comment ça va depuis tout ce temps ?
1: Ça va très bien. À Double Tour, c'était l'époque de l'après-Covid. Enfin, non, si c'était pour le volume 1, c'était la coupure. Ouais. Enfin, bon, bref, c'était entre les deux Covid, les deux confinements. Donc, depuis, ça va vachement mieux, quoi, parce que c'est fini toute cette histoire. Donc, ça va bien. On est content de faire quelque chose de nouveau.
2: Oh, voilà, pareil, très content. Ça va bien, puisqu'on sort un nouvel album. Donc, c'est qu'on a encore des choses à dire.
0: Encore des choses à dire et on va en parler justement, on va développer. Le titre de l'album, c'est Les Autres, mais depuis longtemps, il me semble que vous vous souciez quand même pas mal des autres dans vos chansons, dans les thèmes que vous abordez.
1: Oui, c'est dans nos veines. Et puis c'est ce qui fait qu'on fait ce métier, nous, c'est pour rencontrer les autres, quoi. Enfin, voilà, c'est l'être humain, c'est ce qui nous est le plus cher. On pense faire des chansons non pas engagées mais humanistes. Et puis il y a ce fameux adage, c'est d'aller voir... Voilà, de rencontrer l'autre, et pour nous c'est hyper important, et on fait ce métier depuis presque 30 ans maintenant. Eh oui, mon petit monsieur.
0: Vous les faites pas du tout.
1: il est flatteur. Tu parles de moi ou de Sophie? T'as dit vous, c'est bon, ça va. Et voilà, donc oui, nous, depuis 30 ans, on rencontre des gens de tous les corps de métier, des petites gens, des voilà, c'est à chaque fois, c'est des super belles aventures, et ça nous tenait à cœur de parler aussi du fait que, comme on est dans une société un petit peu... C'est un peu préoccupant ce qui se passe en ce moment, puisqu'on montre de plus en plus les gens du doigt, on se communautarise, on se sectarise, c'est toujours la faute de l'autre, et en fait, sans les autres, on n'est rien, en fait. C'est simple, hein, il suffit de prendre 5 minutes pour réfléchir, et sans tous les autres corps de métier, on n'est rien. Sans la science, sans la médecine, sans l'éducation, sans le ménage, ça va vraiment de tous les métiers, quoi. Donc on a tous besoin les uns des autres, et c'est une chanson voilà, qui rappelle juste que aimons-nous, quoi. On n'a pas besoin de trouver une raison à nos problèmes chez les autres, quoi, en fait, tout simplement, quoi. J'ai parlé beaucoup là.
2: Ah, c'était super, bravo. Non, mais oui, c'est ça, de toute façon on s'enrichit des autres, c'est juste, il n'y a pas à aller chercher plus loin. C'est le partage, c'est ce qui fait qu'on existe. Seul, on ne va pas aller très loin. Mais je pense que voilà, c'est basique. Mais c'est, voilà, c'est bien de le rappeler des fois, puisque oui, on a tendance un peu à s'isoler. Mais même Internet, tout ça isole vachement les gens. Juste aller voir l'autre, discuter. Et puis se dire que la différence, ce n'est pas un truc qui fait peur. Puis voilà.
0: Mais comme tu disais, Sophie, c'est bien évidemment de le rappeler. C'est en ça que ce titre est important, parce qu'on sent dans l'époque actuelle, comme tu le disais, Axel, peut-être une défiance. Enfin, on se méfie des autres. Mais c'est quoi qui fait... Enfin, si, vous avez peut-être pas la réponse. Si vous l'avez, je crois qu'il faut la donner vraiment à tout le monde. Mais pourquoi on est dans une ère où on a tendance à tout le temps se méfier de l'autre, de celui qui est différent de nous, alors que par définition, on est tous différents. Enfin,
1: il y a rien de très nouveau à tout ça. C'est juste qu'on vit une période qui est difficile. Tout part de la finance. Je pense de l'argent, du fait que les riches soient de plus en plus riches et les pauvres de plus en plus pauvres. Donc il y a debout ceux qui sont plus riches, tant mieux pour eux, quoi. Mais je veux dire, ceux qui sont de plus en plus pauvres, ça, voilà, donc ça crée des manques, ça crée de l'isolement, ça crée de la solitude, ça crée de l'angoisse, donc ça crée de la violence. Donc voilà, et sans tomber dans le schéma du complotisme. Si vous êtes comme ça, monsieur ou madame le petit pauvre, c'est à cause des immigrés, par exemple, hein, ou ça peut être d'autres gens ciblés, mais c'est un peu ce que essaye de nous faire croire une certaine catégorie de médias et aussi nos politiques depuis quelques années. C'est en fait, c'est toujours la faute de notre voisin. Hein. Alors, soit notre voisin arabe, soit notre voisin homosexuel, soit notre voisin handicapé, soit, enfin, tous les gens, en fait, qui correspondent à vraiment nos voisins avec qui on vit tous les jours, quoi. Et en fait, on essaie de nous monter un peu les uns contre les autres, C'est hyper facile, ça dure depuis la nuit des temps. Et bon, comme on est dans une période de crise financière qui se multiplie les unes après les autres depuis quelques décennies, eh ben, j'y arrive tout doucement à faire rentrer ça dans la tête des gens et par les masses médias et puis par les réseaux sociaux avec des raccourcis, souvent des fake news. Donc voilà, donc comme nous, on vit pas non plus on vit pas sur une île, on voit tout ça, mais on vit aussi pour de vrai avec des gens tous les jours. Et donc. C'est important de rappeler que, en fait, ouais, il faut qu'on s'aide, parce que c'est pas notre voisin le méchant. J'ai pas envie de faire l'anticapitaliste et le révolutionnaire à deux balles, mais notre ennemi, c'est pas ça. Notre ennemi, c'est ceux qui nous dirigent et qui nous exploitent surtout et qui essaient de nous monter les uns contre les autres. Voilà. J'ai encore trop parlé.
0: On va continuer encore un petit peu sur ce titre, parce que sur le titre Les Autres, il y a un clip qui n'était pas prévu, je crois, à la base. Est-ce que vous pouvez me raconter un peu cette histoire de clip qui n'était pas prévu? Je passe le micro à Sophie, on est d'accord.
2: Ça va, ok. effectivement, voilà, ça fait, donc, comme on l'a dit, bientôt 30 ans qu'on fait des chansons. Et dans ce laps de temps, il y a les réseaux sociaux qui sont apparus. Et chose qui nous gonfle profondément, mais on a aussi une maison de disques qui vient, et puis on vend des disques. Donc ils nous ont quand même dit qu'il faut qu'on soit plus présent sur les réseaux sociaux. Et présent sur les réseaux sociaux, si c'est dire coucou, on est les petites nacelles, on boit notre café ce matin, on voit pas trop l'intérêt. On voit déjà pas trop l'intérêt en général, mais s'il faut faire quelque chose, on leur a dit il faut vraiment d'accord, mais on chante quoi. Voilà, on se filme en train de chanter, sinon. Et on a eu cette idée-là de chanter la chanson Les Autres dans plein d'endroits, voilà, un peu emblématiques, en tout cas non pas emblématiques, mais dans plein d'endroits différents de notre ville de Roanne et du coteau à côté. Et au départ, c'était pour faire des petites pastilles de 15-30 secondes. Et puis on s'est retrouvé sur deux jours de canicule à faire 22 endroits.
0: Je crois que là, ça fait beaucoup rire, Axel. Il faut raconter cette histoire de canicule, peut-être.
2: 22 endroits où on a fait à peu près une ou deux fois la chanson à chaque fois. Et pour faire ces petites pastilles. Donc, déjà, l'album n'est pas sorti. On n'en peut déjà plus de chanter cette chanson. Et au final, quand on a vu toutes les petites pastilles, on s'est dit bah, ce serait chouette de les mettre toutes à la suite et de faire un petit clip, en fait. Et les gens aiment beaucoup, nous en parlent beaucoup. Les gens qui vont sur les réseaux. Axel, tu veux parler de mon coup de chaud?
1: Oui, parce que maman, elle nous a fait un petit malaise quand même avec la canicule. Bon, alors après, on devait faire la chanson pour la 12e ou 14e fois, je ne sais plus si c'est le premier jour ou le deuxième jour. Et là, c'était à 13h30, plein cagnard, sur un stade de foot devant les cages.
3: Pas facilement accessible,
1: il fallait marcher beaucoup et passer par une grille, enfin bref. Et donc on a fait une petite pause, on a dit break. Voilà. Mais ouais, non, c'était physique, hein, franchement. Voilà, après, ça va, on chante des chansons, on n'est pas en haut d'un immeuble, voilà, ni maçon, donc voilà, ça va, tout va bien.

0: L'écriture et la compo de cet album, comment ça se passe? Est-ce que c'est un peu la même formule que pour tous les albums des Tite Nacelle? Enfin, comment ça arrive, écriture-compo?
1: Oui, c'est un peu la même formule que depuis 28 ans, si ce n'est que on n'a pas écrit de chansons. Alors, pour la musique, c'est la même formule que depuis toujours, mais on n'a pas écrit de chansons ensemble, mais on s'est quand même beaucoup plus sollicité sur l'écriture. Voilà, on avait des doutes sur certaines choses et l'un a apporté à l'autre ce qu'il cherchait. Donc il y a eu plus de, je sais pas si c'est pas le mot connivence, mais il y a eu plus de participation de l'autre sur le texte de l'autre, en fait. Voilà, c'est un peu la différence. Et puis la différence, c'est que sur cet album, il y a dix titres. Il y en a un qui a été arrangé par Romain Garcia, il y en a un qui est notre bassiste, un qui a été arrangé par David Granier, notre batteur, et un qui a été arrangé par Sophie, notre chanteuse, qui fait des coups de moins bien sous la canicule. Voilà, mais sinon, ça reste sensiblement dans la même veine de travail. Voilà, quoi. Mais on avait à cœur de solliciter nos deux camarades. On les sollicite tout le temps sur le live, sur les arrangements du live, mais on avait envie de les solliciter aussi sur l'album, quoi. Donc voilà, c'est une petite... c'est pas une révolte, mais c'est une petite nouveauté dans notre cursus habituel.
0: Et l'enregistrement, ça s'est passé à quel endroit? Je crois que vous aviez enregistré au moins un album, il me semble, quand votre batteur avait un studio. Je crois qu'il n'a plus ce studio, il me semble. Ça c'est, du coup, on délocalise l'enregistrement, là.
2: Ouais, du coup, avant, on enregistrait en Ardèche, effectivement, à Étables. C'était en Ardèche, hein, Axel. Oui. Et là, il n'y a plus de studio. Et du coup, Axel a aménagé un studio dans sa maison, dans son garage. Et Fabien, qui nous a fait la prise de son, a ramené du matériel plus pro. Mais on a pu...
1: Qu'il a laissé, d'ailleurs. Tu peux le récupérer, merci.
2: Et du coup, on a pu faire tout l'album chez Axel. Donc, c'était hyper confortable parce qu'on n'avait pas forcément d'horaire à respecter le jour. Axel a été évidemment malade le jour où il devait faire les devoirs. Donc très enrhumé. Donc, ça s'entendait vraiment dans l'enregistrement. Et du coup, là, c'est la facilité. On s'est dit, c'est pas grave, on attend. On finira quand il sera plus enrhumé. Ce qu'on a fait. C'était très long.
0: Donc finalement, il y en a qui sont sensibles au chaud, mais il y en a qui sont sensibles au froid et au rhume.
1: On a chacun nos petites faiblesses.
0: Ce que je vous propose, c'est d'écouter un autre titre de ce nouvel album et on se retrouve tout de suite après.
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0: du tout nouvel album des Tite Nacelle. On vient d'écouter le titre « Le temps qu'il nous reste ». Nous y voici, on va parler du temps un petit peu. C'est une question déjà qui peut donner le vertige, ça, « Le temps qu'il nous reste », parce que c'est, je pense qu'on s'est tous déjà posé la question, c'est vertigineux fin de se la poser.
1: Ah bah oui, oui, oui. Bah pour en revenir à ce que tu disais tout à l'heure, ça fait 28 ans qu'on chante ensemble, mais déjà, ça rien que ça... Si on me le dit pas, moi je m'en rends pas compte. J'ai l'impression qu'on a commencé il y a 2 ans, il y a 3 ans, quoi. Enfin, c'est passé à une vitesse vertigineuse, comme tu dis. Et puis après, c'est une question, bah voilà, c'est une question métaphysique. Ça enrobe un peu la thanatophobie, la peur de la mort, la peur de pas voir grandir ses enfants, la peur de pas voir ses petits enfants, de voir comment le monde va évoluer. C'est des angoisses. C'est soit on les vit bien et on passe à autre chose, soit c'est une question qui picote, quoi. Et moi, c'est quelque chose qui me picote depuis déjà très longtemps, quoi. Et puis j'aimerais bien qu'un jour qu'elle arrête de me picoter, mais peut-être qu'il faudrait que je consulte pour ça. Mais voilà. Et puis bon, là on approche tous les deux de la cinquantaine, ce qui est pas anodin quand même, quoi. On peut dire qu'on bascule de l'autre côté, quoi. Donc
0: j'ai basculé, il y a pas vraiment d'autre côté. Ça va, je vous rassure, ça va.
1: Non, mais après le chiffre 50 est anecdotique, mais voilà, une fois que tu as passé la trentaine, tu commences à te poser certaines questions, quoi. Donc c'est comme dans la chanson de Ken, Bienvenue au club, voilà, où il met décennie par décennie, et cette chanson est très bien écrite d'ailleurs, parce que voilà. Et donc le temps qu'il me reste, c'est dans le refrain, il y a quand même est-ce qu'on verra un jour le grand soir? Est-ce qu'un jour on va laisser un monde meilleur à nos enfants? Voilà, c'est surtout ça, quoi. C'est voilà, il y a quand même pas mal de problématiques qui peuvent angoisser les parents, mais aussi un adulte, un citoyen normalement construit. Donc il y a des choses quand même qui interpellent, qui font peur. Voilà. Et puis après, c'est pas très grave. Je pense que toutes les générations de tous les siècles se sont posées ces questions-là. Donc nous, on le met juste en chanson. Hein, ça a été fait 1000 fois. Donc voilà, nous on l'a fait à notre sauce, quoi.
2: Ouais, et puis c'est aussi une manière de dire qu'il faut vivre vraiment le présent, quoi, et vraiment le manger, quoi. Enfin, profiter vraiment des moments. Bah oui, c'est la bouffe, moi. Profiter du présent. En fait, on vit au présent. C'est tout bête, mais voilà, ce qui est passé est passé. Ce qui est devant, on ne sait pas. Donc on vit au présent et autant le faire à fond. Parce que je pense que cette chanson, elle, c'est l'écho qu'elle me fait.
0: Et j'ai vu passer un jour quelque part, alors je ne sais pas si c'est quelqu'un qui a dit ça ou si c'est une idée comme ça, mais que, en gros, dans une vie d'être humain, en tout cas nous, dans notre société occidentale, on a en gros 30 000 jours. Et je trouve que ça... Enfin, moi, en tout cas, c'est une motivation pour faire les choses. On se dit, bah voilà, on a grosso modo 30 000 jours, donc remplissons-les, c'est 30 000 voilà. Jours, quoi.
1: On a 30 000 jours, pas plus.
0: Bah, c'est à peu près ça, je crois que ça fait une espérance de vie de 82 ans, un truc comme ça. Faudrait calculer, je suis nul en maths, hein, tu sais, puis il fait chaud là.
1: Bah, je vais vraiment aller consulter alors.
0: Tiens, qu'est-ce que vous faites, vous, de votre temps quand vous ne travaillez pas?
1: Quand on ne travaille pas, moi j'ai l'impression de travailler un peu tous les jours, parce que du coup, c'est pas parce qu'on n'est pas en concert que je vais pas au studio pour essayer de trouver une mélodie ou un bout de texte, ou ne serait-ce que bosser un peu ma guitare, ou... changer les cordes, réparer. Donc, et après, mon temps libre, moi, je fais un peu de sport, je fais un peu de tennis, et puis après, je fais pas mal de Scrabble en ligne. ça fait rêver. Les femmes, là, si elles m'écoutent.
0: Ah, on sent la cinquantaine, là.
1: Ouais, voilà, c'est ça, avec mes petites lunettes et ma petite camomille. Non, puis après, je lis, je regarde pas mal de séries et de documentaires. Voilà, je m'occupe comme ça la plupart du temps. Voilà, et puis ouais, un peu de tennis, et puis voilà, c'est déjà pas mal.
2: Alors, pas de tennis pour moi. Non, moi, c'est vraiment la famille, les enfants, m'occuper de mes enfants, qui grandissent, hein, mais il va falloir que je les lâche, je sais pas ce que je vais faire après. Je ferai du tennis, voilà. Mais ouais, famille, enfants, pareil, série, lecture. Je suis pas quelqu'un qui s'ennuie, je peux rester... devant la fenêtre, je m'ennuie pas à regarder, je sais pas, les oiseaux. Ouais. Non, je suis pas quelqu'un qui trouve le temps long, jamais. Je m'ennuie pas. Voilà. Tes mains toutes.

0: vient d'écouter quelques secondes du titre La Poésie. Alors j'ai envie de faire comme un peu Jacques Chancel, mais de vous dire la poésie dans tout ça.
1: c'est dur comme, comme thème. Je trouve que dans chaque chose du quotidien, il y a de la poésie qui rend les choses plus belles encore que la réalité. Et c'est, moi, je fais ça, je vois un cœur, une feuille en cœur. Toujours, je vois la poésie dans le quotidien. Je trouve ça trop, trop chouette de pouvoir transformer ce quotidien en quelque chose de... un peu magique, quoi, par la poésie. Et dans les épreuves aussi, ça peut aider. Moi, je trouve que l'humour et la poésie, ce sont mes deux béquilles quand ça va pas. quand tu fais de l'humour en poésie, alors là, c'est le summum. Mais voilà, c'est ça, cette chanson. C'est pour dire que la poésie, si on la cherche, on la trouve partout et elle peut aider. Voilà. Oui, moi, il y a un bouquin qui est un peu mon livre de chevet que j'adore, c'est La première gorgée de bière, voilà, de Philippe Delerme. Et voilà, c'est vraiment ça, ces petites choses qui transforment en histoire complètement poétique et qui sont pourtant des choses de boire une bière. Enfin, la première gorgée.
0: C'est ce que j'allais dire, la première gorgée à consommer avec modération, tout ça. La pochette, tiens, j'aimerais bien parler avec vous de la pochette qui évoque, alors, les Beatles, on est d'accord, mais qui est-ce qu'on retrouve sur cette pochette? Est-ce qu'il y a des personnages que l'on retrouve dessus, dessinés?
2: Oui, alors, donc c'est toujours Aurélien Durier qui nous fait nos visuels depuis 2000 déjà, donc ça fait 26 ans. Et donc là, on lui avait dit, ouais, fais-nous une pochette un peu à la Beatles, Sgt. Pepper, quoi, donc... pas de problème. Et puis il y a plein de personnages qui sont sortis de sa tête. D'ailleurs, on est content de pas être dans sa tête, hein, parce qu'il y en a des vraiment très très très chelous. Et puis après, on lui a demandé de mettre des gens qui sont disparus aujourd'hui, quoi. Voilà, donc qui sont morts, voilà, tout simplement. Donc on a des copains de lycée qui étaient musiciens aussi, qui sont partis. On a le papa de Sophie. Des gens, c'est des locaux, quoi, qui ont marqué notre jeunesse, notre vie, et puis qui ont marqué aussi le paysage, pardon, artistique de Rouen. Voilà, donc c'était une façon un peu de leur rendre hommage. Voilà, par le biais de ce dessin, quoi.
0: Sur scène, comment ça se passe? Parce que là, quand il y a un nouvel album, on joue du coup les morceaux du nouvel album. Mais est-ce qu'on arrive à trouver un savant mélange entre les nouveaux morceaux, les anciens qu'on a envie de garder, les anciens qu'on doit garder parce que le public attend? Parce que chaque fois qu'on fait des nouvelles chansons, se pose cette question, j'imagine.
2: Eh ben oui, mais alors là, c'est assez facile pour une fois, parce que c'est la première fois qu'on fait un album avec aussi peu de titres. On en a fait 10. Sur un set de 15, 16, voire 17 chansons, si on compte les rappels, c'est assez facile de les caler et de garder, en fait, les fameux titres dont tu parles, les fameux titres préférés du public. Même si on essaie de changer un petit peu à chaque tournée, quand même, on sait qu'on a la chance d'en avoir 3-4 préférés, donc voilà. On fait jamais les 3-4 préférés à chaque fois, donc on tourne un petit peu. Et puis après, nous, des anciennes chansons qu'on a envie de revisiter, qu'on a envie de revoir tous les quatre ensemble, on se dit, tiens, celle-là, elle marchait bien, on l'aimait bien, donc si on la refaisait un peu d'une façon un peu différente, histoire de qu'elle soit homogène avec le reste des nouveaux titres, et donc c'est comme ça que ça fonctionne, quoi. Mais c'est pas si compliqué à faire que ça, en fait, finalement.
0: Il y a discussion entre vous, enfin, comment ça se passe justement? Il y a débat des fois?
1: Débat non, mais discussion oui, avec les garçons aussi, David et Robin. Là, on s'est posé en résidence justement au Théâtre de Rouen pour travailler les nouveaux morceaux et la nouvelle scénographie. Et voilà, c'est à ce moment-là qu'on s'est posé un jour à midi et on s'est dit, alors, et dans les anciennes, qu'est-ce qu'on met? Chacun disait, moi j'aime bien celle-là. J'avais fait aussi un petit vote sur Facebook pour les gens, pour voir un peu les morceaux qui revenaient. Et voilà, on a fait ça en une heure, c'était bouclé. Et après, ça peut encore changer, hein, puisqu'on l'a pas encore testé, ce spectacle-là. Si on voit qu'il y a des choses qui fonctionnent pas, on sait qu'on a quand même pas mal de morceaux en réserve qu'on peut mettre dans le set.
0: Et pour avoir toutes les infos sur les dates, c'est quoi? C'est les fameux réseaux sociaux. On passe là-dessus et on a tout ça.
2: Oui, en fait, il suffit d'aller sur ou Facebook pour les vieux ou Insta pour les moins vieux. Et après, on n'a pas TikTok, donc les jeunes, de toute façon, ils ne nous suivent pas, donc c'est pas grave. Et après, sur l'Insta, il y a le fameux Linktree, Linktree. On a découvert ça il y a pas longtemps. Et du coup, bah, il y a la boutique de chez Atom où il y a tous nos disques, voilà. Et puis il y a aussi toutes les dates, il y a aussi tous les visuels de tous les albums. Je sais pas ce qu'il y a d'autre, je m'en rappelle plus. Mais bref, voilà. Enfin, c'est facile de trouver les dates. Sinon, faut aller sur Bandcamp. C'est plus facile de regarder que de créer une date, mais voilà, normalement ça se trouve facilement nos dates de concert.
0: Et je rajoute que je suis admiratif de ton accent anglais. Bravo, bravo, bravo.
2: Thank you, you're welcome.
0: Merci beaucoup les petites nacelles, Axel, Sophie, d'avoir été avec nous aujourd'hui pour parler de ce nouvel album. Moi j'aimerais qu'on se quitte en chanson. Si vous avez envie bien sûr de nous partager une chanson coup de cœur, ben voilà, on se quitte avec ce titre. Je sais pas, un artiste que vous aimez beaucoup, une chanson qui vous rassemble.
2: Faut qu'on fasse un Chifoumi avec Sophie déjà.
1: On peut en avoir une en commun.
2: Ouais.
1: Qu'est-ce que ce serait?
2: Bah moi ce serait Gaël Faye en ce moment, mais après.
1: Eh ben est-ce qu'on peut mettre, parce que moi de Gaël Faye j'aime bien Chaloupé.
2: Ouais, c'est dansant, c'est un truc de fille ça. Ouais, moi j'aime plus Respire, mais c'est plus rapport avec ce que je dois consulter moi. Et ben mettons Chaloupé parce que je suis gentleman.
1: Allez, Chaloupé.
0: Eh bien on se quitte avec ce titre Chaloupé de Gaël Faye. Merci beaucoup Sophie Axel pour les titres nacelles. Je rappelle que votre 11e album.
2: Merci Chanson Mania.
0: Votre 11e album Les Autres est sorti le 18 septembre. Merci beaucoup et à très bientôt.
2: À bientôt, merci.
1: Au revoir, merci.

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Antoine Faure, dit Thau, est poète, musicien et interprète. Thau est dans la multiplicité des pratiques, slam, poésie et chanson, beatbox et musique électro, percussion corporelle et clown. Thau propose le spectacle et l'album nommé Orphée sans frein. Juste après avoir écouté l'Odyssée, voici le titre « Les dés sont jetés ». Et tu retrouves plus d'infos sur le site antoinefaurethau.com.

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What time is it? 2h02. De 2 moins 2 à 2h02, voyons ce qui se passe. 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

Tu fais absolument ce que tu veux de cette information, mais selon moi, on devrait au moins une fois par semaine écouter des chansons de Bobby Lapointe. Ici, c'était From Too. Et avec ce titre, eh bien, nous glissons tranquillement, mais sûrement, vers la fin de Chansomania. Mais on se retrouve la semaine prochaine, même endroit, même heure, sur ta radio préférée. D'ici là, les podcasts faciles sur toutes les plateformes de podcasts. Et tu retrouves aussi ces podcasts avec plein d'infos sur le site sebdil.fr. Cela s'écrit sebdihl.fr. Allez, à la semaine prochaine et d'ici là, surtout, tu n'oublies pas de vivre en musique. On se quitte en chanson vinyle. Aujourd'hui, c'est une reprise de la chanson de Serge Gainsbourg, Le poinçonneur des lilas, reprise par Starshooter. Ça va bouger. À la semaine prochaine. Bye.

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2: Un engagement fort mais tout en douceur pour la biodiversité, c'est ce que vous propose la commune de Montbonneau-Saint-Martin avec la 16e édition de la Fête du Miel et de la Nature, les 3 et 4 octobre, de 10h à 18h. Une édition 2026 riche en animations, rencontres et des temps forts avec plus de 40 exposants, animations, ateliers, rencontres et découvertes autour de la biodiversité, de l'apiculture et de l'alimentation durable. Un événement dans le cadre du mois de la transition alimentaire.
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3: Une soirée, un artiste. Le 2 octobre, l'espace Aragon à Villarbonneau vous propose un rendez-vous inédit où cinéma et spectacle vivant entre en résonance pour mettre à l'honneur un artiste. Cette fois, il s'agit du danseur et chorégraphe Noé Chapsal de la compagnie des Corps Jetés qui vous présente le spectacle Viscoum. Dans une gestuelle fulgurante, acrobatique et féline, deux individus habillés de cuir noir s'entrechoquent et s'accompagnent dans un espace restreint. Pendant 40 minutes haletantes, ils traversent les étapes maladroites, violentes et touchantes de la rencontre avec l'autre. Rendez-vous le 2 octobre à l'espace Aragon à Villarbonneau pour découvrir ce spectacle et cet artiste originaire de Pontcharrat en Isère.
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1: 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Et oui, le 3 octobre à 20h30, venez pour un bal folk unique. Et oui, cette danse incroyablement conviviale et chaleureuse va vous faire tourner la tête avec deux groupes locaux pour une belle soirée avec les Folkadomaines et Zygomat. 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

Là, vous entendez le bruit d'un sac. 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

Vous venez d'entendre Say Something, extrait de l'album I've Missed You All These Years de la chanteuse folk Sarah Cahoon, sorti le 28 août chez Sub Pop et distribué par Modulor.

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Je viens de recevoir mes papiers militaires.

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0: Bon, bon, allez.
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Étendez-vous sur votre tapis. Ouvrez les jambes, angle moyen, de façon à décontracter le bassin. Ouvrez les bras, angle moyen, de façon à décontracter les épaules. Fermez les yeux. Première étape de relaxation.

0: Bonsoir à toutes et à tous, révélons-nous, quatrième saison sur Radio Grésivaudan, 18h 1er octobre, mais comme vous l'entendez peut-être, on n'est pas en studio, et je ne suis pas tout seul, je suis dans le train, j'y suis souvent pour le boulot, et là, ça va être pour la radio. On va se déplacer du côté de Chambéry, et je suis avec Eve, que vous avez peut-être déjà entendu. Et avec qui on va démarrer cette émission avant de se retrouver avec des bénévoles et d'autres salariés. On arrive à Montmélian et vous aurez peut-être l'interruption d'un message de la SNCF. Ben allons-y, démarrons-nous. Eve, si tout le monde ne te connaît pas, est-ce que tu peux me dire en quelques mots pourquoi tu es en face du micro? Eh oui, et il est à peine 8h du matin. Je signale à tout le monde, c'est samedi.
1: Alors bonjour, bonsoir, je suis Eve et ça fait à peu près 20 ans maintenant que je travaille dans le giron de Radio Grésivaudan. Et voilà 2 ans que à Radio Grésivaudan, on développe 2 ans et demi bientôt une antenne à Chambéry qui s'appelle Radio Toutoui. Et ce matin, on a donné rendez-vous à une équipe de bénévoles volontaires pour suivre une journée de mini-formation pour apprendre à se servir en fait de différents outils qui permettent de parler le langage radiophonique. Donc ces outils, c'est tout simplement des choses très classiques en radio, comme la chronique, l'animation, l'interview, la prise de son et le montage. Voilà.
0: Ok, super, merci. Et évidemment, je vais faire partie des bénévoles qui vont suivre cette formation. Et donc, pendant la journée, on verra comment je balade mon micro entre différents temps de formation ou entre les formations, ou voir utiliser cette formation pour justement enrichir la mienne. Parce que même ça fait 4 ans, j'ai encore plein de choses. Plein de choses à apprendre. Qu'est-ce que tu souhaiterais dire d'autre, peut-être, avant qu'on se retrouve un peu plus tard dans la salle de formation?
1: Eh bien, je pourrais dire qu'aujourd'hui, on est le 26 septembre, que tout à l'heure, à Chambéry, il y aura une marche pour la justice sociale, le climat et l'écologie. Et je trouve que c'est intéressant. On va peut-être aller y faire un tour. Certains des bénévoles voudront peut-être aller appliquer ce qu'ils auront appris pour faire du micro-trottoir ou un petit reportage. Donc, c'est super.
0: Merci, effectivement. Et en espérant, vu qu'on est jeudi 1er octobre, que ce mouvement ait eu une large ampleur. Eh bien, on se quitte pour l'instant. On va arriver à Chambéry et on se retrouve un peu plus tard avec les autres participants. À tout à l'heure.
2: Et tout de suite sur Radio Grésivaudan, révélons-nous Led Zeppelin de Souls to Sons. Bonne écoute.

0: On est toujours sur Radio Grésivaudan, révélons-nous, on est à Chambéry, dans les locaux de la Folle 73, et je suis en compagnie de Virginie, Roxane et Nils, que je vais inviter à se présenter avant qu'on puisse parler des raisons pour lesquelles on est ici aujourd'hui. Virginie.
1: Bonjour, je m'appelle Virginie, du coup... j'ai envie de m'investir localement dans plusieurs associations. Là, je fais partie de l'association Émancipée et du coup, voilà, ça me permet de mieux découvrir une autre association, Radio Toutouille, et de voir comment est-ce qu'on peut collaborer encore mieux ensemble.
0: Ok, super, merci. Et d'ailleurs, tu viens de parler d'association Émancipée, peut-être que les auditeurs ne connaissent pas. Est-ce que tu pourrais en dire quelques mots?
1: Alors Émancipé, c'est une association basée à Chambéry. En fait, on fait partie d'un collectif national qui s'appelle Réseau Salariat. Et on travaille sur plusieurs thématiques, dont la thématique de la démocratie, en fait, pour un peu expliquer les ressorts qui font qu'aujourd'hui, on n'a pas vraiment, en tant que citoyen, de pouvoir en fait, réel sur ce qui est décidé au niveau de notre vie quotidienne, quoi. Voilà. Et après, on a aussi beaucoup de questionnements autour du modèle de la sécurité sociale, qu'on aimerait étendre à plus de domaines que la santé.
0: Ok, super, voilà. Merci, c'est très clair.
1: De rien.
0: Roxane.
2: Moi, je suis Roxane, donc je fais comme Virginie partie d'Émancipée, donc cette association qui a aussi comme volet l'éducation populaire. Donc, du coup, ce qui fait que la radio, c'est quelque chose qui peut être extrêmement intéressant comme relais sur nos thématiques, qui sont en effet la démocratie directe et puis des choses sur la cotisation, comment l'étendre et comment changer un peu notre regard sur la société et trouver des solutions au-delà de l'anticapitalisme par exemple. C'est aussi trouver des nouvelles sorties pour avoir une société réellement plus enviable, plus désirable.
0: Ok, merci, ça complète bien la première présentation de Virginie. Est-ce que, peut-être avant de passer à Nice, avoir quelques actions, au-delà du fait que oui, on est autour de la radio, donc c'est un moyen de communiquer, mais qui répondent à ce que tu viens de dire dans les intentions de l'association?
2: Donc ce qu'on fait précisément dans l'association, donc en termes d'éducation populaire, bon, on a pu amener plusieurs conférences, hein, notamment avec Bernard Friot, qui est un économiste sociologue aussi assez connu, qui parle du salaire à vie par exemple. Donc comment, par la cotisation, on pourrait avoir tous un salaire, on va dire, comme les fonctionnaires. Donc à la qualification et non plus un salaire qui est rattaché au poste. On va avoir une présence locale aussi, on va dans plusieurs manifestations et on a des mensuels aussi tous les mois. On a une réunion qui permet d'amener des gens pour parler de nos sujets et essayer du coup de les faire grandir dans la tête de tout le monde et puis aussi que chacun nous ramène leurs expériences pour qu'on puisse les comprendre et les intégrer aussi dans notre compréhension du monde.
0: Ok, super, ça serait clair. Nils, en quelques mots, qui es-tu?
3: Oui, je suis Nils, je ne fais pas partie d'Émancipé, mais je suis très content de connaître l'association par le biais de la formation. Moi, je suis une jeune pousse liée à Radio Grésivaudan, parce que j'ai fait mon stage de 3e à Crawl, donc au local.
0: L'année dernière, hein, c'est ça?
3: L'année dernière, tout à fait. Ça rajeunit pas. Je travaille dans l'associatif, par contre, je travaille pour une association assez connue sur le bassin chambérien qui s'appelle Roulip, qui est une association... autour du vélo sous toutes ses formes. On a par exemple des ateliers d'apprentissage de la réparation pour pouvoir être autonome dans ses réparations vélo, et on fait de l'événementiel aussi et du plaidoyer. Et en fait, je trouve que la radio et le vélo, c'est deux sujets qui me tiennent assez à cœur parce que c'est des technologies qui restent assez simples et qui, je trouve, rassemblent vachement et qui sont assez émancipatrices pour les deux volets. Et je m'étais un peu éloigné de la radio un temps, et là j'ai envie de revenir un peu plus de ce côté-là, quoi.
0: Ok, super, merci. Et on se retrouve donc dans les locaux de Folle 73, où est Géo réside pour l'instant Radio Toutouille, qui est un peu le pendant de Radio Grésivaudan à Crawl. Est-ce que vous pourriez me dire qu'est-ce qui fait que vous êtes venu aujourd'hui? Qu'est-ce que vous êtes venu y chercher soit en reprenant ce qu'on s'est dit pendant le temps de formation ou autre chose. Voilà, quel est le sens que vous donnez à ça dans votre propre motivation individuelle au-delà des collectifs auxquels vous appartenez? Virginie?
1: Oui, du coup, en fait, la radio, j'ai essayé de faire participer un petit peu, mais j'ai envie d'avoir un peu des astuces pour rendre ça plus intéressant pour les personnes qui écoutent, notamment. Voilà, donc je trouvais que c'était une super occasion qu'elles prennent ce temps, en fait, pour nous former. Et en ce moment, je suis assez intéressée par des activités un peu créatives qui permettent de s'exprimer, dont l'écriture, et là, ça rejoint un peu tout ça, donc... Donc voilà, c'est mes motivations pour être là.
0: Super, et tu as trouvé ce que tu souhaitais? Est-ce que ça fait naître quelque chose de concret en disant tiens, je vais me diriger plutôt là-dedans?
1: Ça me donne envie de creuser encore plus les thématiques parce que aujourd'hui on a eu beaucoup d'informations, mais on n'a pas trop mis en pratique. Donc après, pouvoir être en collectif pour pouvoir se tester ensemble, avoir le retour des autres sur notre manière d'écrire et puis de dénoncer en fait ces choses-là pendant un audio. Ça pourrait être d'autres choses intéressantes, quoi. Voilà.
0: Okay, super, merci. Roxane?
2: Virginie dit beaucoup de choses que je partage. La radio, je me dis que ça peut être un bon relais de partage aussi, mais réellement de partage. C'est là où la formation devient intéressante, c'est comment rendre accessible en fait nos sujets. Créer un vrai lien, un vrai pont avec les personnes qui nous écoutent, parce que pour l'instant moi je suis une super novice, donc je connais rien, je sais pas rendre quelque chose d'attractif quand il y a personne qui me regarde, mais juste des gens qui m'entendent. Donc c'est vrai que ce matin on a eu plein d'astuces, plein de choses qui nous permettent d'intéresser les gens, les mettre en pratique. Ça va m'intéresser beaucoup. Tout ce qui est aussi le côté technique. Par contre, il y a aussi derrière le fait de parler derrière un micro, il y a aussi un pan technique de montage, de comment on rend vivant cette matière-là. Et donc ça m'intéresse aussi énormément parce que j'y connais rien. Mais je pense que, comme tout le monde, je peux apprendre. Donc voilà.
0: Merci. Et donc ça te donne envie de poser quel acte là sur la suite?
2: Rien
0: avec la radio.
2: Oui, c'est de pouvoir mettre à profit très rapidement ce que j'ai appris dans une première émission de radio, qui sera en lien évidemment avec l'association Émancipée, un de nos sujets, mais essayer dans l'écriture, parce que j'aime beaucoup l'écriture, mais de rendre cette écriture audible. Et donc essayer de construire, prendre un de nos thèmes, essayer de le construire dans cette perspective radiophonique. Donc tout de suite mettre en place une émission, en tout cas assez rapidement.
0: Super, merci. Et pour les auditeurs de Radio Grisivement qui seraient intéressés d'aller sur Radio Toutouille d'écouter, j'imagine qu'ils peuvent aller sur le... Il y a une page des replays de l'émission, mais elle est diffusée quand cette émission? Émancipez-vous.
2: Je crois qu'il y a le dimanche, qu'elle est rediffusée le dimanche, et il y a des replays en effet sur la page de Radio Toutoui. Okay. Donc on peut voir, du coup cette émission Émancipez-nous, il y a des replays. Et donc tous les dimanches midi, si je dis pas de bêtises, ouais, on peut avoir du coup un replay de l'émission.
0: Ok, bon, allez sur le site, chers auditeurs, et comme ça vous serez fixés. Merci beaucoup Roxane. Nils, de ton côté, qu'est-ce qui nous fait la joie de te retrouver ici?
3: Moi, je pense que j'ai une envie que j'avais partagée à Eve quand elle m'a gentiment accueilli à la radio cet été pour savoir un peu quels sont les besoins de la radio en fait en termes de bénévolat. Je pense que j'ai envie de mettre un peu d'huile dans les rouages parce que j'ai pas forcément de conception claire d'une émission que j'aimerais proposer. Il y a pas mal de sujets qui m'animent, mais en fait je trouve que la rencontre par exemple avec Émancipé dans la formation, je trouve ça chouette de voir que c'est un collectif de personnes qui portent une émission et pas quelqu'un tout seul dans son coin, et que ça amène aussi des pluralités de points de vue forcément. Donc je pense que ça serait plutôt cette perspective là et puis voir un peu peut-être aussi des choses plus techniques dans la technique radiophonique, travailler ça, travailler l'aisance, ça permet d'être plus confiant dans ce qu'on dit, ce qu'on fait, je trouve, la radio, et puis d'aller vers des publics variés aussi.
0: Ok, très bien, merci. Donc ça voudrait dire de faire une émission pour Radio Toutoui mais peut-être avec d'autres personnes, c'est ça que j'entends ?
3: Oui, ça serait soit ça, soit pouvoir aider d'autres émissions qui sont déjà en place, en fait, parce que je pense que des fois il y a des besoins, ça reste du bénévolat, donc en fait c'est des gens qui ont des contraintes aussi autres dans leur vie et qui peuvent avoir besoin d'un coup de main de temps en temps. Et dans ma modeste prétention, je pense que qu'il y a quelque chose peut-être sur la technique que je pourrais peut-être apporter, on verra.
0: Super, merci beaucoup à vous trois. Comment vous souhaiteriez terminer ? L'un d'entre vous souhaite prendre la parole et dites-moi, Virginie, Roxane, Nils. Oui, Roxane.
2: N'hésitez pas à rejoindre l'association Émancipée et puis potentiellement aussi pouvoir participer à des émissions de radio, pouvoir témoigner sur votre condition de travail salarié par exemple, sur votre compréhension de la démocratie actuellement. Et puis si vous avez envie aussi de transmettre, de changer des choses dans la société, on est hyper ouvert à tout le monde. Donc voilà.
0: Super, merci beaucoup. On mettra le lien du site sur le site de la radio. Et je vous remercie tous les trois. Bonne suite dans la journée. Je fais partie de l'aventure. Et on se retrouve tout à l'heure avec d'autres bénévoles. Merci. Merci.
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1: Révélons-nous toujours sur Radio Grésy Vaudan. Cédric Hénon au micro et je suis en compagnie de Laurent, Gérard et Chantal, toujours dans cette journée de formation. Radio Grésy Vaudan et Radio Toutoui, et là on est en marche vers le parc du Vernet pour aller faire un petit micro-trottoir. Gérard, qui est Gérard en quelques mots?
2: Ben Gérard, c'est un retraité, c'est quelqu'un qui est au salaire à vie et je suis membre de l'association Émancipée et nous on parle de salaire continué parce qu'on considère que même retraité, on produit toujours de la valeur. Donc voilà, ben, par exemple, je viens me former à la radio et je trouve que c'est particulièrement pertinent et important et c'est pour ça que je suis à cette journée de formation.
1: Ok, super, merci. Laurent, qui es-tu?
3: Alors je suis Laurent, moi je suis également à l'association Émancipée, parce que depuis quelques années j'ai commencé à réfléchir un peu sur le sens politique de la vie et je me suis rendu compte quand même de choses importantes, c'est qu'on n'est pas dans une démocratie, quoi, que les citoyens ils n'ont pas le pouvoir, ils n'ont pas le pouvoir de prendre des décisions politiques. J'ai découvert ces sujets-là à travers des personnes comme, on peut dire Étienne Chouard. Enfin, pour moi, c'est une révélation qui est arrivée au moment de l'épisode des Gilets jaunes.
1: Okay.
3: Et puis, ça a cheminé dans ma tête. Enfin, je me suis beaucoup documenté là-dessus. Et puis, j'ai fini par tomber sur l'association Émancipée en 2024. Début 2024, qui traitait de ces sujets. Alors, j'ai parlé donc du sujet de la démocratie. Et donc, chez Émancipée, il y a aussi le sujet, on peut dire de la démocratie au travail. C'est toujours la démocratie, mais c'est le fait que l'on n'ait pas de...

0: pouvoir au travail et que voilà, il y a des les sujets de Bernard Friot, le sociologue, qui m'ont beaucoup intéressé. Comprendre ces enjeux en fait de du rapport entre ce que l'on appelle le travail et le droit à avoir un salaire. Voilà.
1: Ok, très bien. Merci Laurent. Chantal a pris un peu les devants, donc on va la rattraper. Bernard Friot avait été cité tout à l'heure également, mais la seconde référence, tu peux nous dire un peu quel est son, enfin voilà, quelle est sa patte, son empreinte
0: sur la démocratie.
1: Tu as cité une autre personne juste avant, Étienne
0: Chouard.
1: Oui.
0: Bah alors Étienne Chouard, oui, c'est un personnage, c'est un ancien prof d'économie, je crois, qui est à la retraite depuis un certain nombre d'années et qui apparemment s'est fait connaître au moment du référendum sur l'entrée dans l'Europe, en fait, le traité référendaire sur l'entrée dans l'Europe en 2005. Et il a commencé à beaucoup réfléchir sur ces notions de démocratie. Et il a fait ensuite un gros travail d'éducation populaire sur ce sujet. Voilà, pour moi, c'était éclairant sur le fait qu'il y a réellement un problème sur le sujet, puisqu'on se dit en démocratie. Moi, j'ai toujours cru qu'on était en démocratie. Et puis, d'un seul coup, tout s'éclaire. Et puis, on se rend compte que, mais non, finalement, on fait qu'élire des gens qui prennent toutes les décisions politiques, ont tout le pouvoir. Et puis, on est piégé là-dedans, quoi. Okay. Aucune possibilité pour les citoyens d'aller décider directement de ce que doit devenir une société.
1: Donc, okay. Voilà. Très bien. Merci beaucoup, Laurent. Chantal. Qui est Chantal?
2: Ah, Chantal, bah, c'est tout simplement quelqu'un qui a fait dans sa vie toutes sortes de choses, comme tout le monde. Notamment, j'ai été enseignante et j'ai fait du théâtre aussi toute ma vie, pratiquement. Et maintenant... à travers l'association Émancipée, mais aussi à travers tout un tas d'autres choses, je m'intéresse à ce que nos concitoyens ont à dire, tout ça, à rencontrer du monde, à revivre. Et donc, aujourd'hui, je suis ravie de participer à une séance de formation, c'est-à-dire que je précise avec d'autres ce qu'on a envie de... Comment on peut procéder pour mieux communiquer avec nos contemporains par l'intermédiaire de la radio. Parce que je pense que la radio, c'est la voix humaine et que les personnes sont d'abord dans leur corps, donc dans leur voix.
1: Mmh. Super, merci. Et quelle action ça te donne envie de faire justement à travers la radio?
2: À travers la radio, je me pose la question justement de peut-être... faire des interviews et produire quelques chroniques sur des sujets sur lesquels je réfléchis toujours pour partager mes interrogations tout simplement avec les autres, puis justement me creuser un peu la tête sur savoir comment bien présenter les choses. Ça a toujours été mon souci à travers mon expérience, et donc là ça continue, c'est parfait, c'est comme d'habitude, on se pose des questions, on essaye de faire de notre mieux.
1: Oui, donc c'est d'être plus dans une logique de partage et de... Oui, partage de réflexion, plus de... voilà le message et ce qu'il faut en penser.
2: Oui, et puis découvrir soi-même ce qu'on pense finalement, parce qu'on produit au milieu des autres. Hein, et quand on arrive mal à l'exprimer, c'est qu'on ne l'a pas pensé avec suffisamment d'acuité. Et les autres nous y aident finalement.
1: Oui, nous sommes des êtres sociaux, n'est-ce pas?
2: Oui, hein, il paraît qu'on ne naît pas par comme ça, spontanément. Non, il paraît qu'il faut un peu l'aide d'autres personnes. Voilà, je me suis laissé dire. Et j'ai fait pareil, d'ailleurs.
1: Oui. Bon. Tout à fait. Merci beaucoup. Un mot pour conclure cet échange?
2: Bon, écoutez, le truc, c'est qu'en plus, c'est chaleureux, c'est agréable. Parce qu'en fait, vivre, c'est ça. Et c'est toujours surprenant. Parce qu'en fait, en venant ce matin, je ne m'attendais pas tout à fait à être en train de marcher à un endroit où j'ai travaillé longtemps. Hein. Bon. et je me retrouve au même endroit en train de me poser une nouvelle question avec des gens que je ne connais pas. Parfait.
1: Très bien, merci beaucoup Chantal. Je vais rejoindre Laurent et Gérard qui sont dans une grande conversation. De quoi parlez-vous, messieurs ?
3: Ah ben, on parlait du fait que finalement, nous, la population, on est toujours exclus de toutes les décisions. Et que, ben, par exemple, regardez, demain, c'est les sénatoriales. Uh-huh. Hein, vous savez combien il faut un sénateur ? Un sénateur peut faire des propositions de loi. Uh-huh. Il peut faire des enquêtes, très important. Et nous, on ne peut pas faire des propositions de loi. Et vous savez combien, on est dans l'entonnoir de l'élection, vous savez combien il y a d'électeurs, puisque ce sont des grands électeurs. Nous, on ne participe pas à mettre un bulletin dans l'urne. Hein. D'ailleurs, nous, à Émancipé, on dit toujours, en France, on ne vote jamais. On se contente d'élire. C'est-à-dire, on donne délégation à un député, hein, pas un sénateur, justement, un député qui, lui, va écrire les textes de loi et va les voter. Et nous, on n'a pas notre mot à dire. Et c'est surtout qu'on ne peut pas les contrôler. C'est le problème. Alors, demain, c'est les sénatoriales. Alors, qu'est-ce qui se passe ? Pour être élu en Savoie, il faut 600 voix. 600 voix. Et il y a certains mouvements qui se battent pour la démocratie réelle, directe, disent, bah, à 500 000 voix, on devrait pouvoir, on réunit 500 000 signatures qui sont vérifiées par un tribunal, hein, faut que ce soit correct. Un peu comme ce qui se passe en Uruguay ou en Suisse ou en Californie. Eh bien, là, il y a 600 personnes qui vont élire un sénateur. Deux sénateurs. Donc avec 600 voix, vous pouvez faire des propositions de loi, faire des commissions d'enquête, participer à des commissions paritaires. Et nous, à 500 000 personnes, on ne pourrait pas proposer des lois. Ben nous, on veut être législateurs. On veut écrire les lois aussi et les voter.
1: Ok, merci. Ouais, ce que tu dis en sous-marin, c'est quelle légitimité un petit peu, hein ?
3: Ben, il n'y a aucune légitimité, c'est totalement illégitime. Et d'ailleurs, c'est comme ça que ça a été construit dès le départ en 1789, au moment de la Révolution française. Il y a eu un transfert de souveraineté entre le roi à une équipe de députés qui se sont auto-attribués le fait d'être des représentants, auto-attribués le fait de percevoir les impôts. Et ils ont décidé qu'ils avaient une immunité. Et c'est absolument extravagant, mais en aucun cas, ils ont mis en place une démocratie. Alors, si vous prenez les livres d'histoire, vous lisez naissance de la 1789, naissance de la démocratie. C'est une falsification de l'histoire. C'est une naissance d'une oligarchie élective. Bon, au début, d'ailleurs, c'était même une monarchie constitutionnelle. Mais après, en 92, il y a la révolte, il y a les Tuileries, le peuple se révolte. C'est la fin de la royauté réelle. Et qu'est-ce qui se passe ? Eh ben, c'est toujours pas la République, c'est toujours pas la démocratie. C'est-à-dire que, je termine rapidement, c'est-à-dire le suffrage universel s'est construit contre la démocratie et la République s'est construite contre la démocratie.
1: Très bien, merci. Je pensais pas faire ce petit point éclairage historique, mais c'est très bien. Je te remercie, Gérard. Bonne poursuite. On arrive là au parc. Je vais laisser Laurent conclure. Laurent, le mot de la fin.
0: Le mot de la fin pour moi ?
1: Oui, pour toi, en lien avec la présence de ta journée ici.
4: C'est tous des enculés !
1: Eh bien, le mot de la fin... Alors, je rassure tout le monde, c'est une intervention qui sort du groupe. Donc, ce ne sont pas des propos que nous cautionnons. Merci, Gérard.
0: J'aurais pu les tenir, non, je rigole. je sais pas, moi, le mot de la fin...
1: Pour toi, en fait, l'idée de venir aujourd'hui, ça t'amène vers quel acte à poser autour de la radio, justement ?
0: Ah, pour moi, c'est juste une volonté de progresser, hein, voilà, parce que c'est intéressant de faire ces émissions de radio, et puis voilà, c'est un désir de progresser là-dedans.
1: Très bien, merci beaucoup à vous trois, bonne suite de formation. Nous sommes arrivés au parc, à tout à l'heure, on est toujours sur Radio Grésivaudan, révélons-nous.
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0: Bien, toujours révélons-nous sur Radio Grésivaudan, fin de journée de cette formation à Chambéry, à Folle 73, avec des bénévoles qu'on a déjà entendus. On avait ouvert la journée avec Eve, et là je me retrouve face aux trois acteurs majeurs, trois chefs d'orchestre, qui ont orchestré cette journée avec Céline, François et Eve. Et ben, avec qui j'aimerais partager un peu leurs sentiments de cette fin de journée par rapport à l'intention qu'ils pouvaient avoir au début, ce que ça a pu générer, et puis la prochaine étape. Qui prend la main ? Céline, allez. Peut-être, tout le monde te connaît à la radio, j'allais dire présente-toi, mais je pense que c'est pas la peine.
1: C'est toi qui décides si c'est nécessaire. En tout cas, moi je suis Céline, je suis salariée à la radio. Donc c'est vrai que, vu qu'on ne le rappellera jamais assez, mais Radio Grésivaudan et Radio Toutoui, c'est dans la même, une seule et même association. Qui dit association dit bénévole. Et qui dit bénévole dit accompagnement, formation. Et bien sûr que ce type de journée est fondamental pour pouvoir accompagner nos bénévoles, pour les faire gagner en autonomie. On se rend bien compte qu'ils ont plein de choses à raconter, qu'ils ont plein d'idées de thématiques qui enrichissent chaque jour nos antennes, mais ils ont parfois besoin, et on est là pour ça, pour leur donner des outils pour pouvoir évoluer en toute autonomie. Ouais. Et en général, quand on leur donne les outils, après, laisse place de la créativité. Enfin, c'est toujours générateur de plein de choses très positives. Surtout qu'il ne faut pas oublier que ces deux antennes distinctes ont deux équipes bénévoles distinctes aussi. Et du coup, on essaye de plus en plus de mélanger ces bénévoles qui ne se connaissent pas. Toi, Cédric, par exemple, tu as pu rencontrer quelques-uns à Chambéry. Et c'est toujours, du coup, aussi positif de voir les différentes façons de faire des uns des autres. Donc il y a beaucoup de positifs, et il y aura d'autres éditions évidemment, parce que ils sont demandeurs, et en plus, vu qu'ils évoluent en compétences, et nous on est là aussi pour leur permettre de s'envoler le plus haut possible.
0: Super, merci. Effectivement, il y avait des demandes de plusieurs de dire moi j'ai envie d'expérimenter plus, de revoir l'histoire du montage, etc. C'était pour justement, parce qu'il y a j'ai ressenti en tout cas qu'il y avait un niveau d'exigence en termes de qualité de rendu pour que ça soit à la hauteur de l'intention. Et donc là, de fait, les outils et les salariés sont des personnes ressources importantes. Ouais, tout à fait. Merci. François, ton point de vue ?
2: Mon point de vue, on ressent qu'il y a un vrai besoin d'expression de la part des personnes, des bénévoles qui étaient présents, et de pouvoir trouver la bonne façon de pour réussir à transmettre. Et que c'est une vraie attente que de... Quand on est investi d'idées et de vision quelque part d'une société dans laquelle on évolue, et qu'on a envie de le partager, eh bien il y a ce besoin de clarifier les choses, aussi de vulgariser son propos pour pouvoir toucher le tout un chacun, quoi, le plus grand public. Et c'est vrai que nous on est sensible à ça, et c'est vraiment le rôle de la radio associative que de permettre l'expression sur le territoire. Et donc en équipe, c'est vrai que on écoute les besoins, et là il se trouve que cette journée avait fait remonter le fait de l'exercice de la chronique radio. On connaît tous, on a tous une idée à peu près de ce que c'est que le chroniqueur dans la matinale de tel ou tel média. Eh bien, nos bénévoles ont envie aussi d'écrire par cette façon, ce moyen d'expression qui est la chronique, où on va donner son point de vue, on va donner son avis sur une question en ayant un propos étayé, en informant également la population. Et ces techniques radio, eh bien nous on est là pour les transmettre, pour les partager, et puis après pouvoir éventuellement enregistrer sa voix, retransmettre l'intention qu'on a aussi derrière. Et puis on a de fait proposé aussi l'utilisation de logiciels libres pour pouvoir mettre en valeur ces messages et rendre nos bénévoles le plus autonomes possible. Donc les rendre à même de, à la fois, réussir à exprimer le message qu'ils ont envie de faire partager, et puis de l'enregistrer dans de bonnes conditions, et de le monter pour le présenter à nos auditeurs dans les meilleures conditions auditives possibles, et que vous puissiez vous régaler avec vos oreilles. Voilà, et c'est l'intention vraiment de cette journée, et ça fait plaisir de voir la ferveur aussi, la présence Et puis, comme le disait Céline aussi, c'est vrai, les bénévoles qui se rendent compte, c'est chouette aussi parce qu'il y a ce besoin d'exister en vrai aujourd'hui. Les gens ressentent beaucoup ça. Et de se rencontrer, d'échanger par le regard, par les idées, et de créer une énergie positive de cet ordre-là, en tout cas, voilà. Donc, voilà.
0: Merci François, peut-être un petit mot sur ton rôle et ce que tu fais à la radio quand même.
2: Alors moi ici à la radio, ça fait maintenant, cette année je fête ma 20e année de salariat ici, hein, je suis salarié à Radio Grésivaudan et puis j'ai toujours été dans le domaine de la pédagogie. J'ai démarré sur la programmation, mais rapidement j'ai basculé sur l'aspect pédagogique et transmission. Et on a pu développer également l'aspect formation professionnelle, dont j'ai la charge en partie, en tout cas ici à la radio.
0: Voilà. Super. Je te remercie. Bien, Eve. Je suis persuadé que tu as un peu peut-être forcément, il y a ton empreinte, et notamment avec les échanges qu'on a eus autour de la chronique, et comment chacun a pu aussi interagir, donner son avis, comment chacun se projette, et quelle place ça peut prendre à la radio. Et peut-être aujourd'hui, dans la programmation actuelle, est-ce qu'il y a déjà, parce que moi je connais pas forcément la grille, mais on peut dire un mot sur la grille de rentrée, quels sont les... Est-ce qu'il y a des chroniques qui ont leur place? Enfin, ce qui semble intéressant à l'issue de cette journée de samedi, hein.
3: À l'issue de cette journée, on peut, on est à peu près certain que les bénévoles ont pu monter en compétences, ça c'est sûr. Aussi, on peut aussi être heureux d'avoir partagé ces moments autour de fait même d'écouter ensemble des extraits d'émissions de radio, parce qu'en fait c'est ce langage là en fait qu'on essaye d'explorer ensemble, comme le disaient Céline et François, pour mettre en valeur des idées, et puis c'est pas seulement en fait des idées, mais comment dire, l'art en fait de partager, c'est ça la radio aussi. Je sais pas si c'était le sens de ta question, mais en tout cas pour la chronique, pour cette rentrée, on a déjà accueilli l'année dernière les chroniques des médiathécaires de Chambéry par exemple. Et c'était donc des chroniques littéraires avec des chroniques aussi cinématographiques, parfois sur des jeux ou des jeux vidéo, et parfois aussi sur des loisirs créatifs. Et donc cette série de chroniques a habité l'antenne pendant toute l'année, et cette année on fait place à une nouvelle chronique qui s'appelle L'Histoire en sillon, qui met en lumière un titre musical en lien avec un événement historique. Donc, par exemple, pas plus tard que ce matin, j'écoutais notamment une chronique sur le titre Radioactivity de Kraftwerk, qui illustre en fait aussi l'événement de Tchernobyl. Enfin, qui a précédé à l'événement de Tchernobyl, et où ensuite le groupe a réédité une version de ce morceau pour dire stop à l'usage de cette radioactivité dans les activités humaines, quoi. Mmh. Voilà. Okay. Donc c'est un exemple. Et puis donc cette chronique, elle sera proposée toutes les semaines. Voilà. Ensuite, il y a aussi une chronique sur les masculinités toxiques ça s'appelle Masculinité en question, qui est proposée par notre ami Thierry qui est là depuis le démarrage, en fait, depuis début 2025, on a cette équipe de bénévoles à Chambéry qui a démarré ses activités. Et puis, on avait un Monsieur Dimanche, la chronique de Monsieur Dimanche aussi, qui fait une pause actuellement, mais qui une chronique satirique assez drôle et un peu critique, voilà, de la société, des mécanismes, certains mécanismes actuels. Entre autres politiques, voilà. Et puis, j'espère que les techniques d'écriture de chroniques seront dans le futur plus utilisées au sein des émissions, un peu comme non pas comme des chroniques au sens récurrentes tous les jours ou toutes les semaines, parce que nos bénévoles n'ont pas le temps de produire des émissions à ce rythme-là. Mais j'espère qu'ils les intégreront dans leurs futures émissions, comme des parenthèses et une couleur en plus à leur palette sonore. Voilà. Okay.
0: Merci beaucoup. Effectivement, ça m'a donné des idées. Après, est-ce que j'irai jusqu'au bout ? C'est toujours pareil. Hein. Mais oui, merci. Merci beaucoup, Ève. Merci à vous trois. Qu'est-ce que vous souhaitez ? Est-ce que l'un d'entre vous souhaite partager ? Justement, on est le 1er octobre. Lancement de la saison. Alors, je laisserai chacun aller sur le site hein, pour toutes les chroniques dont tu as parlé. Ce sera plus simple. Mais est-ce que vous auriez envie de partager soit un coup de cœur, soit un message là dans cette fin d'émission. Et puis on se dira au mois prochain.
2: Moi, le petit message que je pourrais passer, ça serait allez jeter votre oreille sur le site de la radio dans la rubrique Atelier Radio. Vous allez voir que c'est un endroit où on peut aussi découvrir les acteurs du territoire. Enfin, les acteurs, ça fait très langage. Les structures, les gens qui vivent sur le territoire. Et c'est un espace, les ateliers radiophoniques, où les gens se rencontrent aussi. Et c'est ça des objectifs, et on y trouve une grande diversité de sujets et puis de parcours de vie qui sont à la fois touchants parfois, drôles, et on peut même apprendre des choses dans ces espaces pédagogiques.
0: Merci. Est-ce que c'est les extraits que t'as passé quand on a fait la partie montage?
2: Il y avait de ça.
0: Ouais. Oui. Ok, parce que ça m'a donné envie d'écouter un peu plus, okay. Du coup j'irai. Céline,
1: Il y a plein de belles choses, hein, notamment plein d'émissions bénévoles aussi, que ce soit du côté de Radio Toutoui ou Radio Grésivaudan. Donc n'hésitez pas à aller consulter le site internet si vous n'avez pas suivi le direct. N'oubliez pas aussi qu'on est une radio locale et tous les jours on produit du contenu local à travers soit la télé au placard, soit la locale. Donc pareil, hein, sur la page d'accueil du site internet, vous retrouvez les toutes dernières émissions en lien avec les infos locales. Donc si vous avez manqué les directs, il y a toujours la phase de rattrapage sur le site internet. Voilà.
0: Super, merci beaucoup à vous trois. J'entends Info Local, donc je me permets la petite pub. Collectif Tous au Ciné, on passe E.T. dimanche au Projo à 17h et ouverture des portes 16h30 pour ceux qui souhaitent partager un petit coup avant de voir le film. Merci beaucoup à vous trois, bonne suite, bon début de saison et on se retrouve très vite.
1: Merci
2: Cédric.
0: Et on clôt avec Afrobeat de Ja Rock.

Eh bien voilà, c'est le moment pour moi de venir clôturer cette première édition de Révélons-nous, saison 4. Grand plaisir à partager avec d'autres bénévoles, partager un temps aussi avec les salariés que d'habitude je ne fais que croiser. Intéressante journée, de monter en compétence sur certains sujets et surtout pour moi découvrir une association émancipée, découvrir une radio toutoui, même si au final c'est la même famille avec Radio Grésivaudan. Mais il est temps pour moi de refermer cette première édition, de vous faire un petit clin d'œil sur une nouvelle émission que je vais lancer, que j'ai intitulée De Vive Voix. Donc je prends une minute pour vous en parler. Ça va être autour de la musique et du lien que chacun a avec cette musique-là. Et donc, que vous connaissiez des personnes de la radio ou pas, que vous êtes déjà intervenu à Révélons-nous ou pas, il y a une musique que vous aimez, vous avez envie d'en parler et d'expliquer pourquoi vous aimez cette musique, quel est votre lien avec elle, faites-le et vous m'envoyez un mail sur le. Vous avez mon mail sur la page du replay. Et l'idéal, vous pouvez partager ça en m'appelant le jour J. Je redonnerai la date. Je crois qu'on va se retrouver en novembre. Je vous confirmerai ça dans la prochaine édition de Révélons-nous. Et à ce moment-là, on va passer l'ensemble des musiques. Soit moi, je passerai votre enregistrement, vous témoignez par téléphone, ou encore mieux, vous venez dans le studio, on peut se retrouver à plusieurs et ça fera un beau sujet d'échange. Nouvelle émission de Vive Voix, on se retrouvera tous les trimestres en complément de Révélons-nous. Très belle soirée à vous. On se quitte avec le générique et les informations internationales qui suivent. À très bientôt.

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1: Jeudi 1er octobre, bonsoir à tous. Soyez les bienvenus dans la session soirée de l'info sur RFI. C'est parti pour 3 heures d'actualité. Allez, le programme dans 10 minutes, le grand reportage qui nous emmènera ce soir au Brésil. On est à 3 jours de ce qui devrait constituer la grande actualité de ce week-end, les élections présidentielles et législatives brésiliennes. Parmi les candidats, le score de Flavio Bolsonaro va être observé de très près. C'est le fils de l'ancien président, aujourd'hui en prison. Et c'est à l'image d'une extrême droite qui surfe sur les désillusions brésiliennes. Ce sera avec Sarah Cozzolino. Juste après, le débat du jour, on va parler de la justice internationale ce soir, alors que ce jeudi marque une date clé, les 80 ans du verdict du procès de Nuremberg. Aujourd'hui, la justice internationale souffre, à l'image des États-Unis qui veulent démanteler la Cour pénale internationale. Alors qu'est-ce que cela annonce ? Les dirigeants seront-ils encore jugés demain ? C'est la question qu'on posera. Comment sauver la justice internationale ? Réponse à suivre dans 30 minutes. Dans une heure, le grand journal du soir et le dossier qui sera consacré au mouvement de blocage des lycées qui progresse en France. 900 actions recensées ce jeudi. 18h30 TU, Afrique Soir, première édition de ce jeudi.
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1: À 19h10, temps universel, dans 2h10, le grand entretien du soir avec le documentariste Vincent Jarousseau. Alors, on évoquait le mouvement de blocage des lycées. Il va parler de la colère sociale en France au sens large et son lien avec le vote en faveur du Rassemblement National. Ce sera avec Frédéric Genot. Et puis, Accent d'Europe. Au menu ce soir, les élections en Bosnie-Herzégovine qui sont, comme au Brésil, prévues ce dimanche. 30 ans après la guerre, les sentiments ethno-nationalistes sont toujours aussi vifs. Ce sera à 19h40, temps universel sur RFI. Voilà pour le programme, pour l'heure 17h de TU. Bonsoir Adrien Delgrange.
3: Bonsoir Romain Ozoui.
1: À la une de votre journal, les finances de la France, le gouvernement, ça y est, a présenté son projet de budget pour l'année 2027.
3: Avec pour objectif ramener le déficit du pays à 5%. Alors pour tenter d'y arriver, l'État veut réduire ses dépenses, taxer davantage comme les sociétés autoroutières, mais aussi geler les salaires des fonctionnaires. Un choix contraint par la dérive des finances publiques, mais mesuré selon le ministre de l'économie, Roland Lescure. Pour qui ce budget est celui de la dernière chance.
4: Réduire son déficit, c'est possible. D'autres ont redressé la barre, l'Espagne, le Portugal, l'Italie, la Suède, le Canada. Nous le pouvons aussi. Nous ne sommes pas voués à des décisions brutales, nous avons encore le choix. En agissant dès aujourd'hui, nous écartons la perspective de hausse d'impôts généralisée, de coups de rabot fâcheux. Nous renforçons la confiance dans le redressement durable de nos comptes en préservant notre modèle social. Deuxième point important, l'objectif des 5% de déficit en 2027 doit être un point fixe, un cadre pour nos débats. Le débat parlementaire pourra évidemment faire évoluer le budget que nous déposons, ses paramètres, mais l'encre de 5% doit être tenue du début à la fin. La souveraineté financière de la France en dépend.
3: Roland Lescure, le ministre français de l'économie, propos recueillis par Aurélien Devernois. La deuxième salve de Mediapart, le média français d'investigation qui accuse de propos antisémites le président du principal parti d'extrême droite, Jordan Bardella, vient de publier des captures d'écran des messages en question. Messages d'après Mediapart authentifiés par huissier, authentifiés aussi par Facebook. Les messages antisémites attribués au président du RN datent de 2013. Jordan Bardella n'a pas encore réagi. Un contexte social brûlant en France. Dans l'éducation, les lycéens maintiennent leur mobilisation pour dénoncer le manque de moyens, le non-remplacement des enseignants ou encore l'insalubrité dans leurs établissements. Le nombre de blocages s'est accru aujourd'hui pour atteindre le chiffre de 900 actions. Désormais, les étudiants se mobilisent à leur tour. C'était le cas ce matin à Saint-Denis, au nord de Paris, devant l'entrée de l'université Paris 8. Reportage Baptiste Coulon.
5: Devant leur université bloquée, des étudiants peaufinent leurs pancartes à coups de pinceau. Les slogans rédigés font écho aux revendications lycéennes. Paul est en master 1 de géopolitique.
6: On a des lycées qui sont délabrés avec des rats et on connaît ça aussi à Paris 8. On a des fuites dans la BU, parfois elles ferment parce qu'il n'y a pas de chauffage, parfois parce qu'il n'y a pas de clim. Donc on a vraiment une situation similaire, donc c'est pour ça qu'on peut les rejoindre.
5: Faire cause commune est une façon d'imposer un rapport de force, explique Iris en première année de licence d'histoire.
7: C'est ça qu'on essaye de montrer, c'est que que c'est un mouvement de jeunes, c'est un ras-le-bol complet, national. C'est important pour nous de montrer au gouvernement, aux policiers qu'en fait on est en nombre.
5: Les policiers, dont beaucoup comme Elias, dénoncent la violence des interventions.
8: Je l'ai vu directement moi avant-hier en voyant les flics taper directement sur les lycéens de 15, 14, 16 ans, enfin c'est abusé.
5: Des lycéens qui pour certains manifestent pour la première fois et qu'il faut sensibiliser aux mesures de prudence, d'où l'intérêt de se mobiliser pour Cassandra.
9: L'idée c'est pas de les priver de leur lutte, mais plutôt les accompagner. On essaye de donner des numéros d'avocat, de leur donner les premiers réflexes anti-répression, apporter un peu notre expérience.
5: Dans la matinée, un cortège s'élance de l'université pour rejoindre un lycée tout proche où une assemblée générale réunit lycéens et étudiants.
3: Et pour tenter de désamorcer ce conflit, Édouard Geffray, le ministre de l'Éducation nationale, annonce recevoir demain les organisations syndicales, les associations de parents d'élèves ou encore les associations lycéennes. Total Energy va investir près de 10 milliards de dollars en Argentine. C'est l'une des annonces faites aujourd'hui lors de la visite officielle en France de Javier Milei, le président argentin. Les investissements ne sont pas destinés à de nouveaux projets, précise Total Energy. L'argent sera investi dans 3 sites déjà existants en Argentine. Les Outre-mer organisaient au même moment à Paris leur premier sommet économique, baptisé Choose Outre-mer, en référence à Choose France. Objectif, attirer les investisseurs vers les entreprises ultramarines. Pierre-Olivier, bilan de ce premier rendez-vous, 35 millions d'euros d'investissement.
10: Pas une nouvelle subvention, non, mais un investissement, a martelé la ministre des Outre-mer. 35 millions d'euros sur la table pour financer des start-up et des projets d'entreprise. Et peu importe si la somme n'est pas énorme, estime Aude Danen, cofondatrice du laboratoire cosmétique Maravilla en Guadeloupe.
11: Il ne faut pas oublier que c'est plusieurs territoires ultramarins, on va les citer rapidement. La Guyane, la Martinique, la Guadeloupe, Saint-Martin, la Réunion, Saint-Pierre-et-Miquelon, la Polynésie. 35 millions divisé par ce nombre de territoires avec le nombre de porteurs de projets. Mais ce n'est pas grave en fait. Aujourd'hui, il y a une initiative, c'est remarquable, il faut la noter. Et c'est comme ça qu'on démarre. Et ensuite, on va tous, les porteurs de projets, utiliser ces fonds à bon escient, montrer qu'on est capable de gérer et d'avancer. Et on pourra après aller demander autre chose.
10: Jean-Paul Danen, cofondateur de Maravilla, a d'ailleurs un message à faire passer aux futurs investisseurs.
12: Si vous allez investir aux États-Unis, sachez que il serait mieux que vous réserviez un peu de cet argent pour investir sur, par exemple, les Outre-mer. Et le vivier ultramarin est très très vif et vivant et fécond, et il faut continuer à l'irriguer.
10: Ce fonds de 35 millions financera en priorité des projets qui mettent en valeur les territoires ultramarins et leurs atouts, comme la biodiversité.
3: Pierre-Olivier, l'histoire à présent de cette Américaine, histoire à peine croyable. Krista Pike était dans ce qu'on appelle les couloirs de la mort. Condamnée à mort, cette femme de 50 ans devait être exécutée, mais elle a survécu à sa mise à mort. Elle a reçu pourtant 2 piqûres, 2 injections létales, censées donc la tuer, mais son corps a résisté. Nous savons simplement que depuis, Krista Pike est soignée dans un hôpital à proximité de sa prison du Tennessee, et que par ailleurs, l'ONU, par la voix du Haut Commissaire aux droits de l'homme, demande aux autorités du Tennessee de ne pas recommencer à l'exécuter. Une actualité internationale qui nous emmène à présent au Népal. C'est l'une des pires catastrophes d'expédition en montagne depuis plus de 10 ans. Le bilan de l'avalanche survenue dimanche dernier sur un camp de base d'un sommet de l'Himalaya ne cesse de s'alourdir. Il s'élève désormais à 15 morts. Nicolas Feldman, ce jeudi, les secours ont découvert 8 nouveaux corps.
13: Oui, en creusant pour atteindre les tentes du camp de base enseveli parfois sous 4 mètres de neige, les secouristes dépêchés sur place ont retrouvé donc 8 corps. Ils s'ajoutent aux 7 autres déjà dégagés plus tôt dans la semaine, tandis qu'une personne reste portée disparue. Les victimes, elles sont toutes de nationalité népalaise. Elles ont été surprises dimanche dans une avalanche alors qu'elles préparaient le camp de base d'un des sommets les plus réputés de la région. Le Himlung, qui culmine à 7126 mètres d'altitude, se trouve à la frontière avec le Tibet. Il est très prisé des alpinistes qui souhaitent gravir, vous savez, ces sommets de plus de 7000 mètres. Mais voilà, les pentes de l'Himalaya restent dangereuses, exposées aux effets du changement climatique. En 2015, par exemple, une avalanche avait fait 18 morts tout en haut de l'Everest. Celle de dimanche est aussi particulière pour le Népal. Elle survient dans un pays qui reste encore très marqué par la crue dévastatrice du 26 août dernier. L'effondrement d'un glacier avait entraîné d'immenses inondations et balayé des villages entiers, faisant plus de 1400 morts et 6000 disparus.
3: Nicolas Feldman dans cette édition internationale. 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RFI Soir ne fait que commencer avec, dans quelques secondes, un grand reportage qui nous emmènera au Brésil. Et puis un peu plus tard, le débat du jour. Romain Ozoui vous attend derrière ce micro.
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14: Le Gabon, il y a 10 ans, connaissait une semaine de violence politique d'une ampleur inédite. Cela dans la foulée de l'annonce très contestée de la réélection d'Ali Bongo à la présidence du pays. Cette flambée de violence fut marquée par l'assaut mené contre le QG du candidat Jean Ping et par des fusillades en pleine rue. Depuis la chute du régime d'Ali Bongo, fin août 2023, les victimes et leurs familles tentent d'obtenir reconnaissance et réparation de la part des nouvelles autorités dans un pays pas forcément disposé à rouvrir ce dossier sensible. 10 ans après, les plaies toujours vives de la crise post-électorale au Gabon. Un grand reportage signé François Mazet.
15: Le gardien déverrouille la grille de l'ancien quartier général de Jean Ping. L'immense immeuble à la coupole surplombant l'échangeur des charbonnages est en ruine depuis 10 ans. Un homme encore jeune, de grande taille, se poste derrière le portail, là même où il se trouvait dans la soirée du 31 août 2016.
16: Je suis Emmanuel Moussunda. Bon, en 2016, au moment des événements, moi j'étais là, devant le portail d'où je me tiens là. Et les leaders nous ont fait savoir que non, si jamais les agents vous attaquent, chantez l'hymne national. En chantant l'hymne national, on ne va pas vous attaquer. Donc on était là devant le portail, là. Moi j'étais là devant le portail avec ceux qui étaient.
17: Il y avait des dizaines de jeunes là,
16: vous étiez. Nous étions nombreux, oui, il y avait des dizaines de jeunes, il y avait beaucoup de monde, on était nombreux là. Et soudain, on n'a rien compris, c'est d'abord l'hélicoptère qui a commencé à tourner, après... Les camions, les voitures blindées sont arrivées, ils ont garé là. Après, soudainement, là, au portail, j'ai seulement compris une explosion, une lourde explosion. Boum ! Dès lors que j'ai écouté l'explosion, on était en train de vouloir fuir, mais je me suis rendu compte qu'à partir de là-bas, mes pieds chauffaient déjà. Après, j'ai regardé les pieds, la chaussure que j'avais, j'ai commencé à voir le sang sortir dessus. Donc, je me suis maintenant tiré un peu, je rampais. Et devant moi, il y a beaucoup qui ont encaissé des balles. Il y a un qui a encaissé une balle au pied. Subitement, il est mort, là, ici, là.
15: À l'époque, Emmanuel est à Libreville pour accompagner sa grand-mère pour des soins. Il a 19 ans, il ne vote pas et suit des membres de sa famille plus politisés que lui et mobilisés contre le régime d'Ali Bongo. Après une nuit de douleur, il échappe à la prison pour gagner l'hôpital.
16: Et le monsieur me disait, ça va aller, ça va bien se passer. Dieu merci, les balles ne vous ont pas touché au niveau de votre sexe ou votre ventre, c'est seulement le bas des pieds.
17: Finalement, vous aviez combien de plombs dans les jambes?
16: Bon, ce qu'il avait fait sortir, il en avait fait sortir 4. C'est 4 qui étaient sortis. Maintenant, il m'a fait savoir que le reste devrait sortir avec le temps. Malheureusement, ce n'est pas sorti avec le temps. Parce que là, je vous parle là, à les dernières radios que j'ai fait, j'en ai vu 7. J'ai 7 implants de balles à l'intérieur de
17: mes pieds. Dans les jambes encore.
16: Oui, dans mes deux pieds là. Le total, ça a fait 7. Ça m'empêche de travailler, ça m'empêche de me tenir longtemps debout.
15: Aujourd'hui, Emmanuel vivote avec ses plombs dans le corps. Il aimerait que cet anniversaire tragique marque une prise de conscience du pays sur les difficultés des victimes.
16: Lorsque j'ai fait des radios, le médecin pouvait me dire qu'il y a des balles qui pourront quitter et il y a d'autres qui sont quasiment dans les os, qui sont quasiment assis sur les os. Et que celles-là nécessitent soit une intervention à l'extérieur du pays, soit qu'on ne les touche pas. Et ça veut dire que je suis conscient que ces balles-là, je vais mourir avec. Ce que j'attends, c'est que j'ai grandi au village, avec ma grand-mère, on faisait dans la culture, on cultivait les champs. Je voudrais bien être dédommagé aussi pour cela, parce que j'ai perdu quasiment 10 ans de ma vie, or que j'aurais pu faire autre chose. Pour moi, c'est pénible, c'est fort pour moi.
15: Pour tenter d'obtenir reconnaissance du préjudice subi, Emmanuel a rejoint l'association Réconciliation qui s'est formée après le coup d'État de 2023 pour porter la parole et les revendications des victimes et des familles. Nous entrons dans l'immeuble avec la présidente de l'association.
18: Parce que tout son sang a coulé, ça a inondé toute la pièce.
15: Il a fallu un moment à Claudine Aïcha Tsumbu pour affronter les fantômes du 31 août 2016 et sécher ses larmes. Les impacts de balles, les vitres brisées par les rafales et les traces de sang au sol et sur les murs sont encore visibles.
18: Donc quand il a enlevé son vêtement, J'ai pu voir 3 trous au niveau de la poitrine, en dessous du sein droit. Il a rendu l'âme, mais je n'ai dit à personne qu'il avait rendu l'âme pour ne pas effrayer. Parce qu'ici, il y avait aussi un autre, Essembe Théophile, allongé ici, à moitié mort.
19: Lui, il avait été touché par l'extérieur.
18: Par l'extérieur.
15: Infirmière entrée dans le bâtiment en raison du chaos dans le quartier, Claudine Aïcha Tsumbu s'est retrouvée à tenter de soigner des blessés par balle avant de passer la nuit cloîtrée dans un bureau.
18: L'hélicoptère n'a pas cessé de tourner toute la nuit. L'ambulance aussi n'a pas cessé de faire les va-et-vient. Le mur, le bâtiment n'a pas cessé de bouger. On avait l'impression que le bâtiment allait s'effondrer, s'écrouler sur nous.
19: Avec les vibrations.
18: Oui, les vibrations étaient tellement fortes. Le seul sentiment, c'est que nous tous, on savait qu'on allait mourir. Mais comment?
19: Ça a duré toute la nuit comme ça?
18: Ça a duré toute la nuit. Ah, si j'avais su que ça devait se passer comme ça, je ne serais pas rentrée.
15: Si le Gabon avait déjà connu des crises post-électorales depuis l'introduction du multipartisme en 1990, jamais une contestation n'avait été réprimée avec autant de force. Quelques heures avant l'assaut sur le QG de Jamping, la réélection d'Ali Bongo avait été annoncée par le ministère de l'Intérieur par 5594 voix d'avance, suite à l'annulation du vote dans plusieurs bureaux de Libreville favorables à l'opposition, et à l'ajout in extremis des résultats de la province d'origine du président, le Haut-Ogooué, où l'on attribue à Ali Bongo 95% des voix avec 99,93% de participation. La répression va se poursuivre pendant des semaines, puis ce sera l'omerta. Enlevée et maltraitée, Claudine Aïcha Tsumbu a dû partir plusieurs années au Cameroun.
18: Je n'ai pas dormi de 2016 jusqu'en 2018. J'avais, à chaque fois que s'il y avait un bruit brusque, je sursautais. J'avais l'impression d'être encore en train de revivre les mêmes choses. Il fallait du temps pour comprendre que non, tu n'es pas au Gabon, tu es au Cameroun. Jusqu'à présent, quand j'entends l'hélicoptère, je pense à cette tragique histoire-là. Je ne sais pas comment on appelle ça en français, mais chez nous, pour nous, on dit « vos namatin », parler avec des fantômes, des personnes que tu ne vois pas, mais tu entends les voix. J'ai fait ça. Je me pose toujours la question de savoir qu'est-ce que j'ai fait pour mériter toute cette souffrance-là, tout ce traumatisme. Parce que 2016 n'a pas seulement affecté ma vie, hein. Ça a également affecté la vie de mes enfants.
19: Oui, parce que ça ne s'est pas limité ici. Il y a eu la nuit au QG, mais il y a eu des violences dans les quartiers pendant des jours et des jours. Et ensuite, il y a eu une répression qui s'est poursuivie pendant des semaines.
18: Pendant des semaines, voici Judas. Judas s'est fait passer pour mort. Parce qu'ils arrivaient jusque dans les maisons pour vouloir éteindre tout le souvenir.
15: Gilda Samour Ngomba Gomba était un leader étudiant et militant de la campagne de Jamping. Dans l'ancien bureau qu'il partageait avec d'autres bénévoles, il raconte comment il a fui le Gabon.
20: À l'université où j'apprenais également, des amis ont laissé entendre cette nouvelle à ma famille qui m'avait dit que bon, ne pars plus à l'école, ne pars plus. Ce que je faisais, c'est que je dormais dans la rue. Ce que je faisais, c'est que je me faisais passer pour un fou. Parfois, j'étais obligé d'enlever les vêtements. Parfois, j'étais obligé de prendre de la boue, prendre de la terre et mettre sur moi pour cheminer parce que partout, c'était barricadé et donc personne ne sortait. On a dû me faire passer, transformer en femme.
19: Combien d'années d'exil ?
20: 4 ans d'exil.
19: 10 ans après, selon vous, qu'est-ce qui reste de ces événements dans la société gabonaise ?
20: C'est le silence total partout. Ce n'est pas un événement qui a eu lieu le 31 août et qui est fini le 31 août. Jusqu'à aujourd'hui, il continue. Nous sommes pourchassés parfois jusque dans nos rêves par ces morts parce que aujourd'hui, comme toutes les voix se sont quasiment tues et c'est ce que nous déplorons un peu, certains qui étaient ici avec nous, qui aujourd'hui sont, on va dire, entre griffes au pouvoir, on ne comprend pas trop leur silence, on ne justifie pas trop le fait qu'ils ne puissent pas se mobiliser. Aujourd'hui, nous demandons la vérité d'abord.
15: Gildas a tiré de son expérience un recueil de poèmes. 10 ans après, les victimes ont le sentiment d'avoir payé pour une querelle de pouvoir. Claudine Aïcha Tsumbu demande une commission vérité. Elle espère que les signaux d'ouverture du nouveau pouvoir seront suivis des faits.
18: Vous savez, s'il y a une chose qu'on ne peut pas éteindre, c'est la vérité. Ils ont peut-être voulu effacer toute trace de témoin vivant. Mais je suis là. Judas est là. Emmanuel est là,
0: Nous, le plus important, c'est les démarches. Moi, on a des problèmes avec l'Institut, la République gabonaise. Reconnaissez ce que vous avez fait subir aux Gabonais. En 2026, on reçoit un courrier venant de la présidence qui dit « La commission verra le jour, mais pour le moment, de prendre en charge les victimes. Donc, Emmanuel va se faire opérer et d'autres victimes se feront opérer. » C'est déjà quelque chose, chose qu'on n'avait pas eu en 2016. C'est les premiers pas, voilà.
19: Vous espérez quoi à terme? Est-ce que vous voulez des enquêtes? Est-ce que vous voulez des...
0: On veut des enquêtes.
19: Des actes de justice.
0: Des actes de justice et

0: je suis tombé, j'ai escaladé le mur, je me suis retrouvé de l'autre côté avec une côte déjà fracturée. Et le réflexe que j'ai eu, c'était de déchirer mon haut et de protéger la plaie. Il y a un monsieur qui a pu m'aider à venir me déposer et je me suis rendu à l'hôpital. À l'intérieur de l'hôpital, bon, vraiment, il y avait beaucoup de cas.
1: Parmi ceux qui sont en démarche pour obtenir réparation, Guénolé Enaminko nous reçoit dans son salon.
0: Plaie de la face intérieure de la jambe gauche, plaie profonde de la face postérieure à un tiers inférieur de la cuisse droite hémorragique, plaie pontiforme de la face antérieure de la jambe droite, une tumification de la cheville droite avec la plaie mélonaire externe et des aberrations rétro-articulaires gauche. Comme vous avez vu dans l'image, il y a plusieurs bandes. Hein. Tous les pieds étaient vraiment très touchés.
2: Donc ils vous ont extrait plusieurs morceaux de balles.
0: Oui, oui.
2: Est-ce que vous avez des séquelles depuis?
0: Oui, bien sûr. À l'époque, quand le médecin me disait ça, que j'aurais des problèmes de nerfs sciatiques, je n'y croyais pas. Mais j'ai commencé vraiment à avoir des séquelles. Et là, je peux vous mentir, en tant qu'enseignant, c'est un problème qui me perturbe. Rester assis longtemps, problème. Rester debout longtemps, problème. Les douleurs au niveau du dos, au niveau de tous les nerfs. Parfois, ça prend un pied et tout d'un coup, ça va dans l'autre pied. Je ne vais pas vous mentir, c'est encore tout un problème qui revient là. Et je ne peux plus faire des choses comme un homme. On m'a interdit de soulever des choses lourdes. On m'a interdit de m'accoupler comme il se faut. Bon, ma vie a pris un coup, quoi.
1: Guénolé n'a que 42 ans, il craint de voir sa situation empirer en vieillissant. Il espère une indemnisation pour aider sa famille, mais comme beaucoup, il a le sentiment que les leaders de l'opposition de 2016 ont laissé tomber les victimes. Si l'assaut contre le QG de Jean-Ping a été fortement médiatisé, une photo a fait le tour des médias à l'époque. On y voit le corps de Paulin Axel Messa-Messa recouvert d'un drapeau gabonais, allongé sur une planche de bois portée par une foule en colère. Ce jeune pianiste n'avait pas encore 18 ans lorsqu'il a reçu une balle tirée par des militaires encagoulés dans le quartier de Nzenayon le 2 septembre 2016. Ses sœurs, Hortense et Bernadette, nous accompagnent sur les lieux.
3: Là, nous sommes à l'entrée de dragage, si je peux dire, à l'ancienne Gaboprix. Là, maintenant, je vois Maxi Gros. C'est là où s'est passée cette stratégie. Pendant les émeutes, j'avais demandé à tout le monde de rester à la maison. Et quand on constatait qu'on n'arrivait pas à joindre l'un d'eux, Axel était le plus courageux à dire « ça fait 2 heures, ça fait 3 heures, ça fait une journée, on n'arrive pas à joindre Alain ou Francis ». Il y avait des émeutes, il a commencé à avoir des tirs.
4: Donc chez son père, c'est dans la ruelle, il y a à 20 mètres, voilà. La maison.
3: Et quand il arrive, il reçoit 2 balles. Les autres le ramassent. Si vous voyez même bien cette photo, là où il est soulevé.
5: Ça, c'est le peuple qui a mis le drapeau.
3: C'est le peuple qui a mis le drapeau.
2: C'est les gens du quartier.
3: Les gens du quartier qui ont arraché le corps pour dire qu'il faut qu'ils amènent le corps à l'ambassade de France.
5: Ils ont cloué les planches.
3: Arrivés au rond-point de Nzayon, l'armée les a arrêtés.
1: Après de multiples contrôles et des embrouilles entre différentes unités militaires, le corps de Paulin Axel est déposé à la morgue, mais ce n'est pas la fin pour la famille.
3: Nous sommes revenus à la maison familiale, mais pendant près de 8 mois, nous n'avons pas eu la paix. La PJ venait quelquefois à 1h minuit.
5: Ah oui.
3: Il rentrait dans la maison, il fouillait. Qu'est-ce qu'il cherchait? Je ne sais pas. On avait un drone qui tournait constamment sur la maison. Moi, ils avaient relevé la plaque de mon véhicule, la couleur. J'étais suivie de partout. Ça m'avait amené à un moment donné de changer la couleur de la voiture.
5: On a eu à dire à la télé que mon petit frère, on l'a trouvé à la Gaboprix en train de casser, alors que c'est un mensonge.
2: Est-ce qu'on sait exactement qui a tiré?
3: Et qui va le savoir s'il n'y a pas eu d'enquête? Moi, je vais préciser que c'est Alain-Claude Bilebinze qui a dit que ce petit qui est mort en Zanyon, c'était un bandit qu'on a retrouvé dans un Gaboprix, magasin.
5: Alors que
3: la population donnait un autre témoignage.
1: Alain-Claude Bilibinze était alors l'omniprésent porte-parole du gouvernement. Archives de RFI, septembre 2011.
6: Il s'agit là de la mise en œuvre d'un plan qui a été préparé par M. Jean-Ping et annoncé de longue date. L'on ne peut pas être satisfait lorsqu'il y a des bandes de casseurs instrumentalisées par l'opposition qui descendent dans les rues. Parce que ce qu'on tente de faire croire, c'est que les Gabonais manifestent. On a chauffé à blanc des bandes de casseurs depuis de très très très longues semaines. Et voici le résultat. Aujourd'hui, il y a des gens dans les rues pour casser, pour brûler.
2: Mais est-ce que vous savez si les gens qui ont tiré, ils étaient identifiés comme des militaires gabonais ou est-ce qu'ils étaient
3: cagoulés? Ils étaient cagoulés. Tous étaient cagoulés.
2: Mais pas d'uniforme reconnaissable.
3: Non, tous avaient les mêmes uniformes.

0: uniforme. Ils étaient tous habillés pareillement.
1: En noir.
0: En noir. En noir. Tout en noir.
1: Et ils tiraient partout.
0: Ils tiraient partout.
2: Ils tiraient.
0: Il y a eu plus de 5 qui sont tombés là.
2: C'est parce que les personnes ne veulent pas.
0: Voilà, les gens ont peur de
2: ils
0: témoigner.
2: Ils ont été intimidés.
0: Les gens ont peur de parler.
2: Et certains, jusqu'à aujourd'hui, n'ont pas retrouvé le corps de leurs enfants.
0: Et ils n'ont jamais
2: cette
0: nuit-là,
2: j'ai pu retrouver le corps de mon petit frère parce qu'ils l'ont reconnu. Ils ont reconnu là où habitait son frère. Et on sait qu'il est dans un rayon. C'était un homme sans problème.
1: De nombreux témoins évoquent depuis 10 ans des miliciens non identifiables dans les rues, des hommes qui ne parlaient pas français. Après le coup d'État de 2023 et le renversement du régime d'Ali Bongo, la parole des victimes a pu se libérer, mais elle peine encore à trouver des relais au sein des nouvelles autorités. Le député Jean-Gaspard Ntoutoumani était à l'époque le porte-parole de la campagne de Jean Ping.
3: Personnellement, je peux dire que l'excès de violence m'est tombé dessus parce que j'ai été moi-même le premier surpris. J'ai quand même eu le sentiment que c'était quelque chose qui était préparé. C'est-à-dire qu'au fond, Ali Bongo et son entourage avaient préparé un passage en force, avaient anticipé une réaction de l'opinion et donc avaient aussi anticipé une répression.
1: Mais vous, à l'époque, vous ne vous disiez pas en allant aux élections que ça va mal tourner ?
3: Non, pas du tout. On allait en disant, on va aller aux élections, il va peut-être essayer de tricher. Donc il fallait être sûr, en fait, pour l'emporter, d'avoir une marge importante. Et c'était le cas, parce qu'au fond, on était quand même dans des marges de l'ordre de plus de 70% pour Jean Ping et moins de 30% pour Ali Bongo. Et donc, au fond, il n'y avait pas d'autre solution qu'un passage en force violent, et c'est ce qui a été le cas, quoi. Mm-hmm. Et ça, moi, personnellement, j'avoue ma naïveté, je n'avais pas anticipé à l'époque.
1: Alors, qui est responsable de ça ?
3: Ali Bongo. C'est Ali Bongo qui est responsable.
1: C'est Ali Bongo lui-même, selon vous ?
3: C'est Ali Bongo d'abord.
1: Donc il y a cette semaine de chaos et de forte violence à Libreville et ensuite la décision des autorités c'est de mettre le couvercle là-dessus et il devient impossible d'en parler.
3: Oui, jusqu'à maintenant. Jusqu'à maintenant, personne ne veut en parler.
1: Pourquoi ?
3: C'est quand même pas simple dans un pays qu'un dirigeant décide de donner la mort à ses concitoyens. Et je pense que ce soit le dirigeant, que ce soit ceux qui autour de lui ont participé à mettre cela en œuvre, ils ont honte d'eux-mêmes.
1: 10 ans après, qu'est-ce qui pourrait être fait ?
3: Je pense que ça va être difficile. On ne peut pas détacher ce qui s'est passé en 2016 d'une enquête ou d'un procès des forces de défense et de sécurité et non pas protéger les populations de ce qui s'est passé. Je pense qu'en 2023, les forces de défense et de sécurité ont fait ce qu'elles auraient dû faire en 2016. Elles n'ont pas envie qu'on en parle, mais ça c'est normal et c'est peut-être pas ça le plus grave. Mais je pense qu'au niveau de la classe politique ou de l'opinion, on n'a pas envie de les accabler. Il peut être plus compliqué pour notre pays de vouloir à tout prix réouvrir ce dossier pour le moment. Il faudra l'ouvrir pour en tirer les leçons et ça, il n'y a que les historiens qui pourront le faire.
1: Qui a organisé et ordonné la répression ? Avec quel degré de planification ? Aujourd'hui, la question embarrasse les décideurs de l'ancien régime qui ont décliné nos demandes d'explication. L'entourage de l'ancien président Ali Bongo renvoie vers la conclusion de la Cour pénale internationale qui a estimé en 2018 ne pas avoir assez d'éléments pour aller plus loin qu'un examen préliminaire. Demeurent aujourd'hui 2 procédures toujours en cours en France, lancées par des particuliers. Des procédures qui avancent lentement car l'administration française n'a pas joué le jeu. Le Quai d'Orsay est accusé de rétention de documents. Il s'agirait de couvrir les activités de certains Français, à l'époque impliqués dans l'appareil sécuritaire gabonais.
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0: Avez-vous bien profité de votre été, de votre famille, de vos enfants, de vos proches? Avez-vous pris le temps de vous ressourcer, de profiter de la nature, de ralentir un peu? Et surtout, comment s'est passée votre rentrée? Je suis tellement heureuse de vous retrouver ce soir à l'antenne de Radio Grésivaudan pour une nouvelle saison de Toutes les couleurs d'être parent. Une émission que j'aime profondément parce qu'elle parle de ce qui nous relie tous. Être parent, accompagner, transmettre, douter, aimer et grandir ensemble. Au fil des rencontres, je donne la parole à des parents, des professionnels, des associations et des personnes qui, chacune à leur manière, apportent leur couleur à la grande aventure de la parentalité. Des témoignages, des rencontres, des réflexions, parfois des émotions aussi, mais surtout une envie. Ouvrir le dialogue et rappeler qu'il n'existe pas une seule façon d'être parent. Parce que derrière chaque famille, il y a une histoire. Et derrière chaque histoire, il y a une couleur unique. Alors, je suis heureuse d'être avec vous. C'est Agnieszka à l'antenne. Je vous retrouve après 3 mois de pause. C'est assez long, j'avoue. Je te remercie, Ismaël, pour ton accueil. Et comme d'habitude, j'ai dit toujours, Ismaël, c'est le soleil de la radio Grésivaudan. Et du coup, aujourd'hui, créer des liens, c'est ce qui m'anime tous les jours. De faire connaître les initiatives locales et de mettre en lumière celles et ceux qui s'engagent résonnent aujourd'hui avec une nouvelle aventure qui me tient à cœur. Soli, le nouveau réseau bien-être de notre région. Je suis heureuse de vous faire le lien, de faire le lien entre Soli et Île des Couleurs, mon espace de thérapie de ses créations artistiques à Mélan. Soli, c'est un nouveau réseau bien-être de notre région. C'est un petit bébé qui vient de naître il n'y a pas très longtemps. Un réseau qui rassemble des professionnels du bien-être, des praticiens et des acteurs engagés avec l'envie de mieux se connaître, de créer des passerelles, de partager nos compétences et de rendre nos pratiques plus visibles et accessibles de nous, des accompagnants qui aiment l'humain. Parce que je crois profondément que nous avons beaucoup à gagner en accompagnant tout le monde, les enfants, les adultes, tous ceux qui ont besoin de soutien. Du coup, aujourd'hui, j'aimerais bien parler de ce réseau, Soli, avec ce joli nom, qui a été créé par la créatrice qui s'appelle Maëlys Jabłoński, qui est comme moi d'origine polonaise, et qui est aussi accompagnante en nutrition, perte de poids, alimentation végétale, équilibre, organisation de votre alimentation. Donc dans la première partie de l'émission, nous allons aborder le sujet de ce réseau Soli. Et dans la deuxième partie de l'émission, nous allons aborder l'Octobre Rose, puisque nous sommes le 1er octobre. Et je suis en compagnie de Patricia Chavanne, Mika, formatrice et praticienne en méthode ESPER, une de mes collègues de l'espace Île des Couleurs. Bienvenue à l'émission Toutes les couleurs d'être parent.
1: Bonsoir Agnieszka et merci pour ton accueil.
2: Bonsoir. Pardon. Merci de nous accueillir.
0: Ben je vous en prie, c'est vraiment un plaisir pour moi. Je suis très heureuse de reprendre cette émission avec deux femmes qui ont deux univers différents, mais en même temps qui se ressemblent beaucoup et qui sont dans la création des liens entre l'humain, entre les professionnels, entre les enfants, les parents. Donc moi, ce soir, avant tout, j'aimerais vous présenter tout d'abord Soli. Alors, Maëlys, je viens de dire deux, trois petites informations concernant ce joli réseau bien-être que tu viens de créer. Et je pense que ça serait vraiment chouette si tu pouvais nous raconter un petit peu plus en profondeur, avec plus de précision, pourquoi Soli, quel est le but exact, tu vois?
2: Oui, avec plaisir. Donc moi, c'est Maëlys. Alors c'est vrai que donc à la base, j'accompagne les personnes dans l'alimentation, la nutrition, que ce soit pour la perte de poids ou la transition vers une alimentation plus végétale, parce que ça va faire maintenant bientôt 6 ans que je suis végétarienne. Et c'est quelque chose qui me tient beaucoup à cœur. Donc j'ai commencé à m'intéresser à la nutrition pour moi-même dans le cadre d'une perte de poids. Mais c'est vrai que j'ai fait beaucoup d'erreurs et perdu aussi beaucoup d'années avant de me sentir bien avec mon corps, mon image et mon alimentation au quotidien. C'est pour ça qu'aujourd'hui, ce que je veux transmettre aux personnes que j'accompagne, c'est des conseils pour éviter de perdre autant d'années que moi.
0: Tiens, je vais prendre un rendez-vous.
2: Donc pour se sentir bien, ce que je veux aussi un peu, je veux un peu aussi m'éloigner du cliché de ce qu'on voit beaucoup aujourd'hui aussi sur les réseaux sociaux, avec des assiettes qui donnent pas spécialement toujours envie. C'est vrai que moi à la base j'aime bien manger, j'aime bien sortir aussi, et pour moi l'alimentation ça fait aussi partie des moments sociaux, créer du lien, les repas de famille.
0: Ah oui.
2: C'est vrai que je suis une grande fan d'apéro. Donc je veux aussi montrer que c'est possible de manger équilibré, d'atteindre ses objectifs, mais sans sacrifier les moments sociaux et conviviaux et les apéros.
0: Et donc du coup, tu peux accompagner autant les enfants et les parents, ou tu accompagnes uniquement les adultes?
2: Alors pour le moment, c'est vrai que plus les adultes. Mais aussi forcément qu'accompagner une maman ou un papa, ça permet aussi de mettre des habitudes alimentaires au sein de la famille.
0: Bien sûr.
2: Donc forcément après ça se transmet au sein du foyer. Et donc c'est là où j'en viens à parler de Soli. C'est vrai que c'est aussi pour cette raison-là que j'ai eu l'idée de créer ce réseau. C'est que pour moi, forcément, l'alimentation, c'est un peu le côté théorique pour se sentir bien. Mais pour moi, ça va beaucoup plus loin. Il y a aussi beaucoup la gestion de ses émotions qui peuvent impacter l'image qu'on a de soi, le poids, les habitudes, les compulsions ou les compensations alimentaires. Et c'est vrai que donc j'ai créé ce projet avec une amie donc qui s'appelle Fleur à la base, et on a été toutes les deux très vite sensibilisées par nos mamans aux médecines douces, aux pratiques alternatives et complémentaires à la médecine classique générale. Donc c'est vrai que personnellement, moi par exemple, c'est la kinésiologie qui m'a beaucoup aidée depuis beaucoup d'années. Après, j'ai découvert aussi la sophrologie, à l'université d'ailleurs. Et donc c'est vrai qu'on s'est rendu compte qu'il y avait beaucoup de pratiques qui étaient soit méconnues, soit un peu floues. On connaît de noms, mais on ne sait pas vraiment ce que c'est.
0: Et c'est vrai que moi, j'aimerais parler de ton âge que tu as. Parce que ça, c'est très valorisant, je trouve, que des personnes aussi jeunes avaient envie de créer ce type de réseau. Oui, est-ce que tu veux partager ton âge ou pas?
2: Oui, du coup, j'ai 23 ans.
0: Tu as l'âge de mon fils.
2: Mais c'est vrai que, comme on disait tout à l'heure, je pense que les personnes de mon âge, ma génération, sont quand même de plus en plus sensibles au développement personnel, au bien-être, travailler sur soi. Et aussi, on l'a vu, il y a beaucoup d'étudiants qui cherchent aussi des méthodes pour, par exemple, au moment des examens. Il y a beaucoup de stress, ou aussi ça peut être le stress mis par la pression mise par les parents. Et c'est vrai que on s'est rendu compte qu'il y avait beaucoup de pratiques qui pouvaient aider au quotidien, donc que ce soit les plus jeunes ou les personnes plus âgées. Et donc notre but avec Soli, c'était de mettre en lumière les praticiens locaux, donc sur Grenoble et la région, enfin le département, pardon, sur l'Isère. Et donc, on a rencontré tous les partenaires Soli. Donc, le but, c'est aussi d'avoir des partenaires de qualité. Et donc, on a mis en place une carte. Donc, avec cette carte, donc c'est comme un abonnement annuel qui donne accès, du coup, à des offres chez tous nos partenaires. 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
0: Et donc, cette carte-là, c'est qui s'abonne, qui l'achète? C'est les praticiens ou ceux qui vont contacter les professionnels?
2: Non, c'est ceux, donc c'est les patients, les clients, qui vont consulter donc, les professionnels. On a essayé de mettre en avant vraiment ce que chaque pratique pouvait aider, donc que ce soit par exemple plus le stress et l'anxiété.
0: Donc par thématique,
2: oui.
0: C'est ça ? Thématique, c'est ça. Problématique.
2: Oui, donc aujourd'hui on a un petit réseau, donc par exemple on a de la sophrologie, de la sylvothérapie, de la naturopathie, bon, moi avec la nutrition. Après on a aussi des personnes donc, qui font des ateliers en groupe pour vraiment rassembler les personnes, que ce soit autour d'ateliers plus créatifs ou dans la nature. Par exemple, on a un partenaire qui fait des sophrobalades.
0: Oui, j'ai vu.
2: Donc, c'est de la sophrologie dans la forêt, ou la sylvothérapie aussi, d'ailleurs. C'est pour se reconnecter à la nature. Donc, il y a des pratiques pour se reconnecter à la nature, se reconnecter à soi, se connecter avec les autres. Et donc aussi, le but avec cette carte, c'est d'avoir des avantages. Parce que c'est vrai que le prix, aussi souvent, ça peut être un frein. Donc c'est aussi de lever un peu ce frein pour pouvoir tester plusieurs pratiques, ateliers, pour prendre soin de soi.
0: Donc au niveau de pratique, imaginons que je suis intéressée par votre réseau, Soli. Je vais sur le site et je m'abonne et j'achète une carte, c'est ça?
2: Oui, alors c'est sous forme de carte digitale.
0: D'accord.
2: Donc c'est un achat classique en ligne. Et après, c'est une carte donc, digitale en PDF qui est envoyée sous 24 heures. Et après, donc, ça a une durée d'un an. Et donc, qui donne accès à toutes les offres de tous nos partenaires.
0: Donc, il faut vraiment avoir cette carte Soli pour pouvoir bénéficier de ces offres.
2: Oui, c'est ça.
0: Voilà, ça, c'est important. Donc, ça veut dire que, par exemple, si quelqu'un qui n'a pas de carte, même s'il a vu des offres spéciales sur le site, il ne pourra pas bénéficier, on est d'accord. Il faut avoir le numéro de la carte ou...
2: Oui, c'est ça. Donc, c'est une carte après avec nom, prénom, numéro de carte et
0: voilà,
2: la date
0: super.
2: De validité. Et oui, donc ça donne accès à toutes les offres des partenaires.
0: Donc, c'est quoi, une carte de fidélité, on peut dire?
2: Oui. Une carte,
0: d'avantage. D'avantage, oui, c'est joliment dit, d'avantage, oui.
2: Et après, donc, il y a des nouveaux partenaires... Enfin, qui arriveront petit à petit.
0: Ah ben, je suis certaine. c'est vraiment très intéressant. Et d'où vient le nom Soli?
2: Soli, alors oui. C'est Soli, c'est soleil. On a vite trouvé le nom. Donc il n'y a pas plus de signification. C'est que vu que c'est pour aller bien, le soleil c'est lumineux, c'est rayonnant.
0: Ah ouais.
2: Donc on s'est dit Soli, c'était mignon, court, on retient vite.
0: C'est
2: donc
0: vrai.
2: C'était plus en rapport avec le soleil et pour briller.
0: Ah, pour retrouver sa lumière intérieure.
2: Exactement.
0: Hein?
2: C'est le ça, but hein? aussi, c'est que pour nous, toutes ces pratiques, c'est pour aller mieux, oui, pour retrouver sa lumière.
0: Donc imaginons... parce que là, on va parler après de l'octobre rose, des patientes qui sont patients, parce qu'il y a aussi des hommes qui sont atteints de cancer du sein. Imaginons qu'il y a des patients qui sont intéressés par les avantages de Soli. Il suffit que je les oriente vers votre site Elles payent en ligne la carte et après elles peuvent avoir des avantages, c'est ça?
2: Oui, exactement. À partir du moment où on paye la carte en ligne, après on peut profiter de tous les avantages chez tous les partenaires.
0: D'accord.
2: Toute l'année.
0: Et les professionnels, du coup, comment ça fonctionne?
2: Donc après, oui, s'il y a des professionnels qui veulent rejoindre le réseau, c'est totalement gratuit pour les pros. Donc le but, c'est ce qu'on recherche, donc c'est des pratiques vraiment complémentaires avec des professionnels sélectionnés avec soin. Et après, le but, donc, c'est de leur faire de la visibilité, parce qu'aussi, on s'est rendu compte qu'il y a beaucoup de praticiens qui ont un peu du mal avec les réseaux sociaux et la communication. Et c'est vrai que c'est aussi compliqué de mettre en avant une pratique, parce qu'aujourd'hui, il y a de plus en plus de choses qui émergent et qui existent. Donc, nous aussi, notre but, c'est de vraiment expliquer chaque pratique, ses bienfaits, à qui ça s'adresse, ce que ça permet d'avoir au quotidien. Après, il y a aussi, on a plusieurs praticiens qui font aussi qui accompagnent les enfants. Donc après ça, la carte est valable pour aussi les enfants.
0: Donc c'est pas une carte par personne.
2: Alors on s'est dit que c'était une carte par payeur, donc forcément. En général, ce n'est pas les enfants en bas âge qui payent. Donc, si c'est la maman qui a la carte, ça fonctionne aussi pour ses enfants.
0: Ah, d'accord. Donc, super. Donc, ça c'est très intéressant.
2: Oui, c'est à partir du moment où c'est la personne qui paye le soin.
0: Donc, la carte, elle est valable un an, tu as dit, c'est ça?
2: C'est ça.
0: Donc, moi, je voudrais confirmer qu'effectivement, les réseaux sociaux aujourd'hui sont indispensables dans le développement de chacune d'activité, ouais. Aussi celle que touche au développement personnel, le bien-être esthétique, et c'est indispensable d'être visible sur Instagram, Facebook, LinkedIn, tout ça. Et je te rejoins qu'il y a beaucoup, beaucoup de praticiens qui n'ont pas cette habitude de poster pour différentes raisons. Et moi, j'ai vu ton efficacité hier. Parce que, chers éditeurs, on s'est rencontrés hier avec Maëlys à Île des Couleurs. Et donc, du coup, quand je l'ai annoncé, Île des Couleurs devient partenaire, et moi aussi. Et probablement pas mal de praticiens d'IDC. Et donc, du coup, j'ai vu, c'était action-réaction. Moi, j'étais impressionnée. J'ai dit, waouh! Donc, je vous invite vivement de contacter Maëlys, d'y aller voir le site internet de Soli, Instagram, Facebook. Et tous les praticiens, tous les thérapeutes, je pense que ça peut être très, très avantageux pour les personnes qui ont des difficultés à avoir cette communication visible. Parce que ce qu'il est important de dire, peut-être aussi, en tout cas moi je trouve, c'est que tu as fait des études de marketing.
2: Oui, alors c'était assez polyvalent, mais oui, un peu de communication, marketing. Donc c'est aussi pour ça. Forcément, et puis même avec ma génération, les réseaux sociaux, c'est quelque chose qu'on connaît. Et c'est vrai qu'on a eu beaucoup ce retour de praticiens qui ont un peu abandonné les réseaux sociaux et qui marchent beaucoup avec le bouche à oreille. Donc c'est aussi le but de mettre un peu de jeunesse dans ce réseau et d'enlever justement, de pouvoir aider les praticiens un peu dans la communication. Donc voilà.
0: Donc sur le site, j'ai vu que chaque praticien a sa page, c'est ça?
2: Oui, vous pouvez aller voir, il y a un petit texte que chaque professionnel a rédigé pour expliquer sa pratique et ce qu'il propose. Et il y a aussi donc tous les coordonnées et les avantages avec la carte. Et donc après, forcément, souvent, tous les praticiens ont quand même un site, donc il y a beaucoup plus d'informations sur leur propre site. Mais sinon, il y a toutes les infos donc sur le site de Soli.
0: Et après, par exemple, si un praticien a besoin de promouvoir un atelier, un événement, du coup, comment ça se passe?
2: Ben nous, justement, avec les réseaux sociaux, c'est qu'on relaie Donc chaque événement, atelier, c'est vraiment ce qu'on demande aux praticiens, c'est que s'il y a un événement, une offre, il y a aussi beaucoup de praticiens qui font des nouvelles formations et donc qui ajoutent une pratique à leur activité. Donc chaque nouveauté, enfin, c'est vraiment quelque chose de collaboratif. Donc le but, c'est que tout le monde soit gagnant. Donc après, c'est juste nous envoyer les actualités, on les relaie. Et voilà, c'est de créer un petit réseau.
0: Et Instagram, c'est efficace, je dirais même. Ah, Patricia. tu vas signer un partenariat.
1: Peut-être, j'écoute avec beaucoup d'intérêt.
0: Moi, c'est déjà fait. Parce que ce que j'ai dit tout à l'heure, fille, c'est que ce qui était très efficace il y a encore un an, deux ans, dix ans en arrière, n'est plus efficace aujourd'hui. Donc moi aussi, pourtant, je suis très, très présente sur les réseaux. Mais parfois, les idées me manquent, l'énergie me manque, le temps me manque. Hein. Et c'est vrai que d'avoir quelqu'un à qui on peut relayer cette communication, qui est une communication indispensable aujourd'hui à mes yeux, et même je pense qu'il y a beaucoup de personnes qui seront d'accord avec moi, à quelqu'un qui a l'habitude et quelqu'un qui a cette réactivité, c'est merveilleux en fait.
2: C'est le but. Après aussi, avec Instagram, c'est simple de relayer avec les stories, les publications.
0: Oui, pour toi, c'est simple.
1: C'est ça, c'est la petite différence de génération.
0: C'est ça, on n'a pas le même âge.
2: Non, après, c'est
1: on est jeune depuis un peu plus longtemps.
0: C'est ça, voilà.
2: Non, c'est vrai qu'après, faire des posts, ça prend énormément de temps. Et les réels encore plus. Donc après, je comprends que tout le monde ne veuille pas s'y mettre ou ait du mal, parce que c'est vrai que bah, pendant longtemps, je pense que les métiers autour des réseaux sociaux étaient un peu mal vus.
0: Oui.
2: Mais après, je pense que chaque personne qui a essayé de créer une entreprise, un business, un accompagnement et qui a dû se mettre sur les réseaux sociaux s'est rendu compte qu'en fait, c'était quand même beaucoup de temps et des vraies compétences à avoir pour créer du contenu.
0: Ah, mais complètement.
2: C'est assez long.
0: Ouais, moi, pour une petite présentation en art-thérapie qui dure même pas une minute, j'ai filmé pendant une heure et j'ai mis je ne sais pas combien d'heures pour faire cette petite minute-là. Mais c'est à la fin, moi, je suis épuisée. Donc, c'est très difficile et ça prend beaucoup d'énergie. Que nous, les parents, souvent, en fin de la journée, le week-end, on ne l'a pas forcément pour accorder à cette communication. Parce qu'on s'occupe de nos enfants, nos conjoints, de nous-mêmes aussi. Parce qu'on est importante et indispensable. Et moi, je voudrais revenir à l'Octobre Rose. Toi, par ta pratique, est-ce que tu pourrais, par exemple, accompagner une patiente atteinte de cancer du sein, un patient ?
2: Alors, c'est vrai que je ne suis pas spécialisée dans les pathologies comme ça. Moi, c'est vrai que c'est plus de l'accompagnement... j'allais dire classique, mais sur les habitudes.
0: Oui, mais par exemple, imaginons qu'il y a un patient vient te voir pour des conseils, mieux se nourrir, changer ses habitudes.
2: Ah oui, forcément. Après, en plus, tout va ensemble en général, parce que c'est vrai qu'aujourd'hui, bon, alors je dis pas que tout ce qu'on achète peut déclencher un cancer, mais c'est vrai que il y a beaucoup de personnes qui ont tendance à manger. Ce qu'elle trouve en premier. Enfin, c'est vrai qu'aujourd'hui, les grandes surfaces, elles sont remplies de produits plus ou moins... bon, alors, très bon goût, mais plus ou moins bon pour la santé. Mmh. Donc, c'est vrai qu'après, ça, c'est juste des petits conseils, en vrai, au quotidien. Mais c'est vrai que, ben, forcément, manger mieux, on sent mieux à l'intérieur, on rayonne plus après. Donc, oui, après, tant qu'il n'y a pas de... contre-indication médicale sur voilà. Quelque chose en particulier. Oui, il n'y a pas de souci. Il n'y a pas de souci sur ça.
0: Super. On va terminer tout doucement cette partie avec toi, Maëlys, qui a été très connectée à votre petit réseau qui va devenir grand, je suis certaine. Soli, que vous pouvez retrouver sur tous les réseaux sociaux et sur site internet.
2: Oui, le Instagram, c'est soli.carte.
0: Ah.
2: S-O-L-I et point carte.
0: Super.
2: Si jamais.
0: On n'a pas donné le prix de la carte, mais tu sais quoi? Je pense qu'on va laisser un petit suspense. Comme ça, les personnes intéressées, elles vont vite aller sur le site. Et ça donne peut-être encore plus envie. En tout cas, c'est un prix très, très, très intéressant. Et moi, je vous invite vivement de consulter le site Instagram, Facebook, surtout Instagram, et contacter Maïs. Voilà.
2: Merci.
0: En tout cas, pour ma part, c'est déjà fait. L'île des couleurs et moi-même, pour mon activité, on est devenus partenaires. Et je suis très heureuse et très confiante d'ailleurs dans cette future aventure. On va terminer cette petite partie en écoutant la chanson d'une de mes chanteuses préférées qui s'appelle Colleen Rio. Je trouve que c'est une chanteuse qui a des textes magnifiques. Je vous laisse la découvrir. Je te remercie beaucoup, Maïs, pour tout ce que tu as pu partager. Après, on va découvrir Patricia et notre belle offre pour l'Octobre Rose. Et en attendant, je vous dis à tout de suite. Belle écoute.

0: Rebonsoir, c'est Agnieszka, vous êtes bien à la radio Grésivaudan, à l'émission Toutes les couleurs des trois parents. Nous sommes à l'antenne depuis une demi-heure maintenant. Dans la première partie, je vous ai présenté Soli, le nouveau réseau bien-être de notre région, et Maëlys, la créatrice de ce réseau qui est en train de grandir et que vous pouvez retrouver sur tous les réseaux sociaux. Et dans la seconde partie, j'aimerais aborder l'octobre rose. On est 1er octobre et si on parle aussi de tout ce qui peut aider à traverser la maladie. Lorsqu'un cancer du sein est diagnostiqué, le parcours de soins s'organise autour des traitements médicaux, chirurgie, chimiothérapie, radiothérapie, hormonothérapie, thérapie ciblée. Mais une personne malade ne se résume jamais à sa maladie. Le cancer et ses traitements peuvent aussi entraîner de la fatigue, des douleurs, de l'anxiété, des bouleversements corporels, une perte de confiance, des difficultés à accepter son image, une atteinte de la féminité pour les femmes, des questionnements sur la sexualité, la vie sociale ou professionnelle. Et c'est justement là qu'interviennent les soins oncologiques du support. Et moi-même, j'interviens toutes les semaines en oncologie, cette fois-ci pédiatrique, à l'hôpital de jour aussi. Très prochainement, je l'espère, au centre de cancérologie de la femme. L'année prochaine, je vais retourner à l'Institut Alpin du Sein. Et aujourd'hui, j'aimerais vous parler de l'île des couleurs. Et je suis en compagnie de Patricia Chavan-Mika, qui est une de mes collègues et formatrice et praticienne en méthode ESPER. Donc, avant de se lancer dans ce sujet aussi important à mes yeux, qui ne s'arrête pas à ce mois d'octobre rose, je voudrais vous présenter tout simplement Patricia et tout ce qu'elle peut proposer, accompagner en s'adaptant à chaque personne et aussi en l'occurrence à des patients atteints de cancer du sein. Bonsoir Patricia.
1: Bonsoir Agnieszka, bonsoir à tous.
0: Bon, on se dit bonsoir, mais on s'est déjà vu, hein. Vous avez compris. Hein. On a papoté avant, à IDC, dans la voiture, devant, dans la cuisine, et voilà. Alors, Patricia, donc moi, je voulais juste dire que Patricia, ça fait quelques années que maintenant on travaille ensemble, que tu es à IDC, donc IDC, c'est Île des Couleurs, et j'ai fait plusieurs séances avec toi. Tu es déjà passée à la radio, c'était ma toute première émission.
1: Oui, c'était la première. Il y avait beaucoup d'émotions.
0: Oui, il y avait l'émotion, il y avait le stress, l'angoisse. Je n'étais pas aussi cool que je suis aujourd'hui, malgré que c'est ma reprise. Et donc, tu participes à la semaine porte ouverte
1: à l'île des couleurs.
0: À l'île des couleurs. Et avant de parler de cette semaine et présenter d'autres praticiens qui vont accueillir toutes les personnes qui vont venir nous voir à Mélan, à IDC, j'aimerais bien que tu parles de ta pratique que je trouve merveilleuse et qui ressemble tellement à l'art thérapie, mais en fait, on ne dessine pas. Vas-y, raconte.
1: Alors, peut-être je peux expliquer un petit peu mon parcours et comment j'ai découvert, moi, cette
0: évidemment
1: méthode. Parce que,
0: évidemment,
1: en fait, je trouve que c'est maintenant vraiment interdépendant, parce que moi, j'ai développé deux pratiques professionnelles en parallèle depuis ça. Et donc, moi, je suis enseignante de formation et j'ai toujours... alors, maintenant, oui. J'ai très longtemps enseigné à Saint-Martin-d'Air.
0: Ah,
1: et
0: tu
1: j'ai visité plusieurs villes de France, voilà. J'ai eu différentes mutations. Et j'ai découvert que surtout le cœur de ma pratique, c'est pas tant le contenu d'enseignement que la relation. Et donc c'est la rencontre, c'est la manière de travailler ensemble, d'apprivoiser les uns et les autres, de trouver voilà, des liens en fait entre nous pour arriver à se comprendre, à grandir ensemble. Et j'ai eu la chance de découvrir la méthode ESPER dans mon travail d'enseignante parce qu'on avait des conflits un peu à tous les étages de l'établissement, entre adultes, entre jeunes, entre adultes et jeunes. Mmh. Et pour moi, ça a été une chance énorme puisque j'ai vraiment découvert des outils qui sont utilisables dans tous les contextes parce que la relation, en fait, c'est le point commun de tout ce qu'on vit au quotidien.
0: C'est la base, c'est la vie.
1: C'est ça. Donc au travail, entre enfants et parents, dans le couple, même entre amis, dans un peu tous les contextes de notre vie, effectivement. Et donc la spécificité de cette méthode, donc ça s'approche un peu de la CNV pour ceux qui connaissent la communication non violente, mais avec une spécificité que Jacques Salomé a créée autour de la visualisation externe. Et donc Jacques Salomé, il n'a pas inventé tout ça, il a été le réceptacle de toutes sortes de traditions, aussi bien la psychologie positive de Carl Rogers, l'approche humaniste de Carl Rogers, d'autres approches de psychologie positive. Et puis toutes ces traditions aussi plus ancestrales où on est ouvert au symbolique.
0: Et aussi, on peut dire, est-ce que tu vas me dire que c'est juste ce que je vais dire, mais en tout cas, moi, c'est comme ça que je le vois. Un peu le côté de constellation familiale.
1: Oui, il a été formé en drame, psychodrame, et les constellations familiales sont proches aussi de ça.
0: Voilà, oui.
1: Et donc, nous, la méthode ESPER, on la pratique de deux manières. Soit on travaille en groupe, et comme dans les constellations familiales, on va avoir des personnes qui vont représenter ce que vit la personne. Donc, c'est déjà un outil de clarification, puisqu'on voit... on met en scène tout ce qui se joue dans la relation. Donc, on va pouvoir distinguer, par exemple, ce que tu disais tout à l'heure, une personne, elle ne se résume pas à sa maladie. Et bien, par exemple, on va représenter la personne et à côté d'elle, sa maladie. Donc, c'est bien deux choses distinctes.
0: C'est ça.
1: Où la personne est un comportement qu'elle va avoir à un moment donné.
0: Ou l'émotion.
1: Ou l'émotion, exactement. Et c'est un outil d'exploration aussi bien au présent pour apprendre à se positionner dans les relations d'aujourd'hui, mais aussi un outil d'exploration du passé pour pouvoir remettre en ordre des situations qui sont restées inachevées, des deuils, des colères rentrées, des violences reçues. Et toutes ces choses-là, c'est jamais trop tard en fait pour les remettre en ordre et s'en libérer.
0: Et est-ce que tu veux bien expliquer un petit peu en pratique ?
1: En individuel, du coup, ces choses-là qu'on représente par des personnes quand on est en groupe, on va les représenter par des objets. C'est ça que tu voulais me demander.
0: Oui. Moi, tu vois, est-ce que tu voudrais, parce qu'on est dans une émission parentale, donc on parle des parents, des enfants, des émotions, des liens. Par exemple, est-ce que tu voudrais nous présenter en quelques mots comment se déroule par exemple une séance enfant-parent. Moi je le sais parce que je l'ai fait avec mon fils.
1: Alors c'est vrai que ça c'est vraiment des belles séances aussi pour moi. Je trouve ça magnifique d'accompagner les personnes et les familles dans leurs difficultés du quotidien. Donc je reçois, alors je suis toujours à l'écoute aussi, je vais m'adapter à la demande, je vais être à l'écoute de ce que me dit le parent et l'enfant. Et parfois, l'enfant, il préfère juste me parler seul à seul et son parent attend dans la salle d'attente. Mais les séances parents-enfants, c'est des moments que je trouve magnifiques parce que l'un et l'autre, finalement, vont pouvoir avoir accès à ce que vit, pour le parent, l'enfant, pour l'enfant, ce que vit son parent au travers de son vécu, de son émotion.
0: Et c'est visuel.
1: Oui.
0: C'est visuel.
1: Donc imaginons que vous avez un enfant qui vient parce qu'il est, il a eu une petite sœur, ça bouscule un peu tout le monde dans le foyer. Et cet enfant qui avait bien grandi, qui avait fait des tas de progrès, tout d'un coup, il régresse, il y a des crises à la maison, il se remet à faire pipi au lit. Et voilà, le parent, il est un peu démuni, il ne sait pas très bien comment faire pour aider son enfant. Il voit bien qu'il est en difficulté, mais lui aussi, il est dépassé, il est épuisé, il s'occupe déjà du bébé, il a du mal à être partout. Et donc voilà, dans des séances comme celle-là, moi je vais proposer à chacun de poser une situation. Donc j'ai ma boîte à objets, j'ai toutes sortes de petits bonshommes, des personnages, des objets de toutes sortes. Et j'ai aussi des petits liens parce que la relation, c'est quelque chose d'abstrait. Et donc, on va utiliser l'écharpe relationnelle, mais en miniature, hein, sous forme d'un petit lien qui va matérialiser cette relation.
0: Mais moi, parce que moi, je peux témoigner, vous avez un morceau d'élastique, un morceau de règle, un petit truc qui ressemble à pas grand chose, des petites ficelles. Mmh. Y a plein de trucs en fait.
1: Oui.
0: Et tu travailles par le biais de la symbolique avec tout.
1: Exactement.
0: Ça.
1: Et c'est là, je pense, vraiment le point commun à nos deux pratiques, puisqu'en art-thérapie, tu vas faire représenter symboliquement des émotions, par exemple, oui. Et nous, on va choisir l'objet symbolique. Oui. Et l'idée, c'est vraiment de déconnecter au maximum son mental pour avoir accès à l'inconscient.
0: Et c'est très facile.
1: Parler spontanément.
0: C'est très facile parce qu'en plus, voilà, on va se connecter à notre intuition, la spontanéité. Mmh. Et moi, je m'en rappelle, je prenais les objets, mon fils aussi, on les positionnait. Et d'un coup, on se regardait et je me suis rendue compte d'une situation que déjà, je n'étais même pas consciente. Et en plus, je ne comprenais pas après. Et là, en espace d'un instant, en posant ces petits objets, des figurines, des morceaux de tissu d'élastique.
1: Alors, ce qui est très fort, c'est qu'en fait, le visuel, il va plus loin que les mots, en fait.
0: C'est ça.
1: Et donc, ça va pouvoir parler à l'inconscient.
0: Exactement. Ouais, c'est la forme symbolique. Mm-hmm. Et c'est pour ça, c'est très ressemblant à l'art-thérapie.
1: C'est ça, de ce point de vue-là, c'est vraiment
0: un point complètement.
1: Ouais. Tout à fait. Donc, et c'est vrai que pour moi, c'est magnifique de voir aussi tout ce qui s'éclaire tout d'un coup. Souvent, il y a des malentendus parce qu'on vit, on est pris par notre vécu. En fait, on ne peut pas vraiment se mettre à la place de l'autre. Et quand on voit la situation se dérouler avec ces petits objets, bah, tout d'un coup, ça s'éclaire. On a accès au ressenti de l'autre. Et ça peut être une manière de remettre en ordre justement ce qui a pu blesser ou être mal compris ou des propos qui ont été mal reçus alors que parfois le parent n'en est pas du tout conscient. Et ce qu'on peut faire en séance parent-enfant, c'est des choses qu'on peut utiliser aussi en individuel hein, avec des situations, même si on n'a pas son enfant sous la main, on peut travailler sur la relation.
0: Bien sûr, bien sûr. Le lien, il est toujours là.
1: Exactement.
0: Même si la personne est absente. Hein?
1: Et ça se travaille aussi même avec des personnes décédées, d'ailleurs.
0: Mmh. Oui,
1: ce lien
0: ça.
1: Symbolique, il existe toujours.
0: Bah, comme en constellation familiale.
1: Tout à fait.
0: Bah, oui, le lien, il reste toujours. Mmh. Et par rapport à tes accompagnements, donc tu accompagnes en général les parents, les enfants.
1: C'est vraiment varié. Hein. J'ai toutes sortes de demandes. J'accompagne des personnes en groupe aussi. Hein. J'ai animé récemment encore en groupe à la rentrée pour une rentrée zen et relationnelle au centre Reliance des Chirols.
0: Oui, parce que tu es formatrice.
1: Donc
0: aussi.
1: Je suis formatrice en groupe aussi, dans différents contextes. Et sinon, donc en individuel, l'idée c'est aussi de transmettre des outils qui sont utilisables dans différentes situations. Et on apprend vraiment. En fait, la relation, la communication, c'est pas inné. Il y a des choses vraiment qui s'apprennent, comme une autre langue, en fait.
0: Mmh.
1: Et je crois que j'ai perdu ta question de départ.
0: Écoute, c'est pas grave. Quoi qu'il arrive, c'est très intéressant ce que tu racontes.
1: Je te remercie.
0: Quel public tu accompagnes ?
1: Donc voilà, essentiellement des adultes, mais il m'arrive effectivement d'accompagner aussi des enfants, avec ou sans leurs parents. Mmh. Voilà.
0: Moi, je vous encourage, vos chers parents, de consulter Patricia si vous avez des difficultés qui concernent, qui touchent à votre lien. Parce que vraiment, vraiment, vraiment, j'ai fait beaucoup, beaucoup de séances, mais celle-là, elle m'a marquée. La symbolique des objets, ce lien, le positionnement, il suffit d'observer, tu vois. Ça m'a vraiment marqué et je trouve ça très profond et très simple en même temps.
1: Oui,
0: Hein. Mmh, oui. Un déclic qui se fait une fois tout posé, déposé sur la table.
1: Et ce que moi je trouve très fort aussi dans cette approche, c'est pour ça que j'ai eu vraiment envie de la partager, parce que moi ça m'a beaucoup apporté aussi dans ma vie, c'est que ce sont des outils qui sont donc utilisables, que chacun peut s'approprier. Et il y a vraiment l'idée aussi de la responsabilisation, parce que dans la relation, on tient chacun un bout et un seul. Mais c'est déjà beaucoup, en fait. On a 100% de pouvoir sur notre bout à nous de la relation. Ouais. On ne choisit pas les obstacles de la vie, on ne choisit pas ce qu'on nous envoie dans la relation, mais on peut toujours en faire quelque chose. C'est-à-dire, je peux travailler sur ce que ça me fait vivre, comment moi, je peux me débarrasser du toxique. On fait de l'écologie relationnelle, on fait du tri.
0: Ah oui.
1: Voilà, les messages cadeaux, je les garde. Et tout ce qui est toxique, je peux m'en débarrasser symboliquement. Je peux arriver à me positionner aussi pour ne plus vivre ce qui me fait du mal, finalement, voilà, dans la relation. Donc, chacun peut être mis en selle, même au travers d'épreuves comme la maladie, par exemple, dans le cas d'Octobre Rose.
0: Voilà, merci de revenir à ce sujet si important qu'on va continuer à aborder, Octobre Rose, cancer du sein. Et donc, du coup, moi, je voudrais revenir à quel moment, en fait, tous les soins de support arrivent chez les patients atteints de cancer du sein. Donc, il est important de savoir que c'est à tout moment du parcours. Dès l'annonce, pendant les traitements, après les traitements, lors de la reprise de la vie quotidienne et parfois longtemps après. Et pourquoi ? Pour prendre soin de la personne dans toute sa globalité. Soulager certains symptômes, soutenir le moral, préserver ou retrouver la qualité de vie et aider à vivre avec les bouleversements qui sont provoqués par la maladie. Après, la question se pose souvent, mais comment je peux me faire accompagner, par quelle pratique? Donc, il y a énormément de pratiques selon les besoins de chacun. Des différents accompagnements peuvent être proposés, soutien psychologique, activité physique adaptée aussi, parce que le corps physique, il reçoit beaucoup, hein, il se fatigue. Prise en charge de la douleur aussi, accompagnement social, soins de bien-être et certaines pratiques complémentaires encore, autres. Et parmi ces pratiques, il y a aussi la tienne, qui peut accompagner un patient atteint de cancer du sein.
1: Oui, bien sûr. Alors, comme je le disais tout à l'heure, la relation, elle se trouve à tous les moments, mais particulièrement dans la maladie, ça peut aussi être une difficulté supplémentaire que de se retrouver en conflit avec son mari qui n'a pas voulu accompagner sa femme à l'hôpital pour l'annonce de la maladie, par exemple, ou dénouer des malentendus, ou des difficultés à comprendre aussi ce que l'autre vit, en fait. Dans la famille, toutes ces femmes qui vont vouloir préserver leurs enfants et qui vont pas oser leur dire ce qu'elles traversent. Et donc tout ça, ça peut être,
0: les
1: ça
0: enfants.
1: Peut affecter bien sûr, ça peut affecter la relation et ajouter une difficulté à ce qui se vit déjà dans ce parcours de soins. Et donc bien sûr que voilà, tout ce qu'on peut faire pour dénouer ces difficultés-là, c'est à mon avis que bénéfique. Et puis c'est vrai que j'aime bien parler aussi de l'autre approche à laquelle je suis formée, parce que je trouve qu'elle peut être très soulageante aussi. Moi, je me suis formée à la résolution émotionnelle, ce qu'on appelle l'approche MRS. Pour certains qui connaissent peut-être la méthode Tipeee, c'est un dérivé ou une voisine de cette approche-là qui passe par l'écoute des sensations corporelles et qui vient désactiver des émotions envahissantes, désagréables, comme des phobies, des angoisses.
0: C'est ça.
1: La colère. Et ça, je trouve que c'est vraiment un outil qui est très aidant et dont on peut aussi se saisir après soi-même.
0: Et ça, c'est important, avoir ces outils en sortant du cabinet aussi.
1: Oui, tout à fait.
0: Qu'on transmet. Hein.
1: Oui.
0: Et parmi aussi les supports, les soins de support, il y a aussi l'art thérapie qui travaille beaucoup avec la symbolique. Et pourquoi l'art thérapie? Parce que parfois, même souvent, les mots ne suffisent pas. Ou n'apparaissent pas. Mmh. Ou, tout simplement, il n'y a pas de mots suffisamment forts pour exprimer ce que le patient, la patiente traverse. Mmh. Donc, dans ce cas-là, la peinture, la couleur, la matière, le geste et la création permettent d'explorer et d'exprimer autrement ce qui se vit intérieurement. Mmh. Et évidemment que l'art-thérapie ne soigne pas le cancer et ne remplace pas les traitements médicaux, mais elle vient en complément dans une démarche d'accompagnement et de qualité de vie. Elle peut permettre de déposer une émotion. Voilà. Elle peut aussi aider à apprivoiser une nouvelle image de son corps après la mastectomie ou voilà, les brûlures, les plaques, retrouver une sensation de liberté, remettre du mouvement là où la maladie a parfois figé quelque chose. Ouais. Où ça devient trop statique. Donc, il y a énormément de pratiques complémentaires. Et au centre de l'île des couleurs, à Mélan, nous sommes une quinzaine personnes, même 17 aujourd'hui. Et à partir de lundi prochain, nous vous proposons une semaine porte ouverte où il va y avoir une partie de nos praticiens qui vont être présents

0: de notre cocon intérieur quand elle appelle. Il y a Ayad Gotti qui est spécialisée dans la sophrologie et massage Kobido. Parce que le visage aussi, hein, il faut détendre souvent en pleurs, on crispe les dents parce que ça fait mal d'être malade. Il y a aussi Myriam Truffy qui va vous accompagner dans la reconnexion corps-émotion, équilibre postural, relaxation biodynamique. Bah toi, Patricia, moi, il est important d'y aller chercher de l'aide. Ce n'est pas une faiblesse, c'est une force. Voilà, et c'est déjà un pas vers mieux-être. Octobre rose ne s'arrête pas juste là. Pendant 30 ou 31 jours, je ne sais plus combien jours à l'octobre, peu importe, nous sommes là à vous accompagner durant toute l'année. Même les samedis matin, samedi après-midi. Et l'île des couleurs, c'est un espace qui a ouvert ses portes il y a 5 ans. J'y tiens à partager au maximum des informations concernant tous les thérapeutes et praticiens qui pratiquent au sein de IDC, parce que ce sont des personnes expérimentées, complémentaires, dans un accompagnement bienveillant, avec beaucoup de tendresse et de douceur, parce qu'on a tellement besoin, surtout aujourd'hui dans ce monde où tout va trop vite, tout va très mal, je dirais même. On reste connecté à la beauté du monde intérieur, on essaye de s'aimer la lumière. Et venez nous rencontrer. Et ce samedi-là, matin, moi je vous propose aussi la visite guidée et café partagé, où nous allons pouvoir papoter, rencontrer certaines personnes, tisser des liens. Parce qu'aujourd'hui, comme avec ce lit... Et le lien que toi, tu répares, aide à reconstruire, Patricia, c'est tellement important, c'est tellement indispensable, je dirais même, surtout pour nous les parents et toutes les personnes, même sans enfants, le lien, c'est tellement unique à chaque fois.
1: Et c'est la force aussi de l'île des couleurs, hein, de nous associer tous ensemble, hein, dans nos pratiques complémentaires, effectivement.
0: Et comment tu te sens à l'île des couleurs, tiens?
1: Moi, je trouve ça extra, ouais, d'être justement en relation. Enfin, moi, j'ai découvert des pratiques que je ne connaissais pas aussi. Et je suis toujours émerveillée de découvrir ce que chacun et chacune sait faire. Et je me dis qu'on fait un joli réseau pour semer des bonnes ondes aussi. Voilà, apporter aussi notre touche à cet univers un peu compliqué.
0: Je suis complètement d'accord avec toi. Et c'est un joli réseau qui rejoint un réseau de celui aussi, hein, puisqu'on est déjà 2, 3, 4 personnes qui ont envie de travailler avec toi, Maëlys.
2: C'est super.
0: Voilà. Et moi, c'est ça que j'aime. Et c'est ça que j'ai envie de partager ici à l'antenne en direct. C'est tisser les liens, créer des liens, réparer des liens, colorier les liens. Aujourd'hui, c'est la fin déjà. J'ai dit toujours que ça passe trop vite l'émission d'une heure. Ça y est, j'ai repris mes marques après ces 3 mois de pause. J'étais très heureuse de vous retrouver. J'étais ravie de vous avoir à l'antenne, les filles Maëlys, Patricia.
1: Merci de nous avoir accueillies.
0: Je remercie Ismaël pour la régie. À vous tous, chers auditeurs, pour votre écoute. Il va y avoir le replay dans quelques jours que vous allez pouvoir réécouter, partager et partager vraiment. Tissez les liens. Hein, avec le partage. On va écouter la deuxième chanson que j'avais choisie. Pareil, Colleen Rio. Vous allez la découvrir. Elle est très belle. Beaucoup plus, je dirais, joyeuse que la première. Octobre rose a commencé, mais la maladie ne s'arrête pas juste sur Octobre rose. Venez nous rejoindre, soignez-vous, prenez soin de chacun de vous. Sortez, restez connectés à l'amour, à la beauté de la nature.

soignez vos émotions. Je vous embrasse et je vous dis dans 2 semaines. La semaine prochaine, c'est Sylvanie qui va commencer son année de toutes les couleurs d'être parent. À bientôt.

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en route. Aux morceaux qui sont plus vieux que nous même, par moment, et aux artistes et aux groupes, et on va faire ça tout de suite. L'album African Holocaust. Le groupe Steel Pulse. Door of Return, of No Return.

0: l'excellent, l'excellent Kepulton. On va rester avec le même artiste. Cette fois-ci sur un message spirituel.
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Bob Marley de notre époque, malheureusement, il nous a déjà quitté, ce grand artiste. Mais il nous a laissé énormément de choses à écouter. Donc, on en profite et on est les seuls qui faisons la promotion de cet artiste comme ça.

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Vous écoutiez Katharina, extrait de Willy Wow, le troisième album du groupe de surf jazz hypnotique Under the Reefs Orchestra. L'album est sorti le 4 septembre chez Capitaine et distribué par Modulor.

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